0: régional. Ce qui a fait que l'Auvergne était une terre de fruits confits, c'est que on va dire que la noblesse venait descendait de Paris dans le 16e, 17e siècle et venait dans les cures, à Roya ou autre. Ils découvraient, ils dégustaient les fruits d'Auvergne. Et la méthode de conservation à l'époque, hein, puisqu'on n'avait pas toute la pasteurisation, etc., c'était de confire les fruits.
1: Ouais.
0: Ce qui faisait que, du coup, les confiseurs auvergnats ont prospéré sur la base des gens qui venaient en cure et qui ramenaient leurs fruits à Paris en général. C'est comme ça que la confiserie et le métier de confiseur a démarré en Auvergne.
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4: Bonjour Olivier, vous nous racontez une expérience professionnelle aujourd'hui.
3: Oui, linguistico-professionnelle. Méblet. Aujourd'hui, je vais vous raconter l'histoire d'une jeune kiné qui s'est installée à Saint-Étienne. Toute fraîche diplômée et persuadée que chez nous, tout le monde parlait comme dans les manuels de l'école de kiné. Le travail, pas de souci, elle en a d'abord, comme tous les kinés. Mais ce qu'elle n'avait pas prévu, c'était une aide pour les séances de traduction simultanée en gaga. Premier cas, un patient vient pour une rééducation à une prothèse de hanche. Il s'assied, soupire et déclare « Mon problème principal, c'est que j'arrive plus à m'acacasser. » « À vous quoi ?» qu'elle lui rebique, perplexe. « Ben, à me mettre à cacasser, on pardit. » Et là, notre kiné reste planté, croyant qu'il parlait d'un nouveau mouvement de yoga. Alors qu'en fait, bien sûr, il voulait juste s'accroupir. Deuxième séance de la matinée, deuxième quiproquo. Une patiente entre en se tenant le dos et lui dit « Ma sciatique, elle m'a fait kiné !» La jeune praticienne la regarde, ébahie. « Ah, vous vous êtes découvert une vocation ?» Mais la patiente ne voulait pas dire kiné au sens de kinésithérapeute, mais bien kiné, Q-U-I-N-E-R, qui veut dire gémir, pleurer, couiner. La jeune femme s'imaginait qu'à peine arrivée, la patiente voulait lui faire de la concurrence. Troisième épisode, un monsieur arrive, pas très en forme, et déclare « J'ai du mal à me concentrer sur les exercices, j'ai le bas beau depuis quelques jours. » Et la kiné de rebiquer « Mais si vous avez le bas du corps qui est beau, c'est plutôt positif, non ?»« Mais non, kiné, ma blette, avoir le bas beau, c'est ne pas avoir le moral. » Et pour finir, la palme de la consultation la plus confuse, une dame entre et lui dit « J'ai une consulte. » 5 minutes d'incompréhension plus tard, la jeune kiné découvre que « consulte », ici, ça veut dire « ordonnance ». La tatin, elle est allée la voir, la jeune kiné. Elle m'a dit qu'elle avait bien progressé parce que, après 2 mois à Saint-Étienne, la kiné lui a dit « Allez, on s'acacasse doucement, tâchez moyen d'y aller doucement pour pas kiner. » Moi, je suis été la voir, la kiné, pour lui remettre le diplôme du Goya Lauréat.
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1: Alicia Maglio a 33 ans, elle est employée dans les ressources humaines au Luxembourg. Elle a remporté en octobre dernier un concours qui vise à valoriser des femmes aux formes généreuses, le concours de Miss Curvry. Bonjour Alicia.
2: Bonjour Jérémy.
1: Que vous a apporté cette participation finalement à ce concours de Miss Curvy?
2: Cette participation était très importante pour moi. J'ai longtemps eu du mal à accepter mes formes. Pendant des années, je voulais absolument perdre du poids pour m'accepter, être plus heureuse. Et cette aventure a vraiment permis de changer mon regard et d'oser m'accepter telle que je suis aujourd'hui.
1: S'accepter et faire de ses complexes une force, c'est vraiment le but de cette participation?
2: Exactement. C'est bien plus qu'un concours de beauté finalement. C'est vraiment une aventure humaine à travers laquelle on évolue, on se développe. Il y a beaucoup d'ateliers de développement personnel qui sont mis en place par les bénévoles de l'association, puisque je tiens aussi à souligner que c'est une association qui met tout ceci en place. Et tout ça permet de faire un vrai travail sur le regard qu'on porte sur soi.
1: Vous parlez beaucoup d'acceptation de soi. À quel moment de votre vie le sujet est devenu un peu central?
2: Je pense qu'après être devenue maman, ça a été central, puisque c'était aussi l'exemple que je voulais montrer à mon fils, de pouvoir s'accepter tel qu'on est, et qu'importe les diversités qu'on peut avoir, s'accepter tous les jours à différents niveaux de sa vie, c'est vraiment quelque chose d'important, et c'est vraiment quelque chose que je voulais montrer en exemple à mon fils. Et je pense que la maternité a été un peu un déclic pour moi.
1: De nombreuses personnes sont victimes de grossophobie sur les réseaux sociaux. Ça touche aussi bien les anonymes que les célébrités. Pour vous, c'est un facteur de pression, ces réseaux sociaux, ou plutôt un allié pour participer à ce concours?
2: Je pense que les réseaux sociaux, aujourd'hui, on y trouve beaucoup de choses, mais on y trouve aussi une façon et une forme de visibilité. Ça permet de porter ses messages un peu plus haut, un peu plus fort, et de toucher des gens qui peut-être aussi ont du mal à s'accepter. Et donc pour moi, c'est vraiment un vecteur de partager des messages d'acceptation de soi et de confiance.
1: Quel message vous aimeriez justement transmettre aux femmes qui n'osent pas encore s'assumer pleinement?
2: J'aimerais vraiment qu'on puisse en tout cas se voir tel qu'on est, vraiment au-delà d'un chiffre, d'une taille. On est tellement beaucoup de choses, on a énormément de valeur, et c'est vraiment de se regarder avec beaucoup plus de douceur et de bienveillance, et qu'on mérite toutes, chacune, toutes et tous aussi, puisque ça peut toucher aussi plus largement, de se voir autrement et de porter un regard vraiment bienveillant et respectueux envers son corps.
1: La finale de Miss Curvy France se déroule dans les Landes le 11 avril prochain. Vous y allez avec l'envie de remporter le titre. Quelles sont les différences finalement avec un concours classique comme Miss France?
2: Les différences, c'est vraiment un concours qui va porter sur la beauté des cours. Donc déjà, on se retrouve ici sur une différence. Mais c'est aussi vraiment, comme je le disais, un chemin d'acceptation. Et donc, c'est un peu la concrétisation de pouvoir aller porter ces belles valeurs sur une scène nationale, et aussi de pouvoir faire briller la région par la même occasion. Et c'est en tout cas avec tout ça que je vais porter les couleurs de la Lorraine en France, avec l'envie de pouvoir faire évoluer les regards justement sur les courbes et sur l'acceptation de soi d'une façon générale.
1: Merci Alicia, à bientôt.
2: Avec plaisir, merci beaucoup Jérémy.
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3: Bonjour à toutes et tous, bienvenue dans Affaires Classées, le podcast. Je vous emmène faire un petit tour deux siècles en arrière. Nous sommes dans la soirée du 1er mai 1827. Un paysan de Barcus rentre de la célèbre foire d'Oloron. Il est abattu par un inconnu. Question, qui lui en voulait donc? Réponse dans un instant.
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3: Chaque année, le 1er mai, la ville d'Oloron-Sainte-Marie organise sa traditionnelle foire au bétail. Un rendez-vous inspiré des grandes foires d'antan et qui attire plusieurs milliers de visiteurs depuis le XIVe siècle. Ce lundi 1er mai 1827, Dominique, un habitant de Barcus, l'a passé, comme beaucoup, dans la capitale du Haut-Béarn. Rentrant seul, à pied, il est 22 heures lorsqu'il parvient à l'entrée d'un petit pont dit de Choco, à une courte distance de sa maison d'habitation. À peine pose-t-il le pied sur l'ouvrage qu'une soudaine lueur déchire la nuit. Une lueur doublée d'une détonation. Pas de doute, Dominique vient d'essuyer un coup de fusil. Blessé, le fermier tombe en criant « À l'aide ! À l'aide !» Au loin, il y a un homme qui court le long du ruisseau, enjambant une barrière. Pas de doute, c'est l'agresseur. Marianne, une jeune servante occupée à ses prières, entend les hurlements plaintifs de cet homme qui appelle au secours. La bonne dame s'empresse d'alerter le maître de maison, l'instituteur et quelques paysans qui accourent afin de porter assistance au malheureux, blessé à la poitrine et au bras gauche. Dominique Etchegoyen est transporté à son domicile où le médecin vient lui prodiguer les soins que son état grave nécessite. Au petit matin, le maire de Barcus se rend à son chevet. Il lui demande de décrire en détail ce qui s'est passé. Dominique est formel. L'obscurité l'a empêché de reconnaître l'agresseur qui semblait posté au loin en embuscade. Les gendarmes de Mauléon rappliquent. À leurs yeux, c'est une vraie tentative d'assassinat. Les blessures de Dominique sont graves. Il aurait bien pu y passer.
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3: L'enquête criminelle débute. Dominique jure qu'il ne se connaît aucun ennemi. Ses affaires sont saines et il est, dit-on à l'époque, de bonne mœurs. Les soins appliqués du docteur Alcat et sa constitution robuste lui vaudront une incapacité totale de travail de 20 jours. Mais il se rétablira de ses plaies, fort heureusement. À Barcus, l'affaire jette un émoi certain dans la population. À tel point que les rumeurs les plus folles circulent. Certains disent Dominique Etchegoyen décédé, quand d'autres désignent déjà le nom de l'assassin présumé. Dans leur procès-verbal, les gendarmes rapportent en effet que des soupçons insistants circulent sur la personne du premier voisin de la victime, un certain Etcheoun, du nom de la maison basque qu'il occupe ici, identifié comme étant Pierre Topet, né au village en 1786. Les gendarmes vérifient. Topet traîne la réputation d'être un mauvais sujet, un repris de justice aussi. À peine quadragénaire, il sort de la prison d'Ace où il a purgé 5 années de prison pour des violences graves sur l'ex-amant de sa femme. Et selon la rumeur, il ne rêvait que d'une chose, se faire justice lui-même et expédier en enfer celui qui l'a envoyé derrière les barreaux, un certain Egiafal, qui a passé lui aussi la journée du 1er mai à la foire d'Oloron. À Barcus, la clameur publique ne parle que de lui. C'est Topet, alias Etcheoun, le suspect, point final. Certains habitants affirme qu'il a guetté le retour de son rival en se postant aux aguets. Trompé par l'obscurité régnant dans ce chemin creux et sinistre, il se serait trompé de cible, tirant par erreur sur Etchegoyen. Le scénario est séduisant, en apparence.
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3: Les gendarmes ne voient pas qui en voulait au malheureux Etchegoyen. En revanche, la piste menant à Etcheoun semble beaucoup plus fructueuse. Ces derniers temps, par jalousie ou par haine, toutes les occasions étaient bonnes pour chercher querelle à son rival. Une voisine affirme qu'Etcheoun lui a demandé si Egiafal avait bien l'intention de se rendre à la foire d'Oloron. Étonnante curiosité sur l'emploi du temps de son ennemi juré. Mieux encore, le métayer d'Etcheoun affirme qu'il était bizarrement absent de sa maison la nuit du drame. Et ses enfants, ses propres enfants, le confirment. D'ailleurs, personne ne l'a revu depuis. Pour les gendarmes, Les soupçons s'accumulent. Plusieurs villageois rapportent qu'Etcheoun se cacherait dans les bois, sur les sommets de l'Aro. Pourquoi diable pareille fuite s'il n'a rien de son rocher ? Bizarre. Au tribunal de Saint-Palais, le procureur du roi, M. de la Régoyenne, discerne dans cette cavale comme un aveu de culpabilité. Il délivre donc un mandat d'arrêt contre le fugitif dont tout le monde parle, mais que personne ne voit. Il faut dire qu'en Soule, la personnalité de Pierre Topé, alias Etcheoun, laisse peu indifférent. Doué d'une âme ardente, d'une susceptibilité que beaucoup disent excessive, l'homme a connu une jeunesse orageuse. Fâché avec ses parents, sa jalousie l'a conduit à suspecter l'infidélité de son épouse et à asséner un coup de hache au visage de son amant supposé, le fameux Egiafal. À l'époque, nombre de paysans basques s'expriment dans leur langue natale. Peu d'entre eux ont eu la chance d'aller à l'école. À la différence d'Etcheoun qui, lui, a appris le français qu'il parle à la perfection.
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3: Au Pays Basque, Etcheoun passe pour être un poète. Né en pleine période romantique, il est l'auteur de nombreux chants dramatiques, des poèmes émouvants, dont les vers racontent les principaux événements de sa vie, souvent tragiques, comme son mariage avec une fille de niveau social inférieur. Une union qui a déshonoré sa famille alors qu'il n'avait que 20 ans. Vexé, son père l'avait menacé de le déshériter. Couchant ses malheurs sur le papier, le jeune homme devint poète et écrivain. Quand son épouse le trompa, Etcheoun se mit à écrire sur le thème de l'amour trahi. Un sujet cher aux auteurs romantiques, mais ses écrits vont aussi se retourner contre lui. Alors qu'il est en cavale après les coups de feu tirés le 1er mai contre son voisin Etchegoyen, le poète se console en écrivant quelques vers. Planqué dans une cabane de berger, il compose un chant qui deviendra célèbre et dont voici le dernier couplet. Dans le village de Barcus, ne cherchez pas Etcheoun. Vous qui, désirant l'arrêter, êtes à sa poursuite, il compose des chants à Iguelou, désignant ainsi le lieu de sa cache. Il n'y a pas de plus beau pâturage en Soule, conclut-il. Mais quand les gendarmes mettront la main sur ce poème, ils vont l'utiliser contre lui comme une pièce à conviction, à charge. Etcheoun est en effet interpellé 4 mois plus tard chez un notaire de Tardets alors qu'il s'apprêtait à signer un acte de vente par lequel il tentait de mettre sa propriété de campagne à l'abri de ses créanciers. Redoutait-il que la justice la confisque au cas où il serait reconnu coupable de la tentative d'assassinat sur Etchegoyen, son voisin, la nuit du 1er mai 1827.

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1: Son procès aux assises s'ouvre le 18 août 1828 dans les murs du Parlement de Navarre, à deux pas du château palois. Vu la personnalité de l'accusé, l'audience défraie la chronique judiciaire. Ce n'est pas tous les jours, en effet, qu'on juge un poète écrivain. Face aux 12 hommes tirés au sort comme jurés, l'accusé a préféré s'habiller avec de misérables haillons. Lui qui est propriétaire de sa ferme, un luxe rare pour l'époque, il joue le pauvre. Une foule de dames élégantes se masse dans les rangs du public. Face à l'exposé de l'avocat général, M. Lamothe Duncan, Etcheoun ne varie pas. Il est innocent, voire persécuté. Ses malheurs datent de son mariage, clame-t-il, dans un français excellent. Et tandis qu'il purgeait une peine de prison, sa femme a, dit-il, continué à le tromper avec son rival, le sieur Egiafal. Une fois libéré de la prison d'Eis, Etcheoun trouva l'amant de son épouse installé dans son propre lit, régnant en maître chez lui. Il le mit certes à la porte, mais l'accusé poète peinait à calmer sa peine. « Scélérat, tu buvais mon vin, tu mangeais mes jambons, tu devrais être à ma place » lance-t-il plein de haine à Egiafal, qui est cité comme témoin à la barre de la cour d'assises. Pour l'accusation, ce récit de souffrance, de haine, illustre à merveille le mobile du crime. Le soir du 1er mai 1827, selon l'avocat général, Etcheoun voulait faire la peau à Egiafal et il l'a patiemment attendu, en guet-apens. Et c'est par erreur, parce qu'il faisait nuit, qu'il s'est trompé, faisant feu sur Dominique Etchegoyen, qu'il faillit bien tuer. En leur intime conviction, les jurés vont pourtant absoudre le poète sultan aux mille malheurs. Etcheoun est acquitté. Il rentre à Barcus le soir même.
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1: 1er mai, jour de foire. C'était ce rendez-vous avec l'histoire en 1827 du côté de Barcus. Je vous retrouve dans un prochain numéro à la rencontre de la Deuxième Guerre. La Deuxième Guerre mondiale et un épisode qui s'intitulera « Mort aux traîtres ». Nous sommes en février 45, les Allemands ont quitté le Béarn, le Pays Basque, et pourtant, on juge à Pau un traître qui a livré aux Allemands les deux frères du célèbre cancérologue Léon Schwarzenberg. De quoi s'agit-il ? Réponse dans un prochain numéro. À bientôt.
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3: Itinéraire bis à Chablis cette semaine, et aujourd'hui je me suis arrêtée à l'obédiencerie du domaine La Roche, ici à Chablis. Margot Meunier, bonjour.
4: Bonjour.
3: Vous êtes responsable marketing, communication, domaine La Roche. Une obédiencerie, Margot, c'est quoi ?
4: Alors, une obédiencerie, c'est un ancien monastère qui recueillait les chanoines de l'ordre de Saint-Martin de Tours et donc qui louait obédience au Seigneur, donc un lieu de prière et également un haut lieu de vin.
3: Ici, on est à l'origine des vins de Chablis, c'est ça ?
4: Exactement, l'obédiencerie est le berceau des vins de Chablis. Il faut imaginer que les chanoines sont arrivés à Chablis, ont cultivé la vigne et ont vinifié les vins ici dans, à l'intérieur de nos caves pour la première fois.
3: On est dans une cave très très ancienne ici.
4: Tout à fait, la partie la plus historique est datée du 9e siècle.
3: Et ici, on entrepose quel type de vin de Chablis ?
4: Au domaine La Roche, on est fiers de continuer de vinifier, d'élever l'intégralité de nos premiers grands crus dans ces caves, qui nous permet de perpétuer cet héritage de plus de 1000 ans et d'avoir une qualité exceptionnelle au niveau des vins.
3: Cette obédiencerie, elle est ouverte à la visite et au public.
4: Tout à fait, on a à cœur de faire vivre et de partager cet héritage et ces monuments. Donc nous accueillons le grand public sur des créneaux fixes deux fois par jour tout au long de l'année. Et nous disposons aussi également de différentes prestations qui peuvent être sur mesure ou à la demande.
3: Qu'est-ce qu'on explique ? Quelle est l'histoire que l'on raconte aux visiteurs ?
4: Lorsqu'on reçoit des visiteurs, on leur fait partager l'histoire de l'obédiencerie et du domaine La Roche. C'est un voyage de plus de 1000 ans d'histoire à travers l'héritage culturel et vinicole que l'on détient.
3: Et puis, on peut voir et peut-être retoucher quelques grandes bouteilles.
4: Tout à fait, on a la chance d'avoir une vinothèque assez exceptionnelle, aussi bien en qualité qu'en démonstration. Donc c'est possible de découvrir des flacons aussi bien en format que des vieux millésimes que vous ne pouvez pas trouver partout.
3: Et puis un magnifique, exceptionnel pressoir.
4: Exactement, lors de la visite, vous êtes amené à découvrir un pressoir authentique du XIIIe siècle à l'intérieur de nos caves. C'est vraiment une découverte grandiose et qui retrace des siècles d'héritage vinicole en Bourgogne et particulièrement à Chablis.
3: Ici donc le berceau de ce vin exceptionnel qui est le Chablis, et puis c'est un endroit qui vit toujours.
4: Exactement, donc toutes les équipes se rendent quotidiennement dans les caves, que ce soit pour faire visiter au grand public ou que ce soit pour veiller sur le bon déroulement des vinifications et des élevages de nos vins.
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3: Itinéraire bis à Chablis, et aujourd'hui on ne va pas parler de vin à Chablis, on va parler de bière. Alexis Madelin, bonjour.
5: Bonjour.
3: Nous sommes aux bières Madame. Ces bières Madame, Alexis, elles sont nées comment et quand ?
5: Eh bien, elles sont nées il y a bientôt 10 ans, donc c'était en octobre 2016, la fondation des bières Madame, avec une première bière qui s'appelait la Porte Romane.
3: C'est plutôt étonnant de voir une entreprise, une microbrasserie comme ça, dans une des capitales du vin français.
5: Oui. Aussi, bien sûr, mais moi j'ai des origines viticoles, vigneronne, et du coup ça me semblait absolument normal pour moi de créer une brasserie ici. Et on retrouve beaucoup de similitudes entre la bière et le vin. On parle de fermentation, de mise en bouteille, de refermentation en bouteille, de méthode champenoise, donc on a beaucoup de similitudes, d'accord, mes boissons, donc mes bières, dans le cas concret, et puis bien sûr ça reste des produits plaisir qu'on peut consommer entre amis, en famille. Sans problème.
3: Et qu'on consomme bien sûr avec modération. Les caractéristiques des bières Madame, quelles sont-elles, Alexis ?
5: Alors, les caractéristiques principales, c'est bière avec une bulle très fine, une aromatique, une belle longueur en bouche, parce que justement pour faire le parallèle avec le monde du vin, on fait un élevage sur lit, donc en bouteille, et ce qui permet d'avoir des bières très aromatiques avec de la matière.
3: Et une belle gamme.
5: Et une gamme maintenant qui s'est bien densifiée depuis le démarrage il y a 10 ans, puisqu'on a aujourd'hui une dizaine, voire un petit peu plus de bières qui étudient un peu tous les styles, les grands styles des bières françaises et internationales, et aussi des bières un peu plus impactantes sur le territoire, puisqu'on a des bières qui sont élevés en fûts de chêne, donc des fûts de Chablis, des fûts de Bourgogne-Rouge, qu'on élève à la manière d'un vin, 10, 12, 15 mois d'élevage en fût, voilà.
3: Je voudrais qu'on parle ici de l'établissement où on se situe. C'est un établissement qui est presque neuf.
5: Oui, au début, on a recherché pour s'installer en centre-ville, dans un bâtiment ancien, mais c'est compliqué à trouver quand même. Donc, on s'est installé là où on a trouvé, donc un petit bâtiment au début, et en 2016, et ensuite, on a agrandi en 2020-2021 pour avoir aujourd'hui une belle surface et de production et de vente, puisqu'on a aussi un bar maintenant avec de quoi accueillir également des séminaires d'entreprise.
3: Voilà, les bières pression, des tables où on peut déguster et quelquefois même manger. Dîner.
5: Eh oui, on peut faire un petit peu tout ce qu'on veut, puisqu'on a même de la musique, des soirées musicales, des concerts de rock, de musique celtique, avec de la bière, ça se marie très très bien.
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3: Itinéraire bis, toujours à Chablis cette semaine, et aujourd'hui j'ai décidé de m'arrêter au musée Vinéa Passion. Alexandre Gautrin, bonjour.
6: Bonjour à tous.
3: Ce musée, Alexandre, il porte bien son nom, puisque vous avez réuni ici le fruit d'une vraie passion, le vin.
6: Oui, exactement. J'ai commencé de collectionner les outils de la vigne et du vin dès mon plus jeune âge, à l'âge de 16-17 ans, jusqu'à aujourd'hui, et j'ai 48 ans.
3: Alors, on va parler de ce musée. Il est sur deux étages, c'est ça ?
6: Il est sur deux niveaux. Et le musée Vigne à Passion retrace l'évolution de la vigne et du vin depuis le 19e jusqu'à nos jours. On a environ 3000 objets, à peu près. Il faudrait les recompter, ce qu'on en rajoute toujours. Hein, quand on trouve de nouvelles pièces, on les rajoute. Mais bon, ça fait déjà une collection assez conséquente.
3: Des pièces qui sont les vôtres, vous l'avez dit, mais qui vous sont données, que vous achetez, que vous trouvez où ?
6: Toute ma collection, c'est dû à 30 ans de Chine, sur les brocantes, les vigreniers, les foires aux outils spécialisés. En fait, un vrai métier d'outil de la vigne et du vin.
3: Et c'est important pour vous d'ouvrir ce musée pour les montrer au grand public et pour expliquer ce qu'était le travail de la vigne.
6: Ben oui, c'est très important de déjà premièrement de mettre en valeur les outils d'autrefois que les anciens utilisaient pour faire voir l'évolution en laquelle nous en sommes arrivés au jour d'aujourd'hui avec des outils ultra modernes par rapport à il y a 150 ou 200 ans. Hein.
3: On peut donner des exemples là autour de nous. On a un gros pressoir qui date du début du XXe siècle, c'est ça?
6: Oui, ben ça c'est une particularité, c'est peut-être l'outil le plus vieux du musée. On ne peut pas le dater parce que ce sont des outils qui ont été fabriqués artisanalement. Des visseries faites à la forge, enfin vraiment des belles choses.
3: Combien de mètres carrés vous avez ici, Alexandre?
6: Environ 800 mètres carrés.
3: Et une salle de projection également?
6: Oui, effectivement, une salle cinéma sur un grand écran. Pour y parler du vignoble de Chablis, on a une vidéo autre sur les gelées de printemps, la nuit.
3: Et puis ici, il y a également un petit train touristique, Alexandre.
6: Alors oui, c'est une activité qu'on propose depuis 2 ans. Découvrir le vignoble de Chablis en petit train touristique et le village de Chablis. Tout ça, c'est une balade qui dure environ 1 heure. 30 minutes dans les vignes, 30 minutes dans Chablis. Et tous les édifices où on passe dans Chablis sont commentés.
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3: Itinéraire bis à Chablis. Aujourd'hui, on va parler de patrimoine. Je suis en compagnie de Joël Bouchard. Joël, bonjour.
7: Bonjour.
3: Ça s'entend peut-être. Nous sommes à la Collégiale Saint-Martin et avec vous, on va parler de l'association Chablis Terre d'Histoire. Cette association, quels sont ses buts, ses missions?
7: Je dois déjà commencer par le commencement, c'est-à-dire elle a été créée en 2019, ce qui n'est pas si ancien. Et ça n'a l'air de rien, mais à l'heure actuelle, nous voilà rendus à 70 adhérents. Et c'était notre objectif de parler patrimoine, de parler histoire et de parler richesse et intérêt de notre histoire.
3: Parce que Chablis, ce n'est pas que le vin.
7: Alors, Chablis, ça n'est pas que le vin, mais c'est quand même principalement le vin. On tourne autour du vin dans les recherches que nous faisons, dans les découvertes que nous faisons.
3: Alors ici, on est dans la Collégiale, Joël, et eh bien, il y a eu des recherches de fait et des choses extraordinaires de découvertes. On peut le dire.
7: Quand on dit découverte, c'est en fait des choses qui étaient au vu et au su de tout le monde depuis quasiment le 19e siècle. À savoir des toiles, des tableaux de grands noms de la peinture française déjà comme Pierre Mignat. Ensuite, Philippe de Champaigne qui était le portraitiste officiel du roi Louis XIII. Et une toile attribuée au peintre Bassano qui est une référence de la Renaissance italienne.
3: Joël, lorsque j'ai poussé les portes de cette collégiale Saint-Martin ici à Chablis, je me suis aperçu que ce très beau monument, je pouvais le visiter grâce à mon téléphone.
7: Alors ça a été un de nos... Ouf, une belle victoire de l'année 2024, au cours de laquelle nous avons réussi à faire référencer par le site Belles Églises, qui est d'envergure nationale, notre collégiale Saint-Martin. Donc nous avons fourni à Belles Églises toute la documentation technique, architecturale, historique, etc., qui est actuellement maintenant à disposition du visiteur, numérique, entièrement gratuit.
3: Et puis en parlant de cette association, moi je suis allée faire un petit tour sur votre site internet et là il est magnifique. Avant de venir visiter Chablis, regardez-le.
7: Je vous ai parlé de 2019, la création de notre association, ça a été notre tout premier objectif, première réalisation. On trouve sur ce site toute la documentation, l'explication, la vitrine de ce qu'est l'histoire de Chablis avec des éléments documentaires qui n'ont jusqu'alors jamais été publiés, donc d'un intérêt majeur.
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3: Itinéraire bis à Chablis cette semaine, et vous l'attendez tous, c'est la partie gourmande de ma balade. Ici à Chablis, je suis à la boulangerie-pâtisserie, le pilier de Chablis dans la famille Boucher. Je voudrais Amandine, bonjour.
8: Bonjour.
3: Présentez-vous à nos auditeurs. Ici, on est dans une affaire totalement familiale.
8: Oui, je suis la fille de la maison. Ma maman est la chef pâtissière de l'entreprise et mon papa, chef boulanger.
3: C'est pour ça, dites-moi, qu'ils vous ont prénommée Amandine.
8: Je pense que ça vient un peu de là. C'était soit Amandine, soit Charlotte.
3: On va parler des spécialités de la maison. Alors ici, quand on rentre, on a envie de tout manger. On va commencer par les spécialités de pain, là, qui sont juste à côté de nous, si vous le voulez bien, Amandine.
8: Oui, alors en spécialité de pain, donc, on peut retrouver chez nous donc, la tradition. Après, on a tout ce qui est pain spéciaux, donc le pain au maïs, le bûcheron, qui est un petit peu plus prononcé en goût, le 7 céréales et plein d'autres variétés.
3: On passe à la pâtisserie. Je suis dans mon élément, moi, ici. Hein.
8: Moi aussi. Alors, la pâtisserie, on fait tout ce qui est pâtisserie classique, on va dire pâte à choux, tartelettes, et puis gâteaux un petit peu plus travaillés.
3: Et c'est la maman qui les fait.
8: Exactement.
3: Et puis, les chocolats, avec un chocolat qui a donné son nom à cette boulangerie-pâtisserie, c'est le pilier de Chablis.
8: Oui, c'est ça. Alors, le pilier de Chablis, c'est vraiment notre spécialité ici. C'est une marque qui est déposée, donc qui existe déjà depuis plus de 30 ans maintenant. Donc, c'est un bonbon de chocolat, donc avec un enrobage chocolat noir, lait ou blanc. Et à l'intérieur, on retrouve une ganache pralinée au marc de Bourgogne avec des raisins macérés au ratafia.
3: C'est une recette qui existe depuis plus de 30 ans et c'est une recette qui a été transmise à votre maman, votre papa ?
8: Exactement, on a repris la recette avec la boulangerie.
3: Il y a d'autres spécialités gourmandes comme ça ? On m'a dit qu'on se déplaçait le dimanche pour la gougère de la boulangerie-pâtisserie, le pilier de Chablis ici.
8: C'est vrai que le dimanche, c'est le jour du marché ici à Chablis. Et la gougère, c'est quelque chose qui accompagne parfaitement le Chablis. Donc le dimanche, oui, c'est une grosse journée gougère. Et en période estivale, on la détourne aussi avec des lardons, de l'andouillette, de l'escargot, tout ce qu'il faut.
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1: Nous sommes de retour dans la famille. En ce moment, il fait beau, il fait froid. Ben, on est dans le nord, il y avait un indice. Et en plus, il y a un vent de voleur. C'est une situation que j'aime peu parce qu'en général, quand on dit oh, il fait froid, on nous répond ben non, il fait pas froid. C'est le vent qui est froid. Je pourrais la taper, la personne qui me dit ça. Parce que la conséquence directe du vent froid, c'est qu'il fait froid. Du coup, avance et ferme votre gif. Donc, je résume. Il fait froid, mais il fait beau. Il y a quelqu'un qui a allumé la lumière et d'un coup, vous voyez votre cousine enlever son manteau, tirer sur son col et pousser un soupir. Je sais pas ce que j'ai étouffe d'un coup. Et son mari de répondre. Qu'est-ce que t'as tes vapeurs de belle-mère? Ne paniquez pas. Oui, qu'ils aient fait là pour vous aider. Je vous comprends, ça surprend. Bon, ce n'est pas très 21e siècle comme expression. Mais c'est celle qu'utilisait ma grand-mère quand elle avait une bouffée de chaleur. Ou quand elle remarquait que quelqu'un avait anormalement chaud. Cocteau, tête rouge, t'as des vapeurs de belle-mère ou quoi?
2: Définition.
1: Les vapeurs de belle-mère sont originellement les bouffées de chaleur dont souffre la majorité de la gente féminine lors du dérèglement hormonal conséquent de l'arrivée de la ménopause. Quand je parle des filles et de leurs soucis, en général, je préfère partir dans le médical par les temps qui courent, c'est plus sûr. Et puis c'est imagé, parce que dans l'esprit de ma grand-mère, que je rappelle est enterrée au cimetière de l'Est depuis les années 80, je replace dans le contexte. Hein. La ménopause atteignait essentiellement les belles-mères. Ou si vous préférez, si t'es belle-mère, t'es forcément ménopausée. Et je tiens à préciser qu'elle disait ça aussi aux hommes. Mais quand est-ce que ça peut vous arriver d'avoir des vapeurs de belle-mère, par exemple?
2: Exemple.
1: En écoutant le discours de Vladimir Poutine, en s'apercevant que son match Tinder, ben, c'est sa sœur, avec leur nouvelle mode de pas mettre la photo en plus. Et alternative à vapeur de belle-mère, il y a « J'ai chaud, je crois que j'ai une buée ».
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1: On doit faire un reportage avec les R3, Moggio Carnon, mais je ne sais pas sur quel terrain ils sont.
2: Ils vont venir là ou là-bas?
3: Là, le terrain ici, il est allumé
1: 24 sur 24.
3: 24 sur 24.
4: Virginie et vous.
5: Il y a quelques jours, le monde du football héroltais a vécu un moment historique. Quatre clubs étaient en effet en 7e tour de la Coupe de France.
6: Le numéro que vous demandez n'est pas attribué.
5: Point P foot pour ceux qui n'y voient pas très clair. En gros, on part des professionnels de la Ligue 1, 2, 3, ensuite les semi-pros avec les nationales 1, 2, 3, et les amateurs avec les régionales et départementales 1, 2, 3. La Coupe de France a cette particularité qui permet aux équipes de toutes les divisions de s'inscrire et de se rencontrer entre elles. Avoir quatre clubs à ce niveau de la compétition est donc dingue. Quelques jours avant leur élimination, je suis allée à l'entraînement des R3 de l'Union Sportive Moggio Carnon. Rendez-vous à la Plaine des Sports de Moggio, un mercredi soir, 19h. Il fait déjà bien nuit. Tous les terrains sont allumés, ça joue dans tous les sens. Arrivé sur le bord du terrain avec Mathis, le technicien du son, on tombe sur Mehdi, le directeur sportif du club. Posté juste à la sortie du vestiaire, il voit tous les joueurs arriver.
7: Bonsoir.
8: Bonsoir.
7: Bonsoir, vous allez bien?
8: Bonsoir, vous aussi, merci.
9: Super bien, le jeune, il dispose de bonsoir.
10: Ah, moi, il le sent bien. Ce que je leur dis souvent, il y a des gens qui préparent la buvette, qui préparent ceux. Quand vous finissez le match, première chose que vous faites, vous allez leur dire bonjour, vous mangez un morceau, vous dites bonjour à tout le monde. Là, c'est le respect, c'est...
5: Tout en regardant les joueurs faire des jongles et des passes en attendant le coach, je demande à Mehdi depuis combien de temps il est au club.
10: Moi, je suis resté pendant 30 ans à Vendargues.
5: Ah.
10: Après, je suis parti dans un gros club à Palavas, R1, tout ça, là. J'ai fait 2 ans, puis après, ceux qui sont venus me chercher ici. Après, la politique d'ici m'a pas plu, je suis reparti. Après, ils sont revenus me rechercher.
5: La politique a changé ou quoi?
10: Ouais.
5: Ah oui, d'accord. Et c'est quoi le boulot d'un directeur sportif?
10: Toute la coordination des éducateurs, des joueurs. Quand il y a un problème, au lieu de se prendre le chou avec l'entraîneur, de venir me rencontrer, discuter.
5: D'accord.
10: Faire les planifications des matchs à l'extérieur quand on se déplace, tout gérer, tout.
5: Ah oui, c'est un sacré boulot.
10: Ah oui.
5: Et ça, c'est du bénévolat?
10: On me paye mes frais d'essence.
5: Oui, d'accord. Oui,
10: mais après, je j'attends pas ça pour vivre.
5: Oui, d'accord.
10: Moi, j'ai un boulot. Hein.
5: Vous faites quoi dans la vie?
10: Je suis responsable de maintenance dans une grosse société, Vendargues.
5: Et donc, le foot, ça a toujours été votre truc?
10: Ah, toujours, toujours.
5: Vous avez toujours fait deux métiers tout le temps?
10: Ah oui, moi, le foot, c'était... J'y jouais, j'entraînais.
5: Il n'y a jamais eu de truc de... Quand je serai grand, je serai Zidane?
10: Bon, les Zidane, il y en a... On croit tout le monde les Zidane, mais il n'y en a pas beaucoup. Hein. Oui. Après, il y a des regrets, bien sûr, parce que nous, quand à notre époque, on avait des copains et... Et quand tu avais tes copains, tu restais avec tes copains, j'aurais pu partir ailleurs, hein. je dis la vérité, j'aurais pu partir ailleurs. Mais quand les copains du village et tout, bon, après, c'est des choix qu'on a fait de la vie. Hein. Bon.
5: Et les copains, ils sont toujours là?
10: Oui, oui, je les vois toujours.
5: Ah bah alors, ça valait la peine peut-être.
10: Alors, mon collègue, c'est...
5: On ne sait pas si Mehdi aurait été un grand joueur pro, mais comme directeur sportif du club amateur de Moggio Carnon, il fait l'unanimité.
10: Bonsoir.
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11: Philippe et Jean-Noël de Paris, ce sont les frangins les plus connus de Savoie et de Haute-Savoie. Ils parcourent la région avec leurs caméras, nous racontent chaque jour leurs rencontres les plus marquantes dans la place du village. Aujourd'hui, Philippe, rencontre et dégustation au programme en Haute-Savoie à Balaison.
12: Balaison, dans le Bas-Chablais, on domine le lac Léman. Et là, nous rencontrons Henri Déturche. Il est viticulteur, producteur d'un vin tout à fait exceptionnel. Un vin qui est déjà appellation depuis 1948. C'est le fameux Crépy, ah, évidemment. Oui. Aujourd'hui, on le connaît sous le nom de l'AOP, appellation d'origine protégée. Vin de Savoie Crépy aujourd'hui. Et Henri nous rappelle que le Crépy a été un temps la seule appellation d'origine contrôlée en Pays de Savoie avec un autre vignoble très connu, Laurent.
11: La Roussette.
12: La Roussette de Frangy, bravo.
11: Eh oui. Alors, c'est quoi le Crépy?
12: Alors, le Crépy, c'est d'abord un cépage Chasselas. On l'a déjà dit, mais un cépage qui se plaît énormément sur les bords du Léman, vu les conditions climatiques. Et Henri nous explique qu'il s'agit d'un cépage de première époque, qui a un cycle de végétation très court. Et comme on est à 500 mètres d'altitude, il lui faut beaucoup de soleil, qu'il soit bien exposé, contrairement au cépage Chardonnay, Laurent, que vous connaissez aussi. Et là, on trouve le Crépy uniquement sur 3 communes, Douvaine, Balaison et commune d'à côté, Laurent, peut-être.
11: Ça doit être Loisin.
12: C'est bravo. C'est Loisin à côté, 3 communes. Et en tout, il y a 85 hectares de production de ce bon Crépy. Henri nous explique qu'il y a aussi des contraintes de production. Ils doivent produire pas plus de 72 hectolitres à l'hectare. En gros, 85 hectares, 72 hectolitres, faites le calcul, c'est 4000 à 4500 hectolitres crépis par année, c'est le calcul.
11: J'ai jamais été bon dans ce genre de calcul. Hein. Quelles sont les qualités du crépi?
12: Je vous vois dire, Laurent, c'est un vin tranquille. C'est un vin blanc qui n'est pas pétillant, comme vous. C'est un vin à boire rapidement. Attention, un vin frais, comme on dit. Il faut le boire dans les 2 ans qui suivent la mise en bouteille. Ah. Parfois, il se boit encore un peu plus vite.
11: C'est pas un vin de garde, alors?
12: C'est pas un vin de garde, pas du tout. Il ne faut pas attendre pour le boire, nous dit-il. C'est un vin léger qui a un goût, tenez-vous bien, de pierre à fusil. On aime ces expressions-là. Ou de violette, selon les années. Et parfois même, Laurent, il sent l'aubépine, l'abricot, ou même la brioche. Imaginez.
11: Donc on peut le prendre au petit déjeuner, c'est ça?
12: Au petit déjeuner ce matin, pour votre matinale. Ouais. C'est un vin extrêmement agréable, qui se boit facilement. Et c'est surtout pas un vin gras, nous dit-il. Un vin gras, ça nous fatigue, nous dit Henri. Et il s'accompagne merveilleusement bien des poissons du lac, des filets de perche, des fondus, des raclettes. Et aujourd'hui, ce domaine continue, domaine de Sénoche, famille d'Étourges. Ils sont en agriculture bio. Voilà, tout sur le vin. Crépi, le bon vin à consommer avec
11: modération.
12: Évidemment.
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2: Bienvenue dans Décibels, Joachim. Je suis trop, trop contente et qu'on se retrouve ce soir.
3: Je suis content d'être ici. Chez toi, c'est tellement bien ici.
2: C'est vrai, t'es bien.
3: Alors, bon. Comme à la maison.
2: Tant mieux. Ah ben voilà, on va faire ça. Surtout que, comme dans une excellente soirée à la maison, quand tout le monde est très détendu et commence à raconter sa vie, son œuvre.
3: Oui, c'est vrai.
2: Eh ben, c'est ce qu'on vit dans ton bouquin.
3: Oui.
2: I love my DJ life. Et je le dis vraiment, je ne te connaissais pas aussi bon conteur.
3: Ouais.
2: Vraiment, en lisant ce bouquin, on fait, alors évidemment, ton parcours, mais du coup, le parcours des musiques électroniques en France depuis 40 ans.
3: Voilà, l'idée, c'était ça, de regrouper dans un album 40 ans de passion de musique électronique et puis expliquer comment notre métier de DJ a évolué, tu vois.
2: Ouais.
3: Et comme je suis un archiviste et que j'avais la chance d'avoir conservé tous les enregistrements, les premières photos, les premières vidéos,
2: ouais.
3: Eh bien, j'ai dit, ce serait quand même bien de faire un livre un peu interactif et de regrouper ça au sein d'un livre où tu as le temps d'écrire, parce que c'est aussi ce que j'ai adoré dans le fait de se livrer et de prendre le temps d'écrire, c'est qu'on a une langue française qui est magnifique, qui nous permet de choisir vraiment des mots sur mesure, tu vois, vraiment. Et j'ai pris le temps de m'exprimer, parce que bien souvent, on est dans une société où on n'a que 17 secondes pour s'exprimer, 13 secondes, 12 secondes. Et donc là, je me suis dit, mais là, je peux raconter à fond une histoire, et puis en plus je peux rendre cette histoire en plus interactive avec un petit QR code que tu vas scanner, et puis avec ton smartphone tu vas aller voir la vidéo qui correspond à la page que je suis en train de raconter.
2: C'est ça, la vidéo, le son.
3: L'audio, ouais, bien sûr.
2: C'est pour ça que c'est vraiment un livre, alors qui se regarde aussi parce qu'il est très richement illustré,
3: oui.
2: Beaucoup de photos, et donc oui, il s'écoute puisque voilà, grâce au QR code vous allez trouver des trésors.
3: Ouais,
2: tu dis au tout début du bouquin, en aidant mon père à fabriquer ma première régie DJ il y a 40 ans, j'étais loin de m'imaginer que j'aurais

0: qui ouvre ce livre, ça explique effectivement que j'étais bien loin de penser que je pourrais en faire toute ma vie, parce que pour moi, la musique était vraiment une passion qui, au tout début, quand tu es bénévole, enfin, quand, oui, quand, c'était,
1: puis après ça, ça me coûtait. Les radios pirates.
0: Disons que ça me coûtait de l'argent, parce que, juste pour acheter des disques, acheter du matériel, te déplacer, faire des soirées, il était hors de question pour moi de faire payer les gens, parce que c'est ce que j'aimais le plus. Et puis, un jour, on te donne la possibilité d'avoir ton hobby, ta passion, et en plus, t'es payé. Tu t'es dit, mais c'est incroyable, c'est-à-dire que non seulement je peux faire un truc que j'aime tous les jours, et en plus je vais toucher de l'argent. Et puis, la chance fait que tu en fais de plus en plus, tu commences à acquérir de l'expérience, tu rencontres les bonnes personnes au bon endroit, avoir une bonne étoile qui te suit, et puis un jour tu te retrouves, tu es passé du garage de chez tes parents, enfin des garages de chez mes parents où je fais une fête pour mes 10 copains, et puis 20 ans après tu te retrouves dans un stade au Mexique pour 80 000 personnes et tu fais danser 80 000 personnes. Tu te dis, mais tu vois le parcours en 20 ans, c'est juste incroyable. Je voulais raconter ça au sein d'un bel objet, d'un beau livre.
1: I love my DJ life. Et c'est vrai que la DJ life de Joachim Garraud, elle est pas banale, ne serait-ce que par ton éclectisme. Joachim Garraud and Friends, sorti en 2024.
0: Techno, c'est parti.
1: Voilà, ouais. Complètement techno.
0: Ah oui, c'est sûr. Ça fait danser. Hein.
1: Direct. Le titre du morceau, XWBBIHC.
0: Je suis tellement content que tu fasses ça. Parce que quand j'ai écrit cet album, je me suis dit, il faut que je fasse 14 titres qui sont imprononçables pour quelqu'un à la radio.
1: Parce qu'il a démarré à la radio, Joachim. Donc il se dit, tiens, les animateurs, je vais les faire galérer un peu.
0: Parce que je disais, attends, pourquoi je vais chercher un titre facile? On va donner que des titres. Et tu regardes les 14 titres, c'est
1: l'enfer.
0: Même si t'es polonais, c'est que des consonnes. Il y a une voyelle.
1: Une voyelle de temps en temps. Donc Joachim Garraud, c'est ça, c'est techno. Mais c'est aussi des remixes de Kylie.
0: Ah oui, l'Australienne.
1: Et c'est évidemment une collaboration dingue, et t'en parles beaucoup dans le livre, avec David Guetta.
0: Ouais.
1: C'est un truc qui caractérise beaucoup ta carrière, l'éclectisme, de pas être snob. C'est-à-dire que tout ce que tu aimes, t'as pas de plaisir caché, t'as pas de guilty pleasure en musique. Toi, t'assumes tout ce que tu aimes.
0: Oui, je suis très naïf.
1: Ouais, mais je trouve que c'est hyper rafraîchissant. Et quand on voit tes débuts, on comprend. Te voit, voilà, dans une boîte de nuit à 30 km de Nantes, qui s'appelle Les Mille et Une Nuits. Alors quand il vous dit qu'il est archiveur et qu'il a tout gardé, je vais même vous dire, il est zinzin. Il y a le flyer de la soirée, Joachim, votre nouveau DJ.
0: Oui, mais parce que je pense que c'est important de raconter la vérité.
1: Oui.
0: Et puis la vérité, c'est un parcours. Il y a des fois, tu fais des. Je vais même pas dire des fautes de parcours, parce que ça fait partie de ton expérience. Et je veux te dire, le flyer, j'étais super fier d'avoir mon nom sur un flyer.
1: Ben oui.
0: Alors c'est marqué votre nouveau DJ, c'est un peu ringard. Oui, c'est vrai. Mais
1: c'est une étape.
0: C'est une étape importante de se dire pour aller pour monter en haut d'un escalier, t'as plein de marches.
1: Ouais.
0: Et ben t'as des marches qui sont différentes, qui sont mal taillées. Mais qu'importe. Mais là, c'est vrai que pour te dire les mille et une nuits, d'avoir mis le QR code où on m'entend en train d'animer, on dirait un peu la fête foraine. Il faut bien dire les choses. Il y a un peu d'écho sur la voix et tout ça. Oui, j'assume ça. Parce que c'est ce qui m'a donné l'expérience et qui m'a permis un jour de faire de la musique pour Jean-Michel Jarre, de faire des titres pour Bob Sinclair, mais aussi
1: Et puis d'être dans les plus grands festivals du monde.
0: De faire Coachella. Quoi. Je suis très fier d'être un artiste qui a joué deux fois à Coachella. Il n'y a pas beaucoup d'artistes qui ont fait deux fois à Coachella dans leur, dans leur carrière. Moi, je suis très fier d'avoir fait deux fois. Mais c'est un peu grâce aux Mille et Nuits, grâce au Luxor,
1: à ta première saison d'été à Pornic, où tous les soirs tu jouais Madonna, U2 et Prince.
0: C'est vrai.
1: Parce qu'il fallait jouer tous les soirs les mêmes chansons pour faire plaisir aux gens. Je trouve ça hyper rafraîchissant, en fait, parce que t'es une star mondiale de l'électro, Joachim, et pour autant, tu nous racontes tes tout débuts.
0: Parcours,
1: même chose, hein. Et alors là, est-ce qu'on peut parler d'erreur de parcours? Je ne sais pas, tu vas me dire, mais tout ce qui est stylisme et coiffure, à tes tout débuts.
0: Non, mais quand tu gardes les photos, il faut les publier.
1: Je trouve ça canon.
0: Non, mais c'est vrai. Et alors, on a retouché aucune photo, bien évidemment. Et c'est pour ça aussi, j'ai mis un petit disclaimer au début du livre en disant qu'il n'y a aucune photo dans ce livre qui a été produite par l'intelligence artificielle.
1: Non.
0: Parce que c'est tellement facile aujourd'hui de produire des faux documents que j'ai voulu dire ce livre est authentique. Alors, même s'il y a des photos qui sont un peu floues, un peu loupées, un peu sales, un peu petites, qu'importe.
1: Elles sont
0: vraies, tu vois.
1: Ouais.
0: Et

0: Je voulais vraiment que ce livre-là soit vrai, avec des choses qui sont moins reluisantes que d'autres, parce que c'est sûr que c'est mieux de dire « Ah tiens, j'ai fait de la musique avec Beyoncé ». Oui, je suis fier de dire ça, mais je suis aussi fier de dire que j'ai joué dans un club à côté de Angers qui s'appelait le Soupirail, et je peux te dire que la soirée au Soupirail, qu'est-ce que je voyais quand j'étais au Soupirail ? J'étais dans la cave, et je voyais... Pourquoi ça s'appelait soupirail ? Parce que je voyais la piste de danse via un soupirail de 20 cm.
1: Wow.
0: Sur 5 cm, je ne voyais que les pieds des gens.
1: Incroyable.
0: Mais tu vois, et après, c'est vrai que tu te retrouves sur la scène à Coachella ou dans des festivals de dingue devant 50 000 personnes. Mais oui, mais j'ai aussi joué dans un club ou pour 30 personnes, quoi, voilà.
1: Les musiques électroniques françaises viennent d'entrer au patrimoine immatériel de l'UNESCO. On parlait de fierté tout à l'heure. Forcément, tu as participé à ça. Et forcément, il y a 40 ans, il n'y avait pas de modèle à suivre. Vous avez, défricheurs, vous avez inventé ce truc-là, patrimoine immatériel culturel de l'UNESCO. Qu'est-ce que ça te fait ?
0: Je suis très fier, parce qu'en plus, j'ai participé réellement au dossier, parce qu'on m'a interviewé assez longuement, la personne qui a déposé le dossier officiel. Et il était très content, parce que j'avais beaucoup, justement, de choses à raconter sur l'évolution de notre métier dans la musique électronique, avec des choses très précises, des dates.
1: Ouais.
0: Et heureusement, parce que comme quand il m'a posé cette question, c'était, je pense, durant l'été dernier.
1: Ouais.
0: J'étais justement dans l'écriture de mon livre, et donc j'avais ce qu'on appelle un ours. C'est ce qu'on avait. J'avais déjà mon sommaire.
1: Ouais.
0: Et donc pour lui, c'était super, parce que j'ai dit en 95 est arrivé ça, en 2000 on a fait ça, et en 2001 la French Touch c'était ça. Et donc il était super. Il m'a dit t'as les dates précises. Oui. Alors j'ai le 23 septembre. Et donc j'ai dit que la première techno parade en France et tout ça. J'ai expliqué un peu la montée en puissance de la musique électronique. Et donc j'étais très content de participer à ce dossier. Et j'étais encore plus heureux d'avoir le résultat de voir que on était considéré et je veux te dire quel parcours, parce que quand dans les premières pages du livre et que j'ai commencé à jouer de la techno, on était les petits diables, on était des gens drogués, c'était surtout pas de la musique, et se dire qu'un jour on se retrouve au patrimoine de l'UNESCO, c'est pour nous c'est dingue. Tu vois, le parcours passé. C'est-à-dire que je raconte justement dans le livre des soirées où je me suis retrouvé interdit de jouer, où les gens venaient subtiliser le matériel, où on avait la gendarmerie qui venait parce qu'on était des pirates, tu vois. Alors que j'avais une très bonne éducation, j'ai fait le conservatoire de musique, je pense avoir lu quelques livres quand j'étais jeune. Et donc, on était considérés comme des dépravés parce qu'on était dans la musique électronique, tu vois.
1: Et voilà.
0: Donc, le parcours est immense, c'est vrai.
1: I love my DJ life, comme Joachim Garo a toujours un peu fonctionné en marge pour sa musique. Et bien pour les maisons d'édition, c'est la même. C'est en marge que ça se passe. Le bouquin, il est donc une édition limitée à 500 exemplaires. Donc c'est sur ton site
0: joachimgaro.com. Voilà.
1: C'est là que ça se trouve. T'aimes bien être en marge ?
0: Indépendant.
1: Indépendant artisan.
0: La liberté, tu sais, la liberté de faire ce que tu veux. J'ai jamais réellement, j'ai travaillé avec des maisons de disques ou des labels ou des équipes, mais j'aime bien être, j'aime bien piloter les choses, faire des choses, faire des expériences, perdre du temps sur certaines choses, quelquefois faire des albums un peu expérimentaux. Tu vois, voilà. Je pense que c'est franchement, c'est une de mes plus grandes chances dans la vie, c'est d'être libre. Et cette liberté-là, elle fait que t'as pas forcément un éditeur, mais bon, je suis responsable du livre. Bon, on fait cette petite édition. C'est pas un livre qui a vendu à énormément d'exemplaires. 500, c'est vraiment pas grand chose, mais je voulais vraiment faire un truc spécial, ultra qualité, prendre mon temps et puis être responsable de tout, quoi. J'aime bien le côté artisan un peu, tu vois.
1: Tu parles d'album expérimental, je saute sur l'occasion pour parler de OVP, oscillation, vibration, pulsation. Le volume 2, c'était comme ça.
0: Plus de la musique de film, tu vois, un peu, toi.
1: Ah ouais, de film de l'espace.
0: Voilà. Ah oui, forcément.
1: Oui.
0: Pourquoi il y a des films qui font pas... Y a pas
1: je sais pas, c'est pas la vérité si je mens, quoi. Tu vois, tu sens que c'est quand même un film un peu... Non, mais c'est vrai. Tu vois ce que je veux dire? C'est quand même un style de film un peu spécial. Voilà.
0: Le choix...
1: Je sais pas, j'ai pensé à la musique.
0: C'est pas Rabbi Jacob, ton truc.
1: Non, et c'est pas, non mais tu vois, c'est pas toutes ces musiques de films. Ou même, même les BO de Tarantino qui seraient avec des chansons qui existent déjà. Là, on est quand même sur un truc planant. Donc, OVP 3,
0: est sorti.
1: Sort.
0: Voilà. Exactement. Voilà.
1: Exactement. Donc ça aussi, c'est sur joachimgarot.com.
0: Voilà. Et je l'ai fait en vinyle. Et puis, les gens qui commandent le vinyle, ils ont un lien pour écouter les fichiers digitaux parce que c'est un album qui s'écoute en 3D, bien souvent au casque, globalement, que j'ai fait en collaboration avec Hervé Desjardins qui travaille dans la maison de Radio France, ici.
1: Radio France, la qualité, la confiance.
0: Voilà. Qui est le responsable du pôle développement un petit peu.
1: Innovation.
0: Tout ce qui est recherche et innovation, ouais. Tu vois. Ouais. Et donc, on a mixé cet album-là ensemble en 3D. Et c'est un nouveau système qui permet d'avoir un très grand confort d'écoute. Voilà. Et donc, je suis très fier de cet album OVP3. Et donc, voilà.
1: Il est là.
0: Il est là. Tu vois, j'en ai ramené un.
1: Voilà. Moi, j'en ai un, les amis. Et vous, si vous le voulez, bah, pareil. C'est comme pour le bouquin, c'est joachimgarot.com.
0: Voilà.
1: Alors, le livre, donc, on le disait, richement illustré de photos d'époque, pas d'IA, que des vraies photos, que des vraies anecdotes et des QR codes qui vous permettent d'aller chercher la musique et les vidéos dont Joachim vous parle. Mais il y a un moment qui a l'air assez fou et t'as des photos vraiment qui sont impressionnantes. C'est le festival Burning Man aux États-Unis. Est-ce que tu peux raconter un petit peu ce que c'est?
0: Oui, bah, c'est un festival. Pour moi, c'est le plus gros festival de déjanté sur Terre.
1: Ouais.
0: C'est-à-dire, c'est aux États-Unis, c'est dans le désert du Nevada, c'est à 2 heures de route de la plus petite ville. Donc, il faut imaginer, tu quittes une ville et tu te retrouves sur un chemin de goudronné qui après devient un chemin de terre, qui après devient du sable. Et là, tu roules et ça dure 2 heures. Et au bout de 2 heures, t'as les coordonnées GPS qui t'emmènent dans une espèce de village qui est reconstruit, qui ressemble un petit peu à Star Wars, quoi. Ouais. C'est entre Star Wars et Mad Max, tu vois, cet univers-là, parce qu'on est, au cœur de ce qu'on appelle les BLM, Bureau Land of Management, qui sont toutes les terres qui sont gérées, qui sont des déserts, si tu veux. Ça dure une semaine, et donc ce festival-là, c'est un festival de multi-art, c'est-à-dire que tu as des structures qui sont montées et qui sont de l'art éphémère, qui dure une semaine. Alors quand c'est en bois, il est brûlé, d'où le nom Burning Man, puisque certaines œuvres éphémères sont brûlées durant le festival ou le dernier jour. Et ça regroupe 70 000 personnes qui sont dans un état de folie absolue. C'est un des festivals où tous les spectateurs sont acteurs. C'est-à-dire que tu n'as personne qui vient voir le festival.
1: Non, on participe.
0: Tout le monde participe. Tu as 70 000 participants qui font le festival. Tout le monde est artiste dans sa tête. Et donc, toi, Émilie, tu vas préparer ton joli costume de girafe, parce que je sais que tu aimes bien les girafes.
1: Oui, j'adore les girafes, bien sûr.
0: Donc, toi, tu vas préparer ton costume de girafe. Et donc, pendant un an, tu prépares un costume de girafe dingue. Et après, tu arrives sur la playa, donc l'endroit où il y a Burning Man. Et pendant une semaine, tu es une girafe.
1: Ouais.
0: Et donc, tu vas te balader.
1: Et tu vis ta vie de girafe.
0: Tu vis ta vie de girafe. Et tu rencontres des gens, tu fais des câlins avec des gens, parce que les gens, ils adorent les girafes. Et objectivement, c'est un festival de dingue, parce que les gens se lâchent. Et je dirais, c'est nos limites, mais c'est quand même très respectueux quand même des gens. C'est-à-dire que t'as pas d'agressivité, c'est un retour festival Love and Peace, on dirait un truc d'amour. Je sais pas comment te dire, c'est bizarre. C'est les gens, ils sont revenus dans les années 70 et pendant une semaine, bien sûr, il y a des concerts parce qu'il y a 200 discothèques à peu près. Enfin, 200 discothèques. Alors, ça va du petit ghetto blaster pour 20 personnes à la grosse sono pour 5000 personnes. Et tout ça, c'est jour et nuit. C'est du non-stop. Et donc, pendant 7 jours et 7 nuits, c'est sur une autre planète avec des gens qui sont carrément ailleurs. Donc, Burning Man, il fallait vraiment que je mette un chapitre important.
1: Ah ouais, hein.
0: Alors, si vous scannez les QR codes, vous allez voir qu'il y a des gens qui...
1: Il y a des girafes.
0: Ouais, il y a des girafes. même des requins, enfin, tu verras. Et il y a des gens qui ont pris un 747, donc un avion 747, et ils l'ont fait cabriolet. Ils ont coupé le toit. Non, mais quand je vous dis ça, je vous jure, j'ai rien fumé.
1: Allez voir ça. Vous verrez aussi. Réveillon de l'an 2000 aux pyramides avec Jean-Michel Jarre. Vous apprendrez aussi que Joachim Garraud a failli mettre un boxon pas possible dans le syndicat des ingé-sons américains quand il est allé bosser
0: pour Will.i.am
1: et que du coup ça l'a un peu mis dans la merde pour Beyoncé, mais que voilà. Non mais en fait, partout où il passe, il se passe des trucs complètement fous. Il raconte tout ça dans le livre. Mais le truc le plus fou, et ça, pardon, nous les franco-français, on est très fiers quand c'est une anecdote qui nous concerne.
0: Une anecdote, oui.
1: Je coupe le son et je remets le son.
0: Ah oui, c'est
1: Luxor,
0: vrai.
1: J'adore, Philippe, Catherine. C'est toi
0: Non, alors, je pense être un peu responsable, oui.
1: Mais c'est complètement ta faute, puisque tu étais le DJ de la boîte, le Luxor. Luxor, j'adore.
0: C'est ça. Donc, j'étais DJ à 17 ans, oui, au Luxor. Et si tu veux, à l'époque, pour faire crier les gens, j'avais une façon pour faire crier les gens. J'arrêtais la musique, je coupais le son, ouais. Et j'attendais que les gens crient jusqu'à ce que je remette le son. Donc, je faisais, je coupe le son, et j'ai dit, attention, sur le micro, comme ça, je dis, attention, et je remettais le son comme ça. Bon. Et puis, ça, on est en 1986. Et en 2006, donc 20 ans après, je reçois un mail de Barclay, maison de disques Barclay, qui me dit, oh, il y a un titre d'un artiste français qui s'appelle Philippe Catherine. Il a fait un titre dont je pense qu'il a demandé à ce que tu le remixes, toi. Je dis, mais pourquoi moi? J'écoute le titre. Et j'entends, attention, et je remets le son. Je dis, mais attends, je regarde la pochette, Luxor, j'adore.
1: Alors...
0: Je dis, est-ce qu'il y a un truc? Et là, oui, ben, il faut qu'on te dise, il était client du Luxor, il venait à tes soirées. Ah, je dis, ben voilà, un bel hommage, tu vois. Et donc, quand le titre est sorti, à chaque fois que j'écoute ce titre, ça me rappelle quand j'avais 16 ans et que je faisais crier les gens en arrêtant le son, et je me dis, ben, au moins quelqu'un l'a mis en son d'une façon intelligente et puis d'une façon tellement magnifique avec Philippe Catherine, c'était parfait. Donc,
1: évidemment.
0: Merci Philippe Catherine d'être venu danser sur mes sets quand il est. Ben, il doit avoir 20 ans, 18 ans, il est un petit peu plus âgé que moi, je crois, 2, 3 ans de plus que moi, mais voilà.
1: Quand on s'inscrit à la SACEM, on peut être auteur, compositeur, interprète, musicien, producteur, plein de choses à la SACEM, vous savez, c'est ce grand organisme français, d'ailleurs que le monde entier nous envie, et qui rémunère tous les gens qui participent à la création d'un morceau de musique pour leur travail. Sauf que quand le jeune Joachim Garraud appelle la SACEM en disant « Dites donc, j'ai fait un remix ». Alors c'est quoi un remix? Vous maintenant, vous savez, un remix,
0: ben voilà.
1: C'est prendre une chanson que vous connaissez, par exemple celle d'Indochine, et puis lui remettre un petit coup de...
0: Oui. Quand je suis super. Cerné, je un été français, ouais, j'adore.
1: Français.
0: J'adore ces titres. Ouais.
1: Ça marche avec tout, hein, avec les tubes Eurodance des années 90 aussi.
0: Ah ouais, super, mais t'as tout trouvé.
1: J'ai
0: alors.
1: Tout, moi.
0: Tu es limité. Ah oui, c'est vrai.
1: Et la musique de la vérité, si je mens.
0: À la vie.
1: C'est pour ça que je disais
0: ah
1: ça
0: oui,
1: tout à l'heure.
0: Oui. Oui, c'est vrai, j'avais fait ça aussi, ouais, t'as raison. Ouais.
1: À la Bina.
0: À la Bina, ouais, c'est ça.
1: Donc voilà, on prend un morceau qui existe, on lui donne un coup de frais, de jeune, de
0: un
1: puissance,
0: remix,
1: etc. On remixe. Sauf que toi, quand t'appelles la SACEM pour dire, bah voilà, j'appelle pour déclarer mes remixes, ils sont bien embêtés parce que ça n'existe pas.
0: Oui, ils me disent un quoi? Je dis, ben un remix. Ils disent, ah, vous avez fait vous êtes arrangeur, vous avez fait une nouvelle version. Je dis, non, alors j'ai gardé que la voix et j'ai refait donc toute la musique. Je dis, attendez, ne quittez pas.
1: Musique d'attente.
0: Bienvenue à la SACEM.
1: Ne
0: quittez pas. Et au bout de 2-3 minutes, j'ai une personne qui me repose les mêmes questions, en fin de compte. Et en fin de compte, je me rends compte qu'effectivement, ma demande fait que le mot n'existe pas dans le vocabulaire de la SACEM, puisqu'on est en 1991. Et le mot remixeur n'existe pas. Donc, ils disent, ben non, ça n'existe pas. Il faut que vous soyez arrangeur. Et en fin de compte, j'avais posé une question qui avait un peu 10 ans d'avance, globalement, enfin, sur, pour
1: oui.
0: le déclaratif, quoi, tu vois.
1: Bien sûr.
0: Et donc, bah, du coup, bon, moi, ça m'a, ils m'ont dit, ben non, faut être arrangeur. Donc, j'ai passé le concours d'arrangeur. Je suis allé à la SACEM, devant le piano, j'ai fait mes trucs d'arrangeur. Mais, quelques années après, en 97, le concours que j'ai passé à la SACEM d'arrangeur a été supprimé parce que tout le monde pouvait être remixeur, parce que c'est de rentrer dans le vocabulaire un peu commun. Mais c'est vrai que, ce livre-là raconte tous les territoires qu'on a défrichés, pardon.
1: Mais bien sûr.
0: Parce que ça n'existait pas.
1: Il n'y a que des premières fois.
0: Voilà, il n'y a que des premières fois. Créer un instrument de musique parce que tu ne trouves pas ce dont
1: tu
0: as besoin.
1: Donc tu fabriques.
0: Voilà, tu fabriques, tu essaies de trouver des outils que tu n'as pas. Et donc là, c'est vrai que la SACEM, ce petit coup de fil était assez amusant. Je voulais vraiment en parler parce que la SACEM est partenaire, m'a aidé aussi à être professionnel. Sans
1: bien
0: la SACEM,
1: sûr.
0: J'aurais pas pu être professionnel et vivre de la musique, en tout cas. Et donc, du coup, c'est important de raconter un petit peu cette évolution de ce métier, parce que au sein du comment dire, les gens connaissent les DJ sous David Guetta, Bob Sinclair, mais c'était pas comme ça au départ. Et je voulais expliquer d'où on est parti et où on est arrivé. Mais ce qui était le plus important, c'est le voyage globalement. C'est pas forcément la destination, tu vois. Ce qui m'a plu, c'était beaucoup ce voyage. Et donc voilà.
1: Et le voyage, évidemment, ne se fait pas en solitaire. Un de mes chapitres préférés. Oh, c'est un tout petit chapitre à la fin. Merci Annabelle. Ah oui. I love my DJ life ne pouvait se terminer sans que je remercie celle qui a vécu cette vie dans l'ombre en acceptant certains sacrifices, des périodes d'absence répétées, un mari égocentrique et des changements de dernière minute dans l'organisation de vacances forcément calquées sur mes tournées. Oui. Ça, c'est pour Annabelle, donc, qui a éduqué vos enfants, qui a géré la vie de famille et qui, en plus, est professeur des écoles.
0: C'est vrai. Je la remercie énormément parce que sans elle, j'aurais pas pu faire cette carrière-là parce que voilà, elle fait pas vraiment partie intégrante du fait de m'avoir donné cette liberté, d'avoir assuré beaucoup plus que moi parce qu'elle était capable de faire une carrière professionnelle en même temps que la famille. Enfin, elle a géré beaucoup plus de choses. Moi, j'ai eu la chance de trouver la perle rare.
1: Ouais.
0: Et donc voilà, c'était important pour moi de pouvoir la remercier justement dans le livre. Parce qu'on dit pas assez souvent merci aux gens qu'on aime et c'est vrai que tu vois ce soir c'est moi qui est derrière le micro, je prends toute la lumière, je parle de mon livre et tout ça, mais ce livre là il existe parce que justement parce que j'ai une femme, parce que voilà, parce qu'on a aussi un équilibre de vie.
1: Bien sûr.
0: Et c'est aussi et aussi je voulais marquer le fait que qu'on pouvait être DJ et avoir une vie de famille, avoir des enfants.
1: C'était
0: pas incompatible,
1: mieux,
0: tu vois.
1: Et c'est même indispensable parce que on parle de temps en temps et c'est hyper triste de jeunes DJ ou moins jeunes d'ailleurs,
0: seuls,
1: des gens qui sont dans la musique électronique et puis il y en a qui disparaissent, il y en a qui meurent, qui sont très malheureux.
0: J'ai eu la chance d'avoir les deux, c'est ça. Ce que je disais à Annabelle, j'ai gagné sur tous les tableaux.
1: Mais le fait que tu démarres ton livre par tes parents et que tu le termines par ta femme, je trouve que ça te dit beaucoup de choses. Et puis dedans il y a tes enfants aussi
0: dans le
1: livre. Et voilà, c'est
0: un parcours. Quoi.
1: Bah ouais,
0: mais c'est vrai que c'est important.
1: Ouais.
0: Donc je suis contente de cette page-là, effectivement. Je suis très heureux que tu aies choisi ce petit paragraphe, parce que d'abord, ma femme va écouter cette émission de
1: Salut
0: radio.
1: Salut Annabelle, bravo, t'es ma star.
0: Et donc je pense que voilà, ça va lui faire très plaisir. Mais voilà, ça me fait très plaisir.
1: Joachim Garraud était dans Décibel, les gars, vous l'avez entendu,
0: merci,
1: on était très très contents. Merci. Non,
0: merci, merci vraiment du fond du cœur.
1: OVP 3 disponible, joachimgarraud.com pour le livre I Love My DJ Life. Joachim reverse 100% des bénéfices à l'association Arthur, dédiée à la recherche contre le cancer du rein, en hommage à ton ami Fred Ristel.
0: Tout à fait, merci. C'est parfait. Écoute, je te remercie encore de m'avoir accueilli.
1: Tu sais où on habite, tu reviens quand tu veux.
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4: Bonjour, bonsoir, pardon.
5: Mais oui, comme tu veux.
4: Oui, bienjour. Bonjour.
1: Bonjour. Benabar, aujourd'hui c'est jour de sortie de cet album, Le Soleil des Absents. Comment tu te sens?
4: Raisonnablement traqueur. C'est-à-dire pas serein, parce que bien sûr c'est normal, c'est quand même un pincement à chaque fois, mais joyeux quand même de pouvoir sortir un album, parce que je reste quand même conscient que c'est inespéré pouvoir sortir 11 disques, pouvoir m'exprimer, pouvoir faire de la musique, pouvoir en vivre. Donc j'ai quand même aussi cette grande reconnaissance, puis je sais bien à qui je le dois, c'est bien sûr au public, et ça m'a jamais quitté. Donc il y a un peu un mélange de tout ça. La sortie d'un album, c'est pas très confortable sentimentalement.
1: Je faisais une blague parce que voilà, nous avons vieilli, c'est normal, depuis le siècle dernier. En vrai, au siècle dernier, et même sur tes
4: premiers
1: albums du 21e siècle,
4: malheureusement, c'est une réalité, c'est ça.
1: Tu devais attendre les concerts pour avoir les retours du public. Là, avec les réseaux sociaux, est-ce que tu vas chercher les commentaires des uns et des autres, des gens qui te suivent depuis des années sur le disque ou pas?
4: Non, parce que à chaud, c'est pas, enfin pour moi, c'est pas recevable, parce que c'est ou bien je vais te foutre joie sur un truc et complètement désespéré sur l'autre, ça fait des montagnes russes émotionnelles ingérables. C'est plus sur la longueur, ou en tout cas il y a les premiers retours, notamment les interviews, les trucs comme ça, qui donnent un peu un début de tendance, mais c'est vraiment trop tôt pour le savoir. Après, il faut vraiment que ça revienne des personnes qui veulent bien l'écouter, quoi.
1: Et vous allez l'écouter et vous allez l'aimer, je pense, ce nouvel album de Benabar, Le Soleil des Absents. Alors, il faut parler d'un endroit absolument incroyable qui rentre dans la conception de cet album pour toi. Ça tombe bien, t'en parles très bien dans le disque.

0: pas de pick-up.
1: Effectivement, qu'est-ce que je fous là à Saint-Pierre-et-Miquelon? Est-ce que tu peux nous raconter comment tu t'es retrouvé là-bas? Comment, pourquoi, enfin toutes les questions en fait.
0: Là, c'était une envie que j'avais depuis longtemps, qui faisait un peu partie de ces envies qu'on n'est pas sûr de réaliser. Pour certains, c'est je peux traverser l'Atlantique, monter faire le Mont Ventoux pour tous les cyclistes de France. Enfin voilà, chacun a des trucs comme ça qu'on fait plus ou moins, et il se trouve que là j'avais un peu de temps devant moi, et c'est mon épouse Stéphanie qui a dit bon bah viens on y va
1: à Saint-Pierre-et-Miquelon.
0: À Saint-Pierre-et-Miquelon.
1: Ça vient d'où, parce que c'est pas commun.
0: Oui, j'ai pas su trop le dire, à vrai dire. Je sais que Michel Delpech m'en avait parlé il y a longtemps, ça m'avait marqué. Ouais. Puis je crois qu'à ce côté un peu hors du temps, déjà c'est en France, je voulais aller en France, au bout de la France un petit peu.
1: Oui.
0: J'avais la chance d'avoir déjà été dans les Antilles.
1: Ouais, la Polynésie et, aussi déjà.
0: Non, pas la Polynésie, pas encore.
1: Ah, faut faire un concert à Tahiti.
0: Ça me plaisait bien le côté le nord entre le Canada et Terre-Neuve, le fait qu'il faille 2-3 jours pour y aller, en passant par Halifax, tous les noms m'inspiraient.
1: Ça fait très aventurier.
0: Ça fait un petit côté 19e, ouais, voyage périple du 19e, ça m'attirait beaucoup, c'est un truc de gosse un peu.
1: Alors on embrasse d'ailleurs, parce que je le sais, il nous envoie de temps en temps des messages, Saint-Pierre-et-Miquelon, la première, qui écoute Décibel. Voilà, c'est la radio là-bas,
0: Oui, c'est la même boutique.
1: C'est la même boutique.
0: Oui, j'ai eu la chance d'y aller là-bas.
1: C'est génial.
0: Ah oui, c'était super. Je suis tombé amoureux de l'archipel, hein, franchement. Je vais pas tourner autour du pot.
1: T'as pas fait que le touriste ? T'as fait de la musique à Saint-Pierre-et-Miquelon.
0: Oui, j'ai écrit beaucoup. J'étais parti pour écrire, et puis j'ai joué dans la salle, le club de Saint-Pierre. J'ai joué à l'école pour les gosses. J'ai joué dans la prison où il y avait 4 détenus, et c'était un bonheur de rencontrer tous ces gens-là. Alors bien sûr, il y a l'endroit, il y a la géographie étonnante de cet endroit-là qui a vraiment un décor d'un film de Tim Burton, ouais. Saint-Pierre-et-Miquelon. Et puis bien sûr les habitants qui sont un peu comme les corps. Ils m'ont vraiment fait penser aux Corses. Voilà, les Mayous, c'est nous. C'est les métropolitains.
1: D'accord.
0: Et Mayou, d'ailleurs, c'est pas méchant, c'est même plutôt tendre. Ce qu'il faut pas, c'est être un maudicon de Mayou.
1: Ah oui, là c'est chaud. Là t'as dépassé.
0: Là faut reprendre l'avion dans l'autre sens.
1: Ouais. Retourne à Halifax, même en trottinette, mais 20 ans.
0: Faut se casser,
1: c'est un album qui s'est fait en plein d'étapes. Tu l'expliques finalement, et je trouve ça très rafraîchissant et très honnête de ta part. C'est pas facile de faire un album. Parfois, on écrit une première salve de chansons, puis finalement, on n'est pas content et on recommence. Toi, c'est ce qui t'est arrivé sur Le Soleil des Absents. Il a fallu plusieurs fois, plusieurs essais pour arriver à ce que tu voulais. Pourquoi ?
0: Au début, surtout parce que c'est parti tout ça d'un drame amical, puisque mon plus vieux musicien s'est suicidé au moment où je préparais l'album, et on a commencé ensemble avec Denis, on a vraiment commencé en 95, et donc ça a été bien sûr une tragédie, notamment pour ses filles à qui je pense, bien sûr.
1: Et un choc complet,
0: et puis ça a remis en cause, on était très amis, donc bien sûr le côté sentimental, mais un peu toute la façon de faire de la musique. Est-ce qu'il faut faire de la musique? Est-ce que ça sert à quelque chose? Je suis jamais monté sur scène sans Denis encore. Ça sera la première fois là, dans la prochaine tournée. Enfin, ça m'a évidemment complètement tourneboulé, si le terme existe.
1: Oui.
0: Et plutôt que de... les deuils comme ça, les crises comme ça majeures qu'on peut croiser dans notre vie, tous malheureusement, à mon avis faut se questionner sur le deuil. C'est-à-dire faut se demander qu'est-ce qu'on va faire de ce deuil là voilà, est-ce qu'on va plonger dans le chagrin définitif, ce qui est une option, ou est-ce qu'on va essayer d'en faire quelque chose, ou est-ce qu'on le contourne, enfin chacun de vivre ça comme il le peut. Et moi je me suis dit on va faire un album, mais par contre avec évidemment la présence de Denis permanente, mais joyeux, parce que sinon ça allait être un album trop triste.
1: Donc c'est son souvenir qui est dans le disque plutôt que son départ.
0: Oui, exactement, tout à fait. Ouais. C'est ça. J'avais pas exprimé comme ça, mais c'est exactement ça. Et puis on avait tellement la trouille de faire un album triste qui parle un peu que du chagrin, que de la perte, que de l'absence, qu'on sait tous, même dans les chansons. C'est pour ça que j'ai réécrit des chansons. Il y a des chansons joyeuses, des chansons rigolotes. Il y a des chansons plus tristes, mais qui sont pas du tout des chansons plombantes, je crois. Et d'où le titre, Le Soleil des Absents, qui s'est imposé, quoi. Les absents sont très présents, sans faire une formule un peu facile.
1: Ouais, Le Soleil des Absents sort aujourd'hui. Dessus, vous retrouverez des chansons, et ça, c'est une partie de ton travail que j'aime beaucoup, à l'intérieur des maisons. Je sais pas si vous voyez ce que je veux dire, mais Benabar, c'est quand même... Non, mais c'est vrai, c'est une de tes caractéristiques, c'est que t'écris des scènes de vie dans les maisons, dans les familles, dans l'intimité, et forcément, on s'y retrouve. Vous pouvez choisir de changer de rôle, hein, c'est à vous de voir. Mais par exemple, il y a une chanson dingue qui s'appelle « Trois jours, trois nuits » où la femme a disparu pendant trois jours, trois nuits. On imagine bien qu'elle s'est taillée avec un autre mec, mais elle est revenue.
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0: La parentalité, j'espère. Ça aussi, c'est un de tes thèmes de prédilection. Ouais. Il y en a beaucoup hein, là, sur le soleil des absents. Les enfants sont là.
1: Oui, les enfants sont là. Et puis là, dans cette chanson, typiquement, elle est un peu vicieuse parce qu'il y a le côté, le chagrin d'amour du mari. Bon, mais ça, bon, c'est les adultes. Mais ouais. Il y a en plus, je lui ai rajouté une difficulté de plus, c'est de gérer les gosses qui se doutent de tout, comme on le sait tous, qui sentent tout. Et il ne sait pas si la maman va revenir, s'il faut faire une annonce, qu'est-ce qu'il faut faire. Et c'est un peu ça qui m'amusait. Alors, le terme est un peu bizarre, mais en fait, quand on écrit une chanson, même triste, il y a quelque chose d'amusant, essayer de trouver qu'est-ce qui va se passer, dans quelle situation.
0: Mais c'est des petits films.
1: Celui-là, ouais, celle-là, vraiment.
0: Oui. Bah oui. Oui, parce qu'en plus, c'est vrai que tu peux faire une comédie française, alors, soit terriblement dramatique, soit romantique, soit comique, sur maman part 3 jours et on ne sait pas si elle va revenir.
1: Exactement.
0: Je vous rappelle que Benabar est aussi acteur, donc ami producteur qui nous écoutait. Là, il y a quelque chose dans cette chanson. Elle danse. Bah, évidemment, les enfants sont là.
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0: 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Elle danse.
1: Sur cette chanson, elle danse, et sur celle qu'on va écouter maintenant, une playlist de Daron. C'est drôle parce que tu joues très très bien sur ce décalage très tendre et à la fois un peu vexant qu'on a, nous les adultes, quand nos enfants grandissent et qu'on réalise qu'ils nous trouvent un peu plouques en fait.
2: Bah oui, il y a un peu de ça, et puis ça les amuse beaucoup. Même si souvent j'ai noté qu'il y a un retour aussi grâce au réseau.
1: Ouais.
2: Soit j'étais enchanté d'apprendre que les mômes ont découvert la chanson La Maritza de...
1: Oui, de Sylvie Vartan,
2: une chanson que je vénère, oui. Et les mômes l'ont découvert
1: sur
2: via TikTok. Donc il y a aussi ce côté très vertueux des réseaux sociaux qui est assez troublant. Mais c'est vrai, le jeu des playlists de Daron. Alors ce qui est dur, c'est surtout quand les enfants disent blague de Daron. Parce que playlist de Daron, il y a un côté sympa et tout ça, un peu taquinage, mais bon, ce qui est sympa. Mais blague de Daron, ça veut dire vraiment blague pourrie, quoi.
1: C'est dur. Mais Daron, c'est tendre. C'est quand ils nous appellent les boomers, où là, on est foutus.
2: En plus, nous ne sommes pas des boomers.
1: Pas du tout. On était cool il y a encore. Quoi,
2: oui.
1: 10 ans.
2: Et puis boomer, c'est la génération avant nous deux.
1: Mais bien sûr.
2: Alors ne vieillissez pas, bordel.
1: Bien sûr. Calmez-vous, les enfants.
3: 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Cubi.

0: Daronne, daron de France et d'ailleurs, révoltons-nous, levons-nous, ne nous laissons pas humilier par nos ados et nos enfants. Et super, vraiment, cette chanson, une playlist de daron sur le nouvel album de Benabar, on fait ça ensemble. Comment tu fais, la sortie d'un album, tiens, toi?
1: Je le fais pas forcément.
0: Pas un petit rituel?
1: Non, pas un petit rituel. Il y a les copains qui envoient des petits textos, ouais. Des trucs comme ça, mais c'est surtout souvent une journée consacrée à pas mal de promos.
0: Ouais.
1: Donc en fait, c'est mieux d'ailleurs, parce que c'est une journée, on est très occupé, ça évite de ruminer chez soi, de flipper tout seul dans son coin. Ouais.
0: Le son de cet album est étonnant, et c'est un compliment de ma part, parce que je t'écoute depuis longtemps, et c'est toujours du Benabar, on se dit pas, tiens, qui est cette personne? On te reconnaît. Mais je trouve qu'il y a un travail qui a été fait sur le son que tu n'avais pas forcément fait avant. On va vous faire écouter quelques extraits pour que vous vous rendiez compte. Il y a par exemple cette chanson « La gravité ».

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2: La gravité, ça fait comme une production un peu, tu sais, de la belle chanson des années 70.
0: Oui, un peu de
2: ça. Tu vois, du Yves Simon, des trucs comme ça. Ouais. D'où ça vient, cette idée, cette envie?
0: C'est François Delabrière, qui est un grand producteur et mixeur, avec qui j'ai vachement travaillé, et en tant que producteur et en tant que mixeur. Je crois qu'il a quasiment mixé tous mes albums.
2: D'accord.
0: Et qui a fait des milliards de trucs, de Florent Pagny à Marc Lavoine, enfin, je pourrais pas tous les citer. Et puis, on s'entend très bien, on est bien copains. Et puis là, sur cet album-là, je l'ai laissé faire, en fait, les chansons. Et puis, c'est lui qui a apporté tout ce son-là, qui est très affirmé, en fait, quand on a fait une chanson un peu country, comme
2: oui,
0: les
2: là,
0: darons,
2: le son des darons.
0: On l'a fait volontiers.
2: Ouais, voilà.
0: Et ça, c'est. Et en effet, ce côté un peu 70, un peu organique, avec des nappes, mais pas forcément tout de suite électro, en gardant aussi ce. Ouais, c'est un peu ces références, une certaine nostalgie dans les chansons, comme Les Coups,
2: on écoutera tout à l'heure,
0: qui a un petit côté film érotique des années 70. Quoi. Non, mais maintenant que je te le dis, tu vas l'entendre.
2: Vous aussi, vous allez l'entendre. Mais avant de basculer dans le film érotique, avant qu'Emmanuel fasse son entrée, je pense aussi, alors, dis-moi si je me trompe, si je surinterprète, mais justement, tu disais tout à l'heure, quand tu commences cet album, t'es malheureux comme les pierres parce que ton meilleur copain est mort. Tu veux pas faire des paroles tristes, donc tu t'interdis les paroles tristes, et du coup, dans la production, dans le son, il y a quand même une certaine mélancolie. Tu disais nostalgie pour les années 70, mais quand on écoute Fuck la peine...

0: Présentant encore plus sur ma banlieue vue de drone. Moi, c'est vraiment, si vous pouvez en écouter qu'une là sur l'album, parce que vous n'avez pas le temps, vous avez des vies de dingue, écoutez-la celle-là.
1: C'est pas les cités qu'on cite, à tout va dans le journal, ni ces consoeurs de l'Ouest que câline la capitale, de commune en commune, sans se rendre compte, on dirait qu'il n'y en a qu'une, et si encore on monte.
0: Les chansons, elles ont quand même ces ambiances-là.
2: Oui, et d'ailleurs, je dois remercier aussi et féliciter Jean-François Berger, qui a fait les pré-prod, qui est un pianiste, et qui a fait les pré-prod, parce que j'ai pensé sur ce son-là, ce son qui est super beau quand il l'a envoyé.
0: Hyper beau, mais t'as vu, très mélancolique, très poignant.
2: Ouais, ils ont fait vraiment un super boulot. Et je m'en rends vachement compte, d'ailleurs, là, depuis la promo, en le réécoutant comme ça, je m'aperçois qu'ils ont fait un bon boulot. Mais revenons à moi.
0: Oui, c'est vrai, ça va bien deux secondes, les producteurs.
2: On ne va pas parler des techniciens, des musiciens, et tout ça. Non, arrêtons.
0: S'ils étaient méritants, ils seraient sur scène.
2: Je les embrasse. Et Bertrand Lamblot aussi, qui a été DA sur l'album.
0: Bisous, Bertrand Lamblot. Reste-t-il du bonheur? Ça, c'est une bonne question que tu as posée avec Pascal Obispo. Ça vous a fait un joli duo. À l'époque, je ne connaissais pas exactement l'histoire du disque. Donc, la question, elle ne résonnait pas pareil. Maintenant que tu nous as raconté dans quel état d'esprit tu étais, tout ce que tu as fait justement pour essayer de retrouver la lumière, alors, reste-t-il du bonheur?
2: Oui, j'en suis convaincu. Autant je suis pas le plus optimiste des hommes, mais j'ai plus du tout. C'est peut-être une question d'âge. J'ai plus du tout envie d'être pessimiste. Je me suis rendu. Enfin, je le pense. C'est un peu fumeux, quand même. Mais que c'est aussi idiot d'être optimiste que d'être pessimiste. C'est-à-dire qu'il faut être lucide. Et puis après, on choisit de quel côté on veut aller. Et évidemment, il y a des drames plus graves que d'autres. Hein, donc bien sûr, chacun vit comme il veut. Mais voilà, moi, j'ai plus envie d'être pessimiste, qui est un peu une facilité, un peu une habitude aussi des fois. Donc de lutter contre ça un petit peu. Badou fuck la peine, par exemple. C'est à un moment, il y en a marre d'être triste, quoi.
0: Tout à l'heure, quand on s'est dit bonjour et que je t'ai demandé comment t'allais, tu m'as dit que oui, ça allait, mais que quand même, tu te rappelais que c'était inespéré d'avoir une carrière comme la tienne, de sortir 11 albums. En fait, depuis tout à l'heure, ça trotte dans ma tête. Je me dis, mais c'est fou, c'est quoi, t'as un syndrome de l'imposteur?
2: Oui, c'est vrai, je l'ai. Je crois que ça part jamais. Bon, on vit très bien avec, hein, mais c'est.
0: On vit angoissé quand même un peu.
2: Ouais, il y a cette angoisse-là. Ouais. Alors c'est aussi assez sain parce que dans ce genre de boulot, c'est bien aussi d'avoir un peu de recul sur soi-même, de voir le recul sur le succès quand on en a, ce qui permet aussi d'avoir du recul sur l'insuccès ou un peu de distance du public quand ça arrive. Mais le syndrome de l'imposteur, c'est quelque chose qu'on a. Une fois pour toutes, quoi. C'est-à-dire, mais ça vient pas forcément. C'est pas forcément méchant d'ailleurs. Ça vient petit à petit. C'est pas un gros dossier qu'on vous livre. C'est plutôt plein de petits post-it qu'on met au fur et à mesure de votre vie.
0: Mais rien n'arrache les petits post-it. Pas des compliments d'artistes que tu admirerais. Pas les chiffres quand tu vends 3 millions de disques.
2: C'est très passager. Mais en effet, ça, parce que ça m'arrive d'avoir le melon, mais c'est hyper furtif. Contre, c'est très fort. Je me dis, je suis un génie, quoi. Attention, c'est Jacques Brel. Et puis, mais ça tombe tellement hyper vite que j'arrive pas à me tenir là-dessus.
0: J'aime bien l'idée du melon. Ah ouais, mais furtif. Super, ouais. C'est excellent. Alors, il y a une chanson qui parle du fait de. Il faut assurer dans la vie du mieux qu'on peut, et parce que voilà, on n'est quand même pas là que pour jouer à la belote sur Terre. C'est une chanson qui s'appelle Quoi qu'on dise.
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0: clin d'œil à Higelin, mais qui fait plaisir, qui fait chaud au cœur. Et est-ce que tu dis dans cette chanson ce qui, enfin, quand j'essaye de me mettre à ta place, je me dis oui, c'est vrai que toi, que tu réussisses ou que tu te plantes, toi tu le fais devant tout le monde. Oui. Tout un chacun le fait, voilà, chez lui ou éventuellement devant sa femme, devant son patron, mais ça reste très réduit. Toi, c'est oui à grande échelle, c'est peut-être oui, c'est pour ça que c'est angoissant.
1: Il y a cette angoisse là, mais qui fait partie du jeu, parce que et je crois qu'on se plante surtout quand on se moque des gens, c'est-à-dire quand on est insincère. C'est moi, je me suis rendu compte, pour moi ou pour des camarades, rater une chanson, bon, déjà ça arrive, et puis. Et les gens sont très indulgents tant qu'on est à fond, parce que c'est à nous de mériter l'écoute des gens. Ils ont pas que ça à faire. Ils sont sollicités toutes les deux secondes pour les concerts, n'en parlons pas. Donc la moindre des choses, c'est au moins d'être content d'être là et puis d'être parfaitement sincère et engagé. Moi, j'aime bien l'engagement, pas du tout en termes faut voter pour un tel, ça on s'en fout, mais engagé là comme on dit, on s'engage dans une histoire d'amour par exemple.
0: Ouais, ouais.
1: C'est être vraiment présent. Ça une carrière. Je trouve c'est un engagement quoi. De mon point de vue.
0: Et c'est pas un long fleuve tranquille.
1: Ah non.
0: Mais c'est important de le dire, je trouve. Et ouais, encore une fois, oui, c'est de l'honnêteté, mais je trouve qu'elle est salvatrice. Et elle transpire de ce soleil des absents. Alors, évidemment, on te souhaite le meilleur, une excellente Merci. Tournée. Et nous allons donc écouter une musique que tu avais d'abord envisagée pour un film érotique.
1: Oui, enfin, je voulais être acteur de film érotique dès les années 70.
0: Ah!
1: Voilà. Parce que
0: après,
1: le charme des années 70, voilà, ça m'intéressait. Mais j'ai raté ma carrière, alors de Guerlas, je suis devenu chanteur, malheureusement.
0: Les coups, un des grands et bons moments du soleil des absents. Et c'est là aussi où on entend de manière très, très évidente ton goût pour les mots qui, ça, pour le coup, depuis le siècle dernier, n'a absolument pas bougé.
1: Ah oui, ça, c'est intact. Oui, ça, c'est définitif.
0: Benabar dans Décibels. Faites entrer les danseuses. À la prochaine.
1: Là, on commence à imaginer.
0: Ah oui.
1: Les cheveux dans le vent, une femme un peu dénudée, érotique oui, encore
0: érotique.
1: Une fois.
0: Hein,
1: c'est juste
0: un voile.
1: Suggéré. Voilà,
0: ouais,
1: c'est suggéré.
0: C'est ouais. Merci Benabar.
1: Merci à toi une fois de plus. Merci à tous. 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
3: Bonjour à toutes et à tous. J'espère que vous allez bien en cette fin de semaine. Une pensée pour vous qui subissez les feux cet été, qui avez peut-être dû évacuer. Nous ferons le point sur la situation, notamment en Gironde, dans les Landes, tout à l'heure à 13h avec le journal. Bon courage si vous êtes sur la route Bison Futé, voie rouge dans le quart nord-est et le quart sud-ouest dans le sens des départs. Ça va bouchonner. De notre côté, ça va plutôt rigoler avec Valérie Damido, Éric Bastien et les meilleurs moments d'Au Taquet. Aujourd'hui, nous serons avec Patrick, l'homme parfait, Linda qui discute avec des gens sans savoir qui c'est, Magali qui aime les monuments historiques, il y aura aussi Christophe et sa rencontre au bal des pompiers et bien d'autres histoires sur votre radio ici.
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3: Et pour la musique, nous choisissons Michel Berger pour commencer. D'ailleurs, vous pouvez monter le son et chanter à tue-tête avec lui sur votre radio ici.

0: celui qui chante, Michel Berger, sur votre radio ici. Et ceux qui rigolent maintenant, ce sont Valérie Damido et Éric Bastien, qui sont avec Anne-Sophie d'ici Sud-Lorraine, qui a un talent très particulier, alors qu'il ne sert pas à grand-chose, il faut bien l'avouer. Et Stéphane, d'ici Paris-Île-de-France, qui jouait à Hautaquet, alors qu'il était dans un train. Et ça passait très bien sur votre radio ici.
1: Alors, on va parler d'un truc qui m'a fait crever de rire, puisque c'est arrivé à moult amis à moi. Anne-Sophie, c'est ma petite chèvre de la semaine. Parce que elle rencontre le fils d'un patient avec qui elle sympathise. Voilà, et puis elle le voit à l'extérieur, et là, elle se rend compte que le gars, il est assez imbu de sa personne. Il dit toujours, ah, moi, je, ta, ta, ta. Et là, qu'est-ce qui se passe? Ta copine t'envoie un texto pour te dire, ça s'est passé comment?
2: Et là. Et là, je réponds à ma copine, enfin, je pense répondre à ma copine en disant, oh, la cata, laisse tomber, j'ai une fille, sa papa qui se la pète, vraiment un trou du cul. Et je reçois la réponse, et la réponse, en fait, eh ben, c'était lui. Et je lui avais envoyé à lui le message.
1: Et il a répondu quoi, lui?
2: Il a répondu, oh, ben, c'est bien, maintenant, je sais ce qu'il en est, à jamais.
1: Oh mon Dieu.
2: Ah, oui. Quand j'ai raconté ça à ma copine, puisqu'on a ri, après ce moment, j'étais pas.
1: Bah oui.
2: Et après, j'ai dit, oh, puis après tout, bon, pas trop pire, c'est fait.
1: Bon, tu l'as jamais revu ou pas?
2: Non, je l'ai jamais revu.
1: Oh, bah oui, tu m'étonnes. Oh mon Dieu. Bah oui. C'est-à-dire que c'est vraiment un fils à papa qui se la pète.
2: Oui. Oh ouais, ouais. J'aime pas les gens qui se la racontent comme ça. Non. Moi, j'aime bien les gens simples.
1: Eh bah, t'as bien raison, ma chérie. Moi non plus, j'aime pas les gens qui se la pètent. Alors.
2: Voilà, exactement.
1: Par contre, là, excuse-moi, mais avec ma réalisatrice Céline, on a eu un petit moment de...
3: De fraîcheur.
1: Non, d'angoisse. Parce que figure-toi que ma petite Anne-Sophie, elle a un talent inutile.
3: Ah.
1: Elle tord ses bras à 90 degrés à l'envers. C'est-à-dire, tu peux m'expliquer comment tu fais?
2: En fait, si tu veux, par exemple, si je pose mes mains à plat sur une table, la partie de devant le coude, en fait, et le coude vont se tordre et repartir de l'autre côté.
1: Ah my God.
2: C'est une malformation de naissance.
3: Ah. On a essayé, mais...
2: Ah, quand je fais ça à la maison, mon mari, il est dégoûté. Mes enfants aussi, elles partent en courant. Ce que tu fais, maman.
1: En régie, il y a Roxane qui a la technique, qui fait, moi aussi, ça, c'est mon truc. Bah, tu nous montreras comment c'est, Roxane, qu'on puisse voir en vrai. Voilà.
2: C'est bizarre, hein, ça fait bizarre.
1: Ok, ça fait bizarre.
3: On travaille avec des gens strange un peu. Hein.
1: Ouais, mais moi, j'adore. Ouais. Alors, ma chérie, écoute bien. Là, t'as 6 points, t'es en tête. Je vais te donner l'opportunité d'en marquer 5 de plus. Grâce à la question cash et cette petite musique.
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3: Ça a plu à Stéphane qui adore Robert.
1: Ah, j'adore. Alors, ma petite Anne-Sophie, quel est le surnom du ministère français de l'économie et des finances? Quel est le surnom du ministère? Écoute bien, le ministère français de l'économie et des finances. On lui donne un nom plus court. Top chrono, 10 secondes. On dit... Ah si. Si, chérie.
2: Des finances.
1: On sait bien...
2: Les impôts?
1: Ah non, on n'appelle pas ça les impôts. On appelle
2: l'économie
1: ça...
2: L'économie des finances.
1: On appelle
2: les
1: ça...
2: Les finances publiques.
1: Bercy. On appelle ça Bercy. Parce que leurs bureaux sont à Bercy.
3: Et merci beaucoup, hein.
1: Oh là là. Bon, allez, je te...
3: Ma femme travaille à Bercy, je la suis parfaitement.
1: Bon, tu restes en tête avec 6 points.
3: Faites attention, ma femme travaille à Bercy, faites attention à les dossiers.
1: Faites attention à...
3: Ah, excusez-moi, nous repartons en direct, retrouver notre reporter depuis la Grande Couronne en direction de Paris, Stéphane, comment ça va dans le train?
5: Ça va super bien, en plus il y a la clim, alors c'est bien.
3: C'est parfait, on est où là? Parce qu'on sera... Alors, pour ceux qui nous rejoignent, on s'approche de la Tour Eiffel, c'est là que tu vas.
5: Oui,
3: on en est où?
5: Et là, je suis à Rosa Parks, qui est juste avant Magenta.
1: Ah bah ça va, t'as encore un petit 20 minutes quand même.
3: Ça parle pas grand monde tout ça, mais t'es pas loin. En gros,
1: t'arrives.
3: On y croit, il nous reste quelques minutes avant d'arriver au pied de la Tour Eiffel. Hein. Oula.
5: Oui.
3: Je sens le coup de frein.
1: Ah bah c'est le métro là.
3: Bon Stéphane, alors nous jouons avec toi depuis tout à l'heure. Stéphane, des petits soucis quand même, un petit gaffeur aussi, hein, Stéphane.
1: Ah oui.
3: Stéphane est dans une grande surface, il y a un monsieur qui propose de déguster du nougat. Qu'est-ce qu'il dit Stéphane?
5: Non merci, je suis pas très fromage.
1: Ah bah oui bien sûr.
3: Mais oui, le gars de c'est pas reconnaître du nougat du fromage. Bon voilà, non mais c'est ça.

0: Voilà, c'est ça.
1: Au cinéma, bon, c'est fun, il voudrait bien entrer dans une salle hein, si le film a commencé, mais qu'est-ce qu'on t'a dit?
0: Non, je travaille pas ici, monsieur.
1: Voilà, parce qu'il demande. Il dit, est-ce que je peux rentrer? Est-ce que je peux aller là? Le film a doigt. Non, non, mais je travaille pas. Voilà, puis c'est comme ça, tout le temps comme ça. C'est pas fini. Il mange une galette des rois au boulot, alors qu'il a un plombage. Le plombage, il saute.
0: Voilà, à cause de la fève.
2: Ah, t'as croqué la fève.
1: Eh oui, alors du coup, il y a du sang un petit peu partout. Il a fallu aller chez le dentiste. Et après, tu travaillais. Le patron, il a pas aimé. Hein.
0: En plus, devant le directeur qui faisait un discours pour la nouvelle année.
1: Enfin, voilà. Oh, bon, je crois que je vais arrêter là parce qu'on a bien senti que. Voilà, du bon Pierre Richard quand même. Hein.
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0: Brigitte Cardin qui sera à la Foire au vin d'Alsace à Colmar le 5 août. Tant pis pour elle dans la playlist de votre radio ici. Valérie Damido et Eric Bastien sont à présent avec Christophe d'ici Dromardèche qui lui aussi raconte comment il a rencontré sa femme. Et Linda d'ici Saint-Étienne-Loire qui fait tout pour récupérer des points, que ce soit les siens ou ceux de Christophe. Vous êtes top, Linda.
1: Alors, tu as rencontré ta chérie dans un bal, c'est ça?
2: Au bal masqué, ohé, ohé.
1: Alors, c'était pas au bal masqué, c'était au bal des pompiers, c'est ça?
2: C'est ça.
1: Ton père était pompier ou son père était pompier?
2: Non, son père était pompier. Donc c'était le passage obligé.
1: Oh my God. Et alors, comment ça s'est passé?
2: Eh bien, écoute, ça s'est passé très bien, ça s'est passé comme ça devait se passer.
1: L'alcool faisant, tu l'as invité à danser, c'est ça? J'adore le alcool faisant. Bon, j'étais à 3 grammes, je me suis dit, tiens, je vais l'inviter à danser une rumba.
3: Excuse-moi, Christophe, là, y a le quota de mots est dépassé. Ça suffit, Christophe.
2: Histoire de vaincre un peu sa timidité.
3: Voilà.
1: Un scorpion timide, fait croire ça à qui?
3: Et alcoolique.
1: Alors, tu l'invites à danser sur quoi?
3: Le bal masqué.
2: Non. Mais à l'époque, on en fait les slow.
1: Ah oui, d'accord. Bah, alors, c'était quoi le slow?
3: Le bal masqué.
1: Comment ça, tu ne sais plus?
2: Je ne sais plus quel slow c'était. Je sais pas si c'était pas Scorpion.
1: Oh my God, Scorpion.
3: Scorpion. Mais il aurait été Balance qu'on aurait inventé le groupe. C'est fort. Scorpion, le signe, le groupe. Voilà.
1: C'est ça, t'as dansé là-dessus avec elle?
2: Pardon?
1: Tu as dansé sur ce slow de Scorpion là?
3: Oui, je crois qu'on a perdu le gars là.
1: Lui c'est ça.
2: Non, mais je l'entendais très mal. Donc oui.
1: On oublie que nos candidats sont au téléphone, ils sont parfois loin, donc des fois c'est pas facile. Alors, tu t'es marié en 93, donc c'est l'amour fou. On va tout de suite passer à la question qui va te faire gagner 5 points de plus. Écoute bien. Quel créateur est devenu célèbre grâce à ses semelles rouges? Quel créateur est devenu célèbre grâce à ses semelles rouges? Très facile, top chrono, 10 secondes.
2: Créateur, ses semelles rouges?
1: Ouais, les semelles rouges. Les semelles rouges. Attends. Linda, tu sais ce que c'est le créateur des semelles rouges?
4: Grave, le Boutin.
1: Et voilà. C'était Christian Louboutin. Toutes ses chaussures ont une semelle rouge. Et truc. Bon, pas de point, mais t'es cool.
3: Bah, je sais pas, on donne le point à Linda, puis on repose une question à Christophe.
4: Ouais, j'ai répondu bien.
3: Non, c'est pas la règle du jeu, mais si vous voulez, on peut.
1: Alors, je sais qu'on est très libre de notre radio. Je sais que nous sommes, toi et moi, responsables de l'édito, oui, des règles.
3: Tout
1: de
3: à
1: tout.
3: Fait, oui. Ah, écoute, Linda, j'ai tout tenté. Non, mais j'ai tenté, j'ai tout essayé.
4: Ça veut pas les 4 points, ça veut pas faire des travaux.
3: Attends. Mais t'as compris que t'avais rien à faire dans sa team, t'es avec moi, reste donc, regarde, je te mets en plus en avant, parlons de ta maladresse qu'on adore. Et ça a commencé très jeune, je vais vous dire, Valérie, parce qu'à 13 ans, avec son frère, ils vont chez leur oncle pour aller chercher les cousines. Ils arrivent, il y a plein de monde dans l'appart, ils se posent dans le canapé, vas-y que je te pose les chaussures, vas-y que je te grignote les trucs. Tiens, c'est sympa, il y a la télé, puis au bout d'un moment, ils regardent. Bah, c'était l'appartement au-dessus, c'était juste chez des gens que personne ne connaissait.
1: Mais comment ils sont rentrés?
3: Je sais pas, c'était ouvert.
1: Comment vous êtes rentrés?
4: La porte était ouverte, on est rentrés.
3: Voilà.
4: Chez notre oncle normal.
3: Ils se sont retrouvés chez les Durand alors qu'il fallait aller chez les Dupont, 3 étages au-dessus. Ça, c'était quand elle avait 13 ans. Oh non, mais ça s'arrête pas là. Hein. Vous savez, des fois, elle croise des gens, elle fait la bise, elle papote, mais c'est pas qui c'est. T'as passé plus d'une demi-heure, il paraît, dans la rue à discuter avec un type sans savoir qui c'était.
4: Ouais, ça arrive, ouais. Mais c'était rasé la tête, hein. Il m'avait dit qu'il s'était rasé la tête.
3: Mais tu sais toujours pas qui c'est. Non, mais tu sais pas qui c'est aujourd'hui non plus. Linda, je ne peux plus rien faire pour toi à part te poser une ultime question.
1: Tu peux les marquer, les 5 points, la question, peut-être que tu vas la trouver.
3: Oui,
1: hein.
3: Évidemment. Allez, on part au Japon. Va, Linda.
1: Oh là là, t'es fort en musique japonaise.
3: Oui, vous avez vu, hein.
1: J'aime bien ce petit instrument que t'as acheté là.
3: Exactement.
1: Allez, voilà. Mets tes lunettes, va.
3: Je suis inquiet, ça fait longtemps que j'ai pas entendu Christophe, j'espère qu'il va bien. Quel condiment est utilisé sous forme d'une pâte verte comme condiment dans la cuisine japonaise? condiment, top chrono, forme d'une pâte verte. Dans la cuisine japonaise. On y va là, hein. Linda.
4: C'est le wasabi.
3: Oui.

Écoutez ici, Bill Medley, Jennifer Warne, The Time of My Life. Des idées de sortie, d'activité ou de détente près de chez vous, c'est ce que vous propose tous les jours votre agenda de l'été qui arrive maintenant. Ensuite, retour de la musique avec Les Innocents et les meilleurs moments d'Otaquet avec Valérie Damido et Éric Bastien jusqu'à 13h sur votre radio ici.

0: Les Innocents sur votre radio ici à l'autre Finistère. Faisons maintenant connaissance avec Patrick, d'ici Provence. Un homme parfait, ce n'est pas moi qui le dis mais lui. Et Magali d'ici Garlozère qui aime beaucoup les monuments historiques. Ce qui a inspiré Éric Bastien, il a essayé de faire des compliments à Valérie D'Amido tout en maladresse. C'est donc tombé à plat et à côté comme d'habitude.
1: Il paraît, Patrick, que tu es l'homme parfait, que tu n'as pas de défaut.
2: Je n'ai aucun défaut.
3: Oui, bien sûr.
2: Non.
1: Aucun.
2: Aucun. Je bois pas, je fume pas, je drague pas. Ah non, draguer, c'est peut-être pas un défaut, ça.
1: Mais non, mais tu n'es pas. Alors, tu n'es pas râleur. Tu n'es pas.
2: Je suis pas râleur. Non.
1: Tu n'es pas de mauvaise foi.
2: Non, mais je dois bien avoir, mais il faut demander peut-être à d'autres personnes, pas à moi.
1: Ouais, peut-être à tes enfants. Mm-hmm. Tu n'es jamais.
2: Peut-être à mes enfants, oui.
1: Ouais, tu te mets jamais en colère pour rien. Tu n'es pas de mauvaise foi.
2: Non, je suis pas de mauvaise foi. En colère, ça m'est peut-être arrivé quelquefois, mais très peu.
1: Tu es l'homme parfait. D'accord, ok.
2: Voilà, je suis l'homme parfait.
1: L'homme parfait, et bien sachez mesdames que l'homme parfait habite à Digne-les-Bains et qu'il s'appelle Patrick. Voilà, allez, on va marquer 3 points de plus tout de suite Patrick, avec la question à choix multiples. Je vais te poser la question, je vais te proposer des réponses, et à mon top chrono tu auras 10 secondes pour me donner ta réponse. Quel est le titre du film avec Didier Bourdon, Camille Lou, Thierry Lhermitte, Maxime Gasteuil et Chantal Latsou, qui sort aujourd'hui au cinéma? Alors, Le jour J, Permis de rire, Chasse gardée 2, Chonchon des bois.
3: Très bon film.
1: Je répète, qu'est-ce qui sort aujourd'hui avec Didier Bourdon, Camille Lou, Thierry Lhermitte, Chantal Latsou, Le jour J, Permis de rire, Chasse gardée 2, Chonchon des bois. Top chrono, 10 secondes.
2: Je crois que c'est Permis de rire.
3: Chanson des bois, gros blockbuster. Très très bon.
1: Très bon. Et c'est une mauvaise réponse. Tu n'as pas écouté ce que j'ai dit au début de l'émission.
3: Ah, puis depuis le début de la semaine, vous le dites,
1: Valérie. Oui, ce qui sort aujourd'hui, c'est le film dont votre radio ici est partenaire, c'est Chasse gardée 2. D'ailleurs, on offre des places, 4 places pour aller le voir. Bon, bah, si tu n'es pas sélectionné pour la finale, tu pourras aller le voir. Et donc, c'est avec Didier Bourdon. Donc, eh bien, pas de points pour toi, mon chaton.
3: Eh oui, Magali avec ici. Garlozère, combien elle a Magali? Elle a qu'un point pour l'instant, c'est
1: un
3: ça
1: point.
3: Magali, on se laisse pas aller. Oui, elle habite à Aubord dans le Gard et s'est bricolée. Elle est vendeuse en épicerie fine, elle nous l'a dit. Alors dis-moi Magali, pareil. Et d'ailleurs tout à l'heure tu as évidemment parlé de ton soutien à Valérie D'Amido en disant que tu l'adorais. C'est aussi pour ça que tu aimes les monuments historiques. Bah, vous êtes un monument Valérie. Et vous êtes rentré dans l'histoire. Ne le prenez pas mal, c'est un compliment. C'est quoi les monuments historiques que tu aimes bien? Elle dit rien, Valérie.
1: La violence n'est pas une solution.
3: Ah non, je prenais comme un compliment.
1: La violence n'est pas une solution.
3: Bon allez, c'est quoi ton monument historique préféré? Ça lui a fait du bien, elle a crié, elle va mieux. Elle arrive encore.
4: Alors moi, j'aime énormément le pont du Gard. Je trouve qu'il est magnifique.
3: Et oui, c'est vrai, le pont du Gard, bien sûr.
1: C'est beau le pont du Gard.
3: Et oui.
4: Voilà.
3: Et puis
4: J'aime également la Tour Magne sur Nîmes, je la trouve aussi fabuleuse.
3: Ok. Mmh. Tu collectionnes les parfums, les bouteilles depuis que tu es jeune, les grosses bouteilles et les miniatures. Voilà, t'en as une cinquantaine à la maison. Il paraît que tout est bien rangé, un peu maniaque hein, aussi.
4: Très maniaque.
1: Et ça doit pas être simple à nettoyer toutes ces petites bouteilles. Ça me fascine toujours. J'adorerais pouvoir collectionner les bouteilles, mais ça doit être dur à nettoyer quand même.
4: Alors c'est pour ça que à chaque anniversaire j'avais droit à une petite vitrine où je pouvais mettre mes petites miniatures à l'intérieur.
3: Non mais voilà. Avis, ça elle nettoie bien parce que je vous l'ai dit, elle est maniaque. Elle regarde 100 fois si elle a bien fermé la porte d'entrée, 100 fois. Les fenêtres, elle éteint les lumières. C'est une stressée. Hein. T'es une stressée, toi, Magali.
1: Bah, elle éteint les lumières, c'est pas Versailles ici.
3: Non,
1: hein.
3: mais quand même, bon, voilà.
1: Tu sais combien ça coûte de laisser les lumières allumées? Ça coûte un PEL. Voilà.
3: Regardez, je vous ai laissé allumer depuis longtemps, puisque vous êtes ma lumière. Mais vous êtes une lumière. Vous savez, je vous fais que des compliments, vous prenez tout mal.
1: Mon monument historique. Allez, dépêche-toi de poser ta question.
3: Vous savez, je vais vous réconcilier avec moi en vous mettant votre extrait préféré, Valérie. Ah ben, je vous le mettrai en vérif, parce que sinon, ça va nous donner la réponse.
1: Ah, d'accord.
3: Que collectionne un lépidoptérophile? Je répète, un lépidoptérophile. Est-ce qu'il collectionne des pattes de lapin, des laptops sont des ordinateurs portables, des papillons ou des chutes de papier peint marouflées avec amour par notre monument historique Valérie Damidou. 10 secondes. Top chrono. Allez vite.
4: Je dirais les papillons.
3: Les papillons, hein. Ce que collectionne un lépidoptérophile. Et on va l'écouter cette chanson parce qu'elle adore. C'est les papillons.
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0: Quatre enfants plus loin, Gauvin Serres, qui est en tournée à partir du mois de septembre. Première date à Montrouge, Grenoble, Château-Renard et ailleurs. Et il y en a forcément une près de chez vous. Valérie Damido et Éric Bastien sont maintenant avec Laurent d'ici Provence et Clotilde d'ici Pays de Savoie. Clotilde qui a un petit peu peur de l'eau pour une bonne raison qu'elle nous raconte sur votre radio ici.
1: Alors, Laurent, alors il paraît que, donc à Aubagne, là, pas, enfin en tout cas, c'est pas loin d'Aubagne, tu fais partie du comité des fêtes de Baudinard.
2: Alors, c'est dans Aubagne, hein,
1: c'est un quartier. Ah, c'est un quartier, c'est un hameau d'Aubagne, d'accord.
2: Ouais. Un hameau agricole qu'on a tendance à appeler principauté d'ailleurs de Baudinard.
1: Ouais.
2: Et qui met en avant tout ce qui est, toutes les traditions agricoles, le travail de la terre. Par les agriculteurs à l'âge des chevaux. Voilà, donc on essaie de continuer à faire vivre ça et avec des repas, avec des cavalcades, donc des défilés de chevaux et de chars. Voilà, c'est 10 jours par an.
1: Ah oh bah c'est bien ça, il paraît qu'il y a même voilà. Des enfants qui mettent des petits costumes et
2: absolument,
1: tout.
2: Absolument, ils sont tous habillés en provençaux.
1: Ouais.
2: Et c'est juste magique à voir. Hein.
1: Bah oui, ça doit être très très beau.
3: Bah les traditions, c'est beau. Hein,
1: bah moi, de toute façon, j'adore. Alors, mon chat, attention, c'est la question qui peut te rapporter 3 points de plus. C'est la question à choix multiples. Je te pose la question, je te fais des propositions. T'as 10 secondes à mon top chrono pour me dire quel est ton choix. Alors, je te mets un petit sketch.
4: Avec ma femme, en Bretagne, au restaurant, à Cancale, moi, je demande toujours des huîtres de Bourgogne.
5: Vous avez bien raison.
4: Ah, pour ces affaires, non ?
1: Eh voilà.
4: Comment les gars du coin, les gars de Cancale ?
1: Alors, les huîtres de Bourgogne, de Chevalier-Laspalès, on va parler d'huîtres, Laurent. Combien de temps vit en moyenne une huître avant d'être consommée? Combien de temps vit en moyenne une huître avant d'être consommée? 1 an, 3 ans, 5 ans, jusqu'à ce que Éric Bastien tombe dessus.
3: Bien sûr.
1: Voilà, combien de temps ça vit une huître avant d'être mangée? 1 an, 3 ans, 5 ans, jusqu'à ce qu'Éric Bastien la ramasse. Top chrono, 10 secondes.
2: Alors je vais dire 3 ans, mais il me semble qu'elles peuvent être mangées à 1, 3, 5, j'avais vu un reportage, je veux dire 3 ans.
1: Eh bien c'est totalement 3 ans, et pendant 3 ans elle est dans les parcs ostréicoles, elle est déplacée, affinée, et puis au bout de 3 ans, bim bam boum, on la mange, 3 points de plus, tu as 7.
3: Eh hey, Laurent.
2: Oui.
3: Laurent, eh hey. T'es content, hein?
2: Ah j'adore.
1: Ouais. Voilà,
3: c'est pour
1: sûr.
3: Le déstabiliser comme ça, il va pour ça.
1: Oui, bien sûr, ouais. Mais il n'a pas l'air déstabilisable. Hein. Je Clotilde. Te rappelle qu'il était dans l'armée. Oui, voilà, bon, allez.
3: Clotilde est dans sa grotte, toujours. Elle a. Oui. Fabien Clotilde avec ici Pays de Savoie. Alors en parlant de. Tout à l'heure, tu nous as dit que tu avais appris à nager le crawl. Mais il paraît que. T'es vraiment traumatisé quand même. À cause du film?
6: Non, les mamans à la piscine. Hein.
3: Ah, c'est pas les dents de la mer, t'es traumatisé par les mamans à la piscine, c'est-à-dire?
6: Ouais. Non, quand j'ai appris à nager à 20 ans, la première chose que m'a dit le maître nageur, de ta génération, c'est ou les mamans à la piscine, ou le film Les Dents de la Mer. Alors je l'ai regardé avec des yeux, me dire, mais qu'est-ce qu'il me raconte? Et en fait, en expliquant, et il me dit de ma génération, il y a beaucoup de personnes qui ont peur de l'eau, parce que soit ils ont vu le film Les Dents de la Mer.
3: Bah oui.
6: Faire peur, effectivement,
3: ouais.
6: Ou soit c'est la période où les mamans accompagnaient les enfants de maternelle, enfin de primaire,
3: ouais.
6: À la piscine et s'occupaient pas forcément des enfants quand ils étaient dans la piscine.
3: D'accord, donc.
6: Et donc, effectivement, moi j'ai vu la tasse et j'ai eu l'impression que ça a duré.
3: Bien sûr.
6: Que quelqu'un finisse par me récupérer.
3: T'inquiète pas, Clotilde, on va pas aller sous
6: mais
3: l'eau. Et là, on va relever la tête de l'eau, justement, et on va aller au plus haut plongeoir, aux 10 mètres. On y va avec cette question. Qui vaut 3 points. En 2023, un supermarché breton a dû être évacué. Mais à cause de quoi? D'un client déguisé en dinosaure, une invasion de mouettes affamées, un robot aspirateur incontrôlable, une fuite de camembert trop affinée, déclarée arme chimique par les pompiers. Top chrono, 5 secondes, pardon.
1: 10.
3: Ah, 10, oui, c'est général.
1: Oh là là.
3: L'invasion, le client, le robot, la fuite de camembert. Allez.
6: Je crois qu'il y a des mouettes, on va dire.
3: L'invasion de mouettes affamées, oui. Supermarché breton qui a dû être évacué il y a 2 ans. C'est arrivé à Concarneau. complètement fou cette histoire. C'est joli qu'on carnevoie. Des mouettes ont pris l'assaut dans un magasin, voilà, après qu'une porte automatique restait ouverte. Non mais c'est fou, hein, c'est ça. Et résultat, bah, poissonnerie dévalisée, cri dans le rayon, client en panique, remake breton des oiseaux d'Hitchcock.
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0: Breakfast in America, Super Tramp. Dans une minute, Valérie Damido et Eric Bastien sont à nouveau avec Laurent d'ici Provence, qui a un souvenir particulier d'un concert de Big Flo et Oli, et Clotilde d'ici Pays de Savoie, qui aurait aimé avoir les questions de Laurent. Et ça, Clotilde, si vous saviez le nombre de candidats qui nous ont dit la même chose pendant ces deux années d'au taquet sur votre radio ici.
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2: J'aurais refait la chanson. Valérie, elle est jolie, elle est...
3: Bon, je vous la ferai demain. Oui, fais-la-moi demain.
4: Allez, Laurent, il a 7, Clotilde, elle a 4. Laurent, il adore, tiens, il adore ces chanteurs.
5: Il aurait dû y aller, il aurait dû le faire.
4: Assez demain. Peut-être la dernière. Voilà. Alors, tu adores Big Flo et Oli. Tu as été les voir au concert à Toulon et avec des amis. Et vous aviez le maillot du Toulouse Football Club.
6: Oui, parce que moi, je suis originaire de Toulouse et autant je parlais de l'OM avec Eric, autant mon club de cœur, c'est le TFC.
2: Et
6: club qui est particulièrement qui plaît beaucoup à Big Flo et Oli parce qu'ils sont de Toulouse.
2: Ils sont là-bas.
4: Oui.
6: Voilà. Donc j'ai dit on va leur faire honneur et j'ai habillé tout le monde en maillot du TFC.
4: Ouais, sauf que qu'est-ce que t'as fait toi?
6: Sauf qu'arrivé sur place, on vient de gagner la Coupe de France, il y a une interaction dans le concert qui se fait parce que forcément on est à Toulon et on est 5 à être habillés en maillot du TFC. Et à un moment, Florian me regarde, il regarde mon maillot. Je le prends, j'envoie et je me retrouve du coup en Marseille à Toulon un 15 novembre.
4: Et voilà, parce que Oli, il a pris le maillot, il l'a gardé pendant le reste du concert et toi, tu t'es caillé les miches, en gros.
6: Voilà, alors c'est pas Oli, c'est Florian, son frère.
4: Ah, c'est
6: frère.
4: D'accord,
6: voilà.
4: Donc, ok.
6: S'il m'écoute, j'ai eu froid, je regrette pas mon cadeau. Mais j'ai eu froid.
4: Alors, écoute bien, c'est la question qui peut te faire gagner 5 points de plus. Ça serait un sans faute. Hein. C'est la question K. Je pose la question à mon top chrono. Tu as 10 secondes pour me donner la réponse. Quel est le tube qui a fait exploser la carrière de Clara Luciani en 2019? Quel est le tube qui a fait exploser la carrière de Clara Luciani en 2019? Top chrono, 10 secondes.
6: Alors sur Clara Luciani, il n'y a qu'un titre qui me vient, c'est La Grenade.
4: Alors est-ce que c'est La Grenade? Eh bien, nous allons immédiatement vérifier en musique. Eh bien, pour Lolo.
6: C'est la seule que je connaissais.
4: Eh ben, c'est un sans faute, mon chat. Tu as 12.
2: Oh là là. 12. Comment il fait pour avoir 12 celui-là?
4: Bah, c'est un sans faute. Il a répondu à tout. Il a 12.
2: Clara Luciani en live ce soir à 20h. Bien sûr. L'ICI Live ce soir, 20h au micro d'Émilie Mazoyer. Le concert live à retrouver sur ICI. Voilà, j'essaie de m'occuper comme je peux parce que Clotilde, j'ai peur quand même un petit peu là. Hein.
7: J'aurais préféré ces questions.
4: Alors, un grand classique de l'émission. Sache que ça fait 18 mois qu'on fait cette émission.
2: On nous le dit tous les jours.
4: Et ça fait 18 mois que. Et c'est toujours. Bien sûr, bah oui.
2: Ça fait déjà 18 mois qu'on se voit tous les deux, tous les jours. Voilà. On vient de se rendre compte avec Valérie que c'était plus possible, ça peut pas durer. Voici la chèvre. Je parle pas de Valérie, bien sûr. Ça va, Valérie? Elle est sous la table. Quand Clotilde avait 7-8 ans.
4: De l'appeler Clotilde!
2: Clotilde 2. Ouais. Parce qu'il y a Clotilde 1 et Clotilde 2, bien sûr. C'est comme Jean-Paul. N'importe quoi, bref. Oui, pour le truc de la vanne.
4: D'accord, allez.
2: Bon, vous savez ce qu'elle a fait? Elle a poussé son frère qui était dans la poussette. Oui, elle a lâché la poussette du petit dernier dans la porte du chemin.
4: Quoi?
2: Mais ça va pas!
4: Mais tu es Belzébuth, comme le chat de Laurent.
2: Non, mais il s'est retrouvé les quatre roues en l'air. Il va bien, le petit frère, ou...
7: Il va très bien. Moi, je crois qu'il a peut-être quelques séquelles, mais je ne suis pas sûr.
2: Bien sûr. Vous voyez, mais le mec des Goonies, c'est le mec aujourd'hui, c'est le même.
4: Ah, c'est Choco.
2: C'est Choco, ouais. Sinoc.
4: Ah, oui.
2: Voilà. Alors... Clotilde, nous allons jouer. Et merci pour ton rire, parce que c'est très communicatif et ça fait du bien. Comment s'appelle le petit singe pour 5 points meilleur ami d'Aladin? Avec un petit extrait, bien sûr.
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2: Et voilà, comment s'appelle le petit singe meilleur ami d'Aladin dans le dessin animé de Disney? Top chrono, 10 secondes.
7: Abu, non? Quelque chose comme ça.
2: Abu?
7: Abu, ouais.
2: Abu. A bu ou a pas bu? Ah ben, elle va boire la tasse ou elle va pas boire la tasse, celle-là? Oui, c'est Abu,
4: Abu. Non, c'est Abu. Alors, on te le prend parce que... Voilà, mais il s'appelle Abu quand même.
2: Oui, c'est Abu, oui.

Juliette Armanet. C'est la fin des meilleurs moments d'Au Taquet pour aujourd'hui. Mais on recommence lundi avec Valérie Damido et Eric Bastien. Il sera question de serpents dans les toilettes, de rencontres insolites et de quiz musical, entre autres, sur votre radio ici. Au Taquet avec Valérie Damido, Eric Bastien et nos super candidats, c'est tous les jours pour bien commencer la journée et aussi à midi avec les meilleurs moments de la saison. Restez avec nous à suivre Johan Rock pour Ici dès 5h sur votre radio ici.

0: très tôt le matin à 4h58. Merci d'être des nôtres, vous êtes bien ici.
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0: Et bonjour à vous qui nous écoutez de l'autre côté. Vendredi 31 juillet, si vous êtes haussien, a priori ça commence à sentir bon. Et si vous êtes juilletiste, bah, les prochaines grandes vacances, a priori, c'est jamais que dans 11 mois. On va en profiter de cette journée pleinement et en chanson avec le Loir-et-Cher. Michel Delpech arrive dans un instant. Et puis ici, dès 5h, on vous informe au plus près de l'actualité avec le journal et les reportages des 44 locales d'ici. Bonjour Valentine Lottès.
2: Bonjour Johan, bonjour à tous.
0: Dans l'actualité ce matin, des sourires et des cendres.
2: Les deux tiers des évacués de Gironde sont désormais rentrés chez eux puisque l'accalmie du méga-feu se confirme. On en parle dans un instant. Nous sommes aussi aux côtés des habitants de retour chez eux face à ces paysages désolés. C'est l'info du jour dans une demi-heure.
0: Et puis le glanage, c'est un procédé qui consiste à ramasser les restes des récoltes dans les champs. C'est le bon plan de Par ici les économies ce vendredi. 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
0: C'est vendredi, le dernier jour du mois de juillet. Il est 5h. Le journal Valentine Lottès est à la une, ce cap franchi en Gironde dans la lutte contre le méga-feu.
2: Après 8 jours de combat contre le plus grave incendie en France depuis 1949, le feu est toujours stable et la préfète de Gironde, Sophie Brocas, optimiste.
4: C'est la première journée un peu optimiste parce qu'on a l'impression qu'on est en train de revenir sur le chemin d'une vie normale et que les choses commencent à s'améliorer nettement. Donc pour nous, c'est une journée optimiste.
2: 84 000 évacués de plus ont reçu l'autorisation de regagner leur logement hier. Incendie maîtrisé aussi dans les Landes, près de Biscarrosse, où tous les quartiers rouvrent à la circulation, comme l'autoroute A63 jusqu'à Bayonne, à la veille de l'un des plus gros week-ends sur la route des vacances. C'est aussi l'espoir pour la SNCF, Isabelle Raymond, de rouvrir sa ligne vers Hendaye d'ici la fin du week-end.
5: Cela fait à peine 24 heures que la SNCF a l'autorisation d'accéder à nouveau aux 160 km de voies qui composent le réseau toujours fermé à la circulation au sud de Bordeaux. Aucun dégât notable à déplorer après inspection. Alors la SNCF a bon espoir de faire recirculer des trains sur la ligne Bordeaux-Hendaye d'ici dimanche. En attendant, la SNCF a mis en place 9000 places supplémentaires dans les trains vers le sud-ouest, dont les trois quarts sur l'axe Paris-Tarbes, à raison d'un TGV aller-retour supplémentaire par jour et au prix d'un contournement de la zone des incendies et un rallongement du trajet. En renforçant aussi le nombre de places dans les intercités et les TER depuis Toulouse vers Bayonne et Hendaye, en adaptant également le plan de transport des trains régionaux pour augmenter le nombre de gares desservies. N'empêche que certains TER vers le Pays Basque et les Landes sont annulés avec le remboursement du billet comme seule alternative proposée. La SNCF le concède.
2: Et la prudence reste de mise, des reprises sont possibles et les incendies s'enchaînent, la preuve dans le Var où à peine le feu de Pontévès fixé un autre a démarré avant-hier à Brignoles et dans le sillage de ces flammes, Sarah Kilifi reste des vacanciers complètement désarmés.
6: En début de semaine, Michel est parti se balader, mais depuis, les feux successifs l'empêchent de retourner dans sa location. Alors il fouille dans son petit sac à dos et tente par tous les moyens de préserver un peu les vacances de sa petite fille.
7: Je peux vous demander ce que vous faites ?
8: C'est assez curieux.
9: Un petit jeu pour ma petite fille.
10: Un jeu de perles. C'est la seule chose qu'on ait. On n'a pas pu rentrer dans notre location. C'est très difficile à vivre.
6: Guillaume, lui, est venu en vacances avec ses amis.
11: Nous, ça fait 30 ans qu'on vit ici régulièrement. C'est la première fois qu'on a des incendies aussi importants autour de Brignoles. Ça crée de l'inquiétude. Et on s'interroge sur les vacances. Dans quelle zone on va être le mieux pour les prochaines?
6: Car les flammes sont passées à quelques mètres de sa résidence secondaire, sous les yeux de ses enfants.
11: Eux-mêmes, je pense, vont s'interroger et nous interroger beaucoup dans les jours qui suivent sur les conséquences, le pourquoi c'est produit, comment les moyens se mettent en œuvre et est-ce que ça peut se reproduire ou pas.
6: Des interrogations qui occupe l'esprit de tous les Brignolais.
12: Je suis en colère depuis un moment, parce qu'entre Bestillon, Corinthe, Montfort, Brignoles, c'est trop récurrent, il y a un problème quelque part.
13: Le problème est sur la prévention et sur
3: la vision du pas d'après. Comment on va pouvoir réagir ?
6: Il suggère de replanter des arbres qui n'accélèrent pas la propagation du feu, quitte à repenser le paysage de Brignoles.
2: L'incendie de Brignoles, désormais fixé comme celui de Couchet, près de Dijon, depuis hier. Un professeur de Dordogne soupçonné d'agression sexuelle sur trois de ses étudiantes. Placé sous contrôle judiciaire, l'enseignant de 61 ans a l'interdiction d'exercer jusqu'à son procès en novembre.
0: Ici, 5h04. Ce vendredi, les championnats d'Europe de natation commencent en France.
2: Une première depuis près de 40 ans. C'est l'occasion aussi de revoir nager le poisson Léon Marchand dans son bassin. Celui des Jeux de Paris au Centre Aquatique Olympique de Saint-Denis, Noureddine Zidane.
7: Si depuis plus d'un an, le grand public peut profiter des bassins du CAO, pendant 15 jours, il y flottera comme un air familier.
8: Deux ans après les Jeux, on est de retour ici au Centre Aquatique Olympique.

0: en prenant du plaisir.
1: Et si la Seine sera le théâtre du plongeon de haut vol et de la nage en eau libre, le CAO accueillera aussi la natation de course en seconde semaine, avec en tête d'affiche Léon Marchand, Lazrek Benelhadj et le président délégué de la Fédération française de natation.
2: Des championnats d'Europe réussis, ça serait des championnats d'Europe qui suscitent des vocations pour aller vers l'apprentissage de la natation. Si les collectivités décident de réhabiliter leurs équipements ou d'en construire.
1: Avec des médailles, même s'ils refusent d'afficher publiquement un objectif précis.
3: Et pour voir Léon Marchand dans ces championnats, il faudra attendre le 10 août. La météo, Johan.
4: Beaucoup d'instabilité dans le ciel ce vendredi sur une grande partie sud du pays, des Pyrénées jusqu'au Massif central. Les orages ce matin qui seront possiblement violents par endroits. Des orages qui vont gagner l'Auvergne, Rhône-Alpes et la Franche-Comté en fin de matinée. Alors que sur le nord du pays ainsi que la Bretagne, les Côtes normandes, le Tarn restera lui sec et globalement ensoleillé. Un peu voilé le soleil, mais enfin quand même il sera là et bien présent. Les températures ce matin, 19 à Bourges en milieu matinal. Il fera 21 à Paris, 23 à Marseille, 24 sur l'île de Beauté à Ajaccio. Et puis dans le courant de l'après-midi, les orages vont s'imposer sur la région centre, en Alsace et en Rhône-Alpes. La grêle sera de la partie également par endroit. On relèvera 32 à Toulouse, 26 à La Rochelle, 27 à Bourges et 32, 33 même à Strasbourg. La maximale ce vendredi après-midi. Et chez vous, comment ça se passe ce matin? Vous prenez votre clavier, votre smartphone. Dites-nous comment est le temps, le ciel, une température, le nom de votre commune. Tous les jours ici, on fait la météo ensemble.
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4: Et à 5h07, on se plonge au cœur des années 70. Le Loir-et-Cher, Michel Delpech sur les ondes d'ici, votre radio locale. Merci d'être là.

0: Comment ça va, vous, ce matin? 5h09, bon début de journée à l'écoute d'ici.
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0: Et si c'était lui, notre futur président?
2: Vous le connaissez déjà?
0: C'est vrai, peut-être, possiblement. C'est un garçon qui s'appelle Benoît, 27 ans. Depuis quelques temps, il fait le tour de France à la recherche des fameux parrainages, les 500 qu'il faut pour espérer devenir candidat pour la présidentielle. L'idée lui est venue il y a quelques années à la réélection de notre président de la République. Un sentiment de frustration, dit-il.

0: l'a poussé à prendre son destin à main et donc d'enfourcher son vélo à la rencontre des maires. Pour l'instant, il en a rencontré 160 et 125 lui ont promis de le parrainer. Actuellement, il traverse la Creuse, à savoir si en plein été, les maires sont tous dans leur mairie ou à la plage ou à la montagne ou chez leurs amis, on ne sait pas. En tous les cas, ce jeune homme mouille le maillot pour tenter de diriger peut-être possiblement un jour ce pays. Rendez-vous compte, si pour se présenter à la présidentielle, la condition sine qua non, c'était de parcourir toute la France à vélo, il y aurait vachement moins de candidatures possiblement pour les présidentielles. En tous les cas, on souhaite bon courage à Julien, ce candidat en herbe à deux roues, à la recherche de ses parrainages. Et si jamais l'année prochaine, il n'est pas président de la République, il pourra toujours postuler chez Decathlon pour devenir vendeur conseil. Ben non, un garçon qui connaît le cycle, le vélo, le VTT, et peut-être même le gravel. En attendant, 5h11 ici ce matin, on vous parle d'un risque de pénurie d'eau potable en Bourgogne.
1: Oui, tout le département de Saône-et-Loire est concerné. Les habitants sont contactés depuis hier pour réduire leur consommation d'eau en urgence. Reportage dans 5 minutes.
0: Et ici, on a la chanson qui va transformer votre début de matinée. Michael Jackson arrive dans un instant. Pour l'heure, et bien on va faire quelques économies. 5h11, bon réveil. Bonjour Valère Coréard, chaque jour avec vous un bon plan pour requinquer notre pouvoir d'achat. Ce matin, vous avez reçu une lettre dont vous vouliez absolument nous parler.
2: C'est Léon, 81 ans, qui a commencé par m'envoyer un mail sur parisideséconomies@radiofrance.com. Je vous en lis un petit passage. Hein. Bonjour, 6 juin, ma lettre sur le glanage de pommes de terre. Je l'ai remise avec mes salutations au producteur de pommes de terre. Celui-ci, un peu surpris, m'a encouragé à réaliser ce glanage. Pour moi, c'était un acte citoyen pour contribuer à ce que cette loi ne tombe pas en désuétude. C'est un peu notre patrimoine. Merci. Merci Léon d'abord pour ce rappel, parce que oui, le glanage est évidemment dans notre patrimoine français. C'est le fait de pouvoir passer, ramasser des fruits, des légumes, des céréales après récolte et sous certaines conditions dans un champ, gratuitement. Et Léon s'est renseigné, hein. Il a aussi voulu prévenir l'agriculteur, d'ailleurs avec quelques références juridiques. L'édit royal d'Henri II du 2 novembre 1554, la loi du 2 juillet 1888 et un peu de jurisprudence aussi. Rien d'agressif, une demande légitime et disons bien préparée.
0: Et tout le monde a le droit de glaner, hein, sous certaines conditions quand même.
2: Exactement. Et il y a d'ailleurs 5 conditions. Et la plus importante, il faut que la récolte soit finie. Évidemment, pas question de passer avant, sinon c'est du vol. C'est là qu'il peut être intéressant de demander au professionnel si c'est le bon moment et s'il a terminé. Ensuite, deuxième condition, il faut glaner entre le lever et le coucher du soleil, pas la nuit. Il ne faut pas que le terrain soit clôturé. Il faut ramasser les légumes, les fruits ou les céréales sans outils. Et enfin, cela doit être effectué pour sa consommation personnelle uniquement. Alors toutes ces règles, attention, ne sont pas applicables si la commune a pris un arrêté d'interdiction. Dans ces cas-là, pas possible de glaner ici. C'est bien là aussi donc de se renseigner auprès de votre commune. Mais voilà, vous savez désormais comment fonctionne le glanage. Merci à Léon pour ce partage. Si vous aussi vous avez des bons plans budget, pouvoir d'achat, pensez à m'écrire. Hein. parisideséconomies@radiofrance.com.
0: Passez un bon week-end, Valère. Lundi, vous nous parlerez de la méthode du bol pour éviter les achats compulsifs. En attendant, vous écoutez ici. C'est vendredi, il est 5h13.
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0: 5h14, dans l'info d'ici ce vendredi, les risques de coupure d'eau du robinet.
1: Nous sommes en Saône-et-Loire, où tout le département a basculé hier en risque renforcé de pénurie en eau potable. Le prochain seuil, c'est la rupture, et la cause, c'est la sécheresse des sols. Les 550 000 habitants du département, Pauline Abel, sont donc contactés en urgence.
7: Hier soir, le téléphone de Chantal a sonné.
8: C'est un appel que nous avons eu sur notre fixe.
7: Au bout du fil, un message de la SOR, préenregistré.
9: Demandons à tous les usagers de réduire immédiatement leur consommation d'eau et de supprimer tous les usages non indispensables. Dès que le niveau d'eau sera revenu satisfaisant, cette limitation des usages de l'eau pourra prendre fin.
7: En plus de ça, les habitants de toute la région louhannaise, soit plus de 15 000 foyers, ont aussi reçu de la SOR un SMS et des mails.
8: Ça fait du bien d'entendre des messages comme ça. Ça nous ancre dans cette situation de sécheresse. Cet été est vraiment catastrophique.
7: Chacun est donc invité à raccourcir les douches, ne plus laver sa voiture, limiter l'arrosage, des habitudes que Jean-Paul avait déjà largement adoptées.
10: On récupère l'eau de lavage des légumes et on arrose les fleurs avec. Et j'ai récupéré l'eau des toits. J'ai deux cuves de 1000 litres. Alors j'utilise pour arroser au minimum pour pas que les plantes meurent.
7: Ces messages ont aussi provoqué beaucoup d'inquiétudes parmi les habitants. En mairie, le téléphone n'a pas arrêté de sonner, selon Carole Deliot, première adjointe.
11: Jusqu'à plus de 22 heures par téléphone, il a fallu rassurer les personnes âgées. Parce que beaucoup ont reçu les appels, les SMS de la SOR, comme quoi il y aurait des coupures imminentes. Certaines personnes âgées ont pris peur. Donc je leur dis à toutes, on fait attention à vous, on prend soin de vous.
7: Les élus assurent que si des coupures d'eau devaient intervenir, les personnes les plus vulnérables recevraient des bouteilles d'eau. Frédéric Chaloin, le maire de Cuisery, insiste sur la nécessité d'un effort commun.
12: Aujourd'hui, on a une réelle surconsommation d'eau par rapport à nos capacités. Dans des situations critiques comme aujourd'hui, ça passe plus. On est en déficit, des nappes phréatiques qui sont basses, une sécheresse qui ne permet pas de réapprovisionner les nappes. On entend souvent au niveau de la population les gens dire oui, mais chaque année on nous dit ça, mais non, cette année c'est vraiment sérieux, il faut vraiment le prendre au sérieux. Chaque goutte d'eau compte, prend tout son sens.
7: La commune a d'ailleurs déjà arrêté d'arroser son stade et tous ses massifs fleuris pour montrer l'exemple.
1: Autre conséquence de la sécheresse, le niveau du Rhin est au plus bas, au point de ralentir le trafic fluvial. Les bateaux ne sont chargés qu'à moitié par peur de racler le fond.
0: Vous écoutez ici ce vendredi, il est 5h16. Ce soir à la télé, Les Crevettes Pailletées, le film qui créa la surprise lors de sa sortie en salle, s'invite sur M6. Son réalisateur est l'invité des coulisses télé. Pour l'heure, voici une petite parenthèse. Vous l'entendez marmonner ? Lui, c'est Michael. Bienvenue, vous êtes ici.

0: partie des 5 heures. Ce vendredi, on prépare déjà le week-end. C'est à 31 juillet qu'ils sont nés. Ce vendredi, on souhaite un bon anniversaire à Grand Corps Malade, la voix grave du slam. Jackie Quartz, elle, a fait un tube, un seul dans les années 80. Mais quel tube? Ça lui a permis de faire carrière. Bon anniversaire, Jackie. Et puisqu'on est dans la nostalgie, restons-y. Ce vendredi, c'est aussi l'anniversaire de Stone, du duo des années 70, Stone et Chardin. Plus proche de nous, il y a deux jours, le DJ de la French Touch, Kavinsky, était retrouvé mort chez lui. Un artiste salué dans le monde entier pour avoir réinventé les codes de la musique électronique. Kavinsky aurait eu ce vendredi tout juste 51 ans. Et puis, il y a 33 ans, jour pour jour, débarqué à la télé le tout premier épisode de Buffy contre les vampires. L'héroïne, une lycéenne dessoudant les vampires, devenue rapidement la star des cours de récré. C'était donc il y a 33 ans, carnet noir, Antoine de Saint-Exupéry, un 31 juillet, périssait en plein vol. Il était aviateur dans l'aérospatiale, il a décollé pour ne jamais plus réatterrir. Et puis, il y a 9 ans, jour pour jour, cette voix-là nous quittait.
1: J'ai la mémoire qui flanche, je me souviens plus très bien.
0: Jeanne Moreau, 89 ans, tirait sa révérence. Et puis on vous souhaite un bel anniversaire si c'est aujourd'hui que vous êtes né. Il est 5h23 dans les coulisses télé ce vendredi. On vous emmène à la piscine nager dans le grand bassin. Ce soir, M6 diffuse la comédie sociétale et engagée Les Crevettes Pailletées. L'histoire d'une équipe de waterpolo gay qui s'entraîne pour les Gay Games. Alors, maillot, bonnet de bain, on plonge.
2: Excusez-moi, c'est ici l'association homosexuelle pour l'intégration, la tolérance et le respect dans le waterpolo.
3: On ressemble à une bande de PD ?
2: Je sais pas, non.
0: Ce film, c'est d'abord une histoire vraie, celle d'une déclaration d'amour du réalisateur Cédric Le Gallo à son équipe de waterpolo. Il s'est d'ailleurs beaucoup inspiré de son expérience pour écrire ce film qui, sous couvert d'humour et de comédie, aborde entre autres choses le problème toujours bien actuel de l'homophobie. Un premier film qui, techniquement, ne fut pas toujours une promenade de santé, comme me l'a expliqué son auteur.
4: C'est vrai que filmer du sport, c'est toujours un peu compliqué. Et dans l'eau, ça l'est encore plus. On n'a jamais pied hein, dans une piscine de waterpolo. Il faut chorégraphier, un peu comme une cascade, les mouvements. Donc on avait un peu de technique parfois. Ils jouaient un peu en mode impro. Et puis, quand on avait vraiment besoin scénaristiquement, qu'il y ait une passe à tel moment. Et d'ailleurs, il y a un plan que j'aime beaucoup dans le film, qui est un travelling qui suit absolument le ballon, passer de main en main, en main, en main, jusqu'à un but final. C'est-à-dire que c'est un enjeu de mise en scène, mais c'est aussi un enjeu physique pour les comédiens.
0: À sa sortie, Les Crevettes Pailletées créèrent la surprise tant auprès de la critique que du public qui lui réserva un bel accueil. Preuve en est, la première semaine d'exploitation en salle, les joueurs de waterpolo, munis de leur seul slip de bain, trouvèrent le moyen de voler la vedette à Batman. Alors, forcément, en rançon du succès, 3 ans plus tard, Les Crevettes retournèrent au Pédiluve pour un deuxième opus baptisé La Revanche des Crevettes Pailletées. Alors, pourquoi s'arrêter en si bon chemin? J'ai demandé au réalisateur si un numéro 3 était déjà en gestation.
4: Moi, je pense qu'il peut y avoir une série sur les crevettes parce que les films racontent des grandes épopées, des voyages, des road trips, mais on les voit jamais dans leur vie quotidienne. Et je pense qu'une série, ça ne doit pas être gratuit, ça doit apporter un autre acte que les films. Je trouve que les crevettes, elles ont encore des choses à raconter, de voir à quoi ressemble leur vie, à quoi ressemble leur boulot, quels sont leurs enjeux au sein de leur entreprise, de leur travail. Est-ce que c'est un préquel? Est-ce que c'est un sequel? Je ne sais pas encore. Ça, je pense que ça peut être super intéressant à raconter un jour.
0: Les Crevettes Pailletées, à voir ou revoir ce soir, 21h10 sur M6. Il est 5h25, vous écoutez ici. Et si vous veniez nous dire ce que vous comptez faire ce week-end, 0810 055 056. Ce vendredi, dans le paqueté, il y a un roman dont le récit se déroule à Saint-Malo, une paire de lunettes pour regarder l'éclipse et plein de surprises. 0810 055 056. Voici Manon Lisa, le petit pêcheur sur votre radio locale.

0: Merci. Avant 5h30, c'est le moment de faire un petit retour en arrière dans l'histoire avec notre guide maison, Stéphane Bern, ce matin. Stéphane, on voyage au temps des Ford T et des Citroën C6.
1: En 1926, la ville de Bayonne a une idée simple mais révolutionnaire. Faire payer les automobilistes pour stationner. Le tout premier parking payant vient de naître. Dans les années 20, la voiture conquiert peu à peu les villes. À Bayonne, on se bouscule dans les rues comme des taureaux pendant une feria. On se gare n'importe où et le centre devient un garage. C'en est trop. La municipalité décide d'agir. En 1926, elle met en place une taxe de stationnement payant. 2 francs la journée, 36 francs pour l'abonnement annuel. Comparé au tarif actuel, ça fait rêver. Et pour ceux qui ne s'arrêtent que quelques instants et repartent aussitôt, les rues restent gratuites. Évidemment, les automobilistes crient au scandale.
2: Pas content !
1: Payer pour laisser sa voiture sur la voie publique, une hérésie. Le journal L'Auto qualifie Bayonne de ville mendiante et cite de multiples exemples d'honnêtes citoyens taxés indûment. Comme ce brave homme qui se promenait à Bayonne avec sa femme souffrante, qui a dû s'arrêter dans un commerce et à qui on a demandé 4 francs. Ou ces touristes qui déchargeaient leurs bagages pour s'installer dans un hôtel et croisent un agent de la ville réclamant 8 francs. Certains ont cru à une caméra cachée. Bon, sauf qu'en 1926, la télé n'existait même pas. La fronde des automobilistes n'aura pas suffi à arrêter cette révolution urbaine. Le premier parc-mètre voit le jour aux États-Unis en 1935. Des machines à sous façon bandit manchot, sauf qu'on perd à chaque fois, et le jackpot, c'est pour la mairie. Et un siècle plus tard, presque toutes les villes s'y sont mises. Bon, sur ce, je vous laisse, il faut que je remette des sous dans le parc-mètre.
0: Mais revenez-nous quand même, Stéphane Bern, dès lundi, même heure, même antenne, ici. Avant 6h, tout à l'heure, notre invité, journaliste dans un magazine scientifique, répondra à cette question, le cannabis médical est-il vraiment efficace? Ce sera à la une de la presse. Pour l'heure, il est 5h30, vous êtes ici, l'info en France et dans le reste du monde. C'est l'heure du 90 secondes, présenté par Valentine Letès.
3: Le pire est-il vraiment derrière la Gironde? On peut le penser, selon le ministre de l'Intérieur. 2 points du méga-feu sont toujours actifs, mais ils ne progressent plus après 42 000 hectares détruits par les flammes. Un appel désormais, sauver nos forêts. La Fondation du patrimoine lance une collecte pour restaurer le massif des Landes de Gascogne. Celle ouverte pour la forêt de Fontainebleau a déjà récolté plus d'1 million d'euros. Une accalmie sur le front des incendies à la veille de l'un des pires week-end de l'été sur la route. C'est noir dès aujourd'hui dans le sens des départs dans un large quart sud-ouest où l'autoroute A63 est donc rouverte jusqu'à Bayonne. Grève surprise sur les rails. Mauvaise surprise pour les vacanciers de Normandie. Le trafic des trains sera perturbé jusqu'à dimanche inclus, indique la SNCF, à cause d'un mouvement local. Des suppressions de trains sont donc à prévoir. Des avancées vers la paix à Gaza. Le président des États-Unis annonce un accord sur le désarmement du Hamas. Des responsables du mouvement palestinien le confirment en échange d'un retrait progressif d'Israël dans l'enclave. Pour un football éthique, l'UEFA menace de boycotter les prochaines Coupes du Monde de foot si la compétition est ouverte à des investisseurs privés, comme l'envisage le grand patron de la Fédération internationale de football.
0: 5h32, dans l'info d'ici, cette question, le pire est vraiment derrière la Gironde? Non, on va passer à une autre information.
3: Et l'info du jour, soulagement en Gironde. Sur les 220 000 évacués du département, les 2/3 sont désormais rentrés chez eux, dont ceux de Sestas hier, comme Laurent. Après 6 nuits passées chez son fils, vous avez suivi, Pascal Daniel, son retour à la maison. D'abord, il y a le chat.
4: C'est Moumoun.
3: À sortir de la voiture.
4: Il a été perturbé pendant quelques jours.
3: Évidemment. Puis la porte de la maison que Laurent ouvre, le ventre noué. Il appréhendait le cambriolage.
4: Comme on a été cambriolé déjà 2 fois, on appréhendait un petit peu. Quoi.
3: Personne n'est venu visiter la maison de Laurent. Une odeur tenace de fumée d'incendie plane dans l'atmosphère. Mais il est enfin chez lui et souffle un
4: content,
3: peu.
4: Content d'être rentré, ouais. Ouais. Et de tout cœur avec les pompiers qui continuent à être sur place. Et puis en espérant qu'il n'y ait pas de reprise à tel ou tel endroit.
3: Après plusieurs jours passés chez son fils en appartement dans la commune voisine de Canéjean, Laurent retrouve ses marques.
4: Décharger la voiture et puis remettre en ordre, quoi.
3: Tout comme son voisin, Jean-Paul, 85 ans.
5: Ah ben, écoutez, là, il faut que j'aille faire des courses parce que je rentre, il faut que j'aille chercher du pain pour manger ce soir. Et puis, passer à la pharmacie, me chercher des masques FFP2 au cas où ça recommencerait, voilà. Le train-train habituel après.
3: Ni Jean-Paul ni Laurent ne font part de détresse psychologique, mais au besoin, deux permanences sont ouvertes dans le bourg de Sestas ainsi qu'à Gazinet. 84 000 habitants de Gironde, comme Laurent, ont donc pu regagner leur domicile hier dans 9 communes autour de Bordeaux, grâce à l'évolution favorable du méga-feu, toujours stable ce matin. Et c'est notamment dû, Johan, à une baisse très nette des températures à l'ouest de la France.
0: Et oui, puisque le ciel est mitigé en cette veille de week-end des Pyrénées jusqu'au Massif central, des orages localisés qui pourront être très violents, des orages qui vont gagner l'Auvergne-Rhône-Alpes ainsi que la Franche-Comté en fin de matinée, alors que sur le nord du pays, lui, et sur la Bretagne, les Côtes normandes également, le temps va rester sec et globalement ensoleillé. Quelques températures ce matin, 8 à 18 à Lille, 15 à Brest, 23 à Marseille, et puis dans le courant de l'après-midi, les orages vont se décaler et s'imposer progressivement sur la région centre, en Alsace et en Rhône-Alpes. La grêle qui sera également de la partie par endroit, on relèvera 32 à Toulouse, 29 à Nantes, 27 à Bourges et 32 degrés à Nice. Et chez vous, comment ça se passe? Vous nous l'écrivez sur la page Facebook d'ici, comme l'a fait Marie qui vit à Nîmes, chez qui il fait 22 degrés et qui a passé, nous écrit-elle, une nuit sous une ambiance tropicale. Courage Marie. Didier lui vit sur les hauts de Mena, en Puy-de-Dôme. Il fait 18 degrés. Enfin, Thierry, lui, est à 18 degrés à Limoges ce matin. Vous continuez, vous nous envoyez vos petits messages, vos températures et le nom de vos communes. Tous les matins, ici, on fait la météo ensemble.
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0: 5h35 ce soir, c'est le week-end, peut-être même les vacances pour les plus chanceux d'entre vous. En attendant, cette chanson, on est allé la chercher au cœur des années 80. Voici Philippe Lafontaine, Cœur de loup, sur votre radio locale.

0: Vous écoutez ici la seule radio qui vous annonce à 5h38 le vendredi que c'est bientôt déjà le week-end. Je sais, c'est pas totalement vrai, mais bon, ça fait toujours du bien de se l'entendre dire.
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0: Et en attendant le week-end, donc ce matin, on fait tout comme tous les jours pour vous éviter de vous faire arnaquer. Et ce vendredi, gaffe à la pompe.
2: Oui, les arnaques à la station-service sont très courantes pendant les vacances et il y en a un paquet. Aude Razo nous met en garde dans quelques minutes.
0: Et puis dans la playlist de votre début de journée, on a choisi de vous faire plaisir avec Vanessa. Nouveauté, Vanessa Paradis, un titre incroyable, Les épines du cœur. Ça ouvre quelques perspectives et quelques désillusions. En attendant, on accueille notre auditrice du matin. Bonjour Florence.
2: Bonjour Florence.
3: Bonjour.
0: Vous nous appelez d'où ce vendredi ?
3: Eh bien, de Taver, c'est un petit village près de Beaugency au bord de la Loire.
0: Dans le Loiret.
3: Dans le Loiret.
0: Vous êtes infirmière à domicile. Ça veut dire que vous êtes où là ce matin ? Chez vous encore ?
3: Oui, je suis encore chez moi. Je vais bientôt partir pour la tournée.
0: Bon, comment ça se passe cet été, justement, dans le Loiret et ces patients ou patientes que vous visitez?
3: Bah, écoutez, les gens souffrent de la chaleur, donc il faut beaucoup les soutenir, leur rendre des petits services à côté. Voilà.
0: Quel genre de petits services? Des courses, des commissions, des choses comme ça?
3: Oui, exactement. Oui, j'ai 60 ans. C'est un métier que je fais depuis des années qui me passionne toujours. C'est pour ça que j'ai choisi le domicile. Quand je peux rendre un petit service, eh bien, je m'arrête pour prendre du pain. Et puis, on a toujours ces petits services en retour, des tomates du jardin. Donc,
2: ça vaut le coup, parfois, une baguette contre une courgette.
3: Oui, exactement.
0: C'est le troc, voilà, on revient au troc. Et pour vous, Florence, pas de vacances cet été?
3: Non, je ne prends pas de vacances. Je viens de déménager, j'ai quitté la ville de Orléans pour... une petite maison à la campagne, donc c'est le plus beau bonheur que je puisse avoir.
0: Eh bien, dans cette petite maison, on va vous envoyer le pack été. C'est un sac aux couleurs de votre radio locale avec plein de surprises. Le livre de la semaine, qui est un joli roman qui se passe en Bretagne, à Saint-Malo. Les lunettes pour regarder l'éclipse du soleil, le 12 août prochain, plein de choses.
2: Vous aurez un peu l'impression d'être en vacances quand même.
0: Oui.
3: Oui, exactement aussi.
0: Passez une belle journée. Bon courage à vous pour cette journée de travail.
3: Merci, Johan. Merci à tous et à tous les pompiers et infirmières qui soignent ces personnes en difficulté. Voilà.
0: C'est toujours bien de le rappeler. Belle journée à vous. 5h41. Vous êtes ici dans un instant. Votre rendez-vous anti-arnaque.
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0: 5h42, chaque matin ici, vous retrouvez votre rendez-vous anti-arnaque. Aude Razo, aujourd'hui, vous nous parlez justement d'une arnaque à la station-service qui est monnaie courante en ce moment. Et un auditeur, d'ailleurs, vous a raconté sa mésaventure.
4: Oui, il s'appelle Zaïd et il a un point commun avec beaucoup de victimes qui me contactent. Zaïd a voulu rendre service, tout simplement. Je n'aime pas voir les gens en difficulté, c'est ce qu'il m'écrit. Et ce jour-là, à la pompe à essence, une dame est en difficulté. En tout cas, c'est ce qu'elle prétend. La caisse de nuit est fermée. La femme, visiblement, n'a pas de carte bleue, donc elle demande à notre auditeur si elle peut utiliser sa carte bleue à lui pour mettre 20 euros d'essence dans sa voiture à elle en échange d'un billet de 20 euros. Zaïd accepte. Il fait son code, il se met un peu à l'écart. Je n'ai pas pensé un seul moment que cette femme puisse m'arnaquer de la sorte, me dit-il. En fait, elle a mis pour 64 euros d'essence, pas 20 euros, et elle est repartie. Zaïd s'en est rendu compte quand il a vu le montant qui était affiché sur la pompe quand il est arrivé derrière elle.
0: Aude, est-ce que cette arnaque arrive souvent ?
4: Oui, c'est même un grand classique. Et ce que j'ai dit à Zaïd d'ailleurs, c'est de bien vérifier que le maigre billet de 20 euros que la dame lui a donné est un vrai billet, parce que souvent dans cette arnaque, c'est un faux. Autre version, tenez, encore plus sournoise. L'escroc, pareil, vous demande de payer quelques euros de carburant en carte bleue, toujours en échange d'un billet. Mais le voleur, très malin, ne raccroche pas complètement le pistolet. Et dès que vous avez le dos tourné, vous êtes reparti, il reprend le pistolet, il fait le plein et c'est toujours vous qui payez.
0: C'est bien entendu. À bon entendeur, puisque effectivement ce week-end sera le grand week-end de chasse et croisée, donc il y aura du monde dans les stations-service. Ce matin, dans le monde merveilleux du vivant, il va être question de paupières et de faucons pèlerins. Le rapport, bah, vous le saurez, après Vanessa Paradis, les épines du cœur. Bonne fin de semaine, votre radio ici, toujours à vos côtés, 5h44.

0: vendredi matin. Il est tôt, mais vous êtes déjà présent de l'autre côté du poste. Et ça, ici, on aime beaucoup. À 5h48, Benoît Prospero nous a rejoint aujourd'hui. Trois choses à savoir sur un champion du monde, toutes catégories confondues, le faucon pèlerin. Bonjour Benoît.
1: Alors j'espère que vous vous êtes un petit peu échauffé parce qu'il va falloir le suivre. Bonjour à toutes et tous, on va parler vitesse, avion et vision. Et donc première chose à savoir, le faucon pèlerin est l'oiseau le plus rapide du monde. En piqué, il peut atteindre plus de 300 km/h. Je crois que le record absolu c'est 389 km/h, mais peu importe, quoi qu'il en soit, j'ai envie de dire attention radar.
0: Et de rajouter que c'est très utile quand on se nourrit essentiellement d'oiseaux.
1: Eh ben exactement, et ce n'est pas tout. À ce sujet, le faucon pèlerin, lui, voit le monde d'une manière assez vertigineuse. Il est capable de repérer une proie à plus de 3 km. Oui, 3 km. Autant dire qu'il anticipe absolument tout, très loin et à l'avance. Et à ce sujet, il y a un autre détail moins connu, mais tout aussi impressionnant. Deuxième chose à savoir, nom d'un scarabée en robe de chambre, le faucon pèlerin possède une troisième paupière. En fait, c'est une sorte de protection intégrée. Au moment du plongeon, quand il fond à grande vitesse sur sa cible, cette paupière vient recouvrir l'œil pour le protéger, ce qui lui permet à la fois de maintenir une bonne vision, mais aussi de répartir les larmes et d'évacuer les petits débris. Un système parfaitement adapté à un prédateur lancé à pleine vitesse.
0: Ce qui fait de lui un véritable avion.
1: Alors, je dirais plutôt que c'est l'avion qui est un véritable faucon pèlerin. Troisième chose à savoir, au début de l'aviation en réaction, les ingénieurs ont rencontré un problème inattendu. À grande vitesse, les moteurs fonctionnaient mal. En fait, l'air n'entrait plus correctement et au lieu de s'engouffrer dans l'entrée du moteur, il formait une sorte de mur invisible qui se déviait autour, ce qui étouffait le moteur purement et simplement. Et pour résoudre ce problème, ils ont fait comment ? Eh bien, ils se sont tournés vers le vivant et ils se sont posé la question suivante, comment ? Le faucon pèlerin, en plein vol rapide, continue à respirer. Et ils ont trouvé la réponse dans ses narines. En fait, elles sont dotées d'une petite structure conique qui canalise et régule le flux d'air. Et les ingénieurs s'en sont inspirés pour modifier l'entrée des réacteurs et depuis, l'air pénètre correctement, même à très haute vitesse. Un bel exemple de biomimétisme qui nous fait dire que le monde vivant est merveilleux. Et merci Charles Thévenin, chef de projet ornithologique.
0: Et on fait un petit clin d'œil à celui dont il y a une troisième paupière ce matin, le faucon pèlerin. À lundi, Benoît Prospero.
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0: 5h49, à la une de la presse ce matin, on parle science.
3: Le cannabis médical thérapeutique est-il efficace ? Notre invité ce matin est journaliste au magazine Epsilon, qui consacre un grand dossier à cette question.
0: Bonjour Loan Velten.
4: Bonjour.
0: Dans quel contexte doit-on parler de cannabis médical ?
4: Alors en France, pour le cannabis médical, on parle vraiment d'exception. Ça va être un médicament qui va être en théorie prescrit uniquement en dernière intention, c'est-à-dire pour des patients chez qui les autres médicaments n'ont pas fonctionné. La spasticité douloureuse, donc des raideurs qui sont liées notamment à la sclérose en plaques, pour certaines épilepsies pour lesquelles les médicaments ne fonctionnent plus, ou alors pour certains patients qui souffrent de cancer et qui ont encore des symptômes qu'on n'arrive pas à traiter.
0: Dans ce dossier que consacre Epsilon au cannabis médical, on peut lire que les Français sont favorables à 90% à ce cannabis thérapeutique, mais concrètement, après expérimentation, qu'est-ce que disent les scientifiques sur son efficacité réelle et avérée ?
4: Les études sont très mitigées. On a des résultats qui peuvent être très positifs, surtout dans les études qu'on dit observationnelles, qui sont basées sur le ressenti des patients. Donc là, le ressenti est souvent très positif. Les patients sont contents, ils trouvent un apaisement justement de la douleur, de leur anxiété. Mais par contre, une fois qu'on confronte le cannabis à d'autres médicaments qui sont censés avoir les mêmes effets, là, il n'y a pas beaucoup de différence. Donc les résultats sont assez contradictoires. Il y a beaucoup d'études qui ne sont pas très bien faites, avec peu de patients ou alors avec une méthodologie qui n'est pas parfaite. Et donc du coup, c'est très difficile en fait de se faire une idée. C'est une science qui est encore en train de se construire.
0: Et est-ce que ça veut dire, fort de ce que vous venez de dire, qu'il y aurait peut-être un effet placebo dans ce cannabis thérapeutique ?
4: Oui, complètement. Quand on le compare au placebo, le cannabis va avoir des effets très similaires, à savoir est-ce que la molécule en tant que telle, les cannabinoïdes, ont un effet sur la santé, sur la douleur, sur l'anxiété. ça reste encore à prouver. Surtout qu'il y a, aussi des effets négatifs.
0: À toutes fins utiles, c'est toujours important. Quels sont-ils ces effets négatifs sur la santé?
4: Le cannabis, c'est 100 molécules différentes. Il y a évidemment le THC qui va donner ses effets psychotiques, donc quand on a l'impression qu'on est un peu...
0: Ensuqué.
4: Et à côté de ça, il y a le CBD qui va être plus, là pour apaiser les douleurs, l'anxiété, etc. Voilà, il y a forcément un risque d'addiction. C'est des choses à prendre en compte quand on prescrit du cannabis médical et des patients.
0: Qu'en est-il justement par chez nous en France de son utilisation légale?
4: Aujourd'hui, on ne peut pas encore la prescrire. C'est justement ce que les autorités de santé sont en train de mettre en place pour une autorisation d'ici 2027. Il y a eu une expérimentation en France qui a concerné plus de 3000 patients. Donc il y a des médecins qui ont prescrit ça, des pharmaciens qui l'ont dispensé. Normalement, d'ici 2027, on devrait avoir une autorisation globale et uniquement pour les patients dans les 5 indications que j'ai citées au début.
0: L'efficacité du cannabis médical, c'est une enquête à retrouver ce mois-ci dans le magazine scientifique Epsilon. Merci Louane d'avoir été des nôtres ce matin.
4: Merci à vous.
0: Vous écoutez ici, bon esprit, bonne humeur et bonne musique, évidemment, avant de retrouver la dernière tendance de la semaine avec Muriel Jordan. Parti en week-end, voici Michel Polnareff, Tam Tam. Merci d'avoir choisi ici, 5h52.

0: Vous écoutez ici, avant de retrouver le journal de 6h et toute l'équipe d'ici matin, c'est Tendance, votre rendez-vous quotidien avec Muriel Jordan pour tout comprendre des phénomènes de société qui nous entourent. Muriel, aujourd'hui, on s'intéresse à un métier qui commence à émerger en France.
1: Oui, le métier de papouilleuse. J'ai lu ça dans le journal La Dépêche. Faire des papouilles, c'est une reconversion professionnelle qui commence gentiment à monter en France. Alors évidemment, prononcer le terme papouille risque d'éveiller certains esprits mal placés qui feraient mieux de se rendormir. Parce qu'ici, la papouille, c'est un nouveau soin de bien-être qui plaît. Déjà parce qu'il nous rappelle l'enfance. Vous savez, les gratouilles relaxantes de maman sur la tête, les petites caresses sur les bras. À Alençon, à Montauban, en Ile-de-France, à Rouen, on voit fleurir des bars à papouilles, des salons de bien-être qui proposent des papouilles sur leur carte, il y a une vraie demande sur les réseaux sociaux.
2: Moi, il faut savoir que je suis une dingue, mais je raffole des papouilles dans le dos. Ça me détend, mais je crois que c'est la seule chose qui peut me détendre autant.
3: Pourquoi il n'existe pas des massages en mode papouille ? Moi, je suis plus sensible aux papouilles qu'au massage. Et franchement, je serais prête à payer.
1: Côté tarif, il faut compter entre 30 et 50 euros la séance de papouille dans les salons ou à domicile.
0: Muriel, c'est donc un secteur en pleine mutation qui casse les codes du bien-être traditionnel ?
1: Oui, et qui nous prouve que les gens ont besoin de reconnexion humaine. Ces reconversions concernent en majorité des femmes qui ont bossé, par exemple dans le social ou dans le domaine de la santé, et qui trouvent du sens dans cette nouvelle pratique. En revanche, et c'est très curieux, j'ai pas encore vu de rapporteur de la commission d'enquête parlementaire sur l'audiovisuel public se reconvertir dans la papouille. Peut-être un jour, qui sait. En tout cas, certains se sont lancés par envie d'offrir un moment de détente et de relaxation, comme Ikram, devenue papouilleuse en Ile-de-France, dans le Val-d'Oise, que j'ai contactée.
4: La papouille, ça moment où on s'autorise à ne rien faire, à recevoir, à se laisser porter. Contrairement au massage ou au spa ou autres prestations, c'est vraiment voilà, un cadre beaucoup plus familier, beaucoup plus intimiste et qui nous rappelle un peu des souvenirs d'enfance. C'est vraiment une approche très sensorielle, très différente, très enveloppante. Il y a des sensations de chaud, de froid, on joue avec des huiles chaudes, des instruments froids. On ne vient pas juste pour se faire masser. En fait, on vient vraiment chercher une expérience, se poser, lâcher prise.
1: Mais comment en arrive-t-on, Ikram, à devenir papouilleuse ?
4: Je suis moi-même une grande fan, une grande consommatrice de papouilles de cheveux, de massages crâniens. Et je me suis rendu compte très vite qu'il y avait vraiment un vrai besoin et même une demande. Et surtout qu'il n'y avait pas vraiment de professionnel dédié à ça. J'ai décidé de faire une reconversion. Je travaillais en aéroportuaire, donc en tant qu'agent d'escale. J'ai décidé de me lancer dans quelque chose de plus adapté avec mon quotidien. Un métier plutôt qui me fait d'autant plus plaisir.
1: Bref, devenir papouilleuse, c'est tendance et c'est tant mieux. Au lieu de se prendre la tête, on peut se la faire gratter, la tête.
0: À lundi, Muriel Jordan, pour une nouvelle tendance. C'était un plaisir de passer cette semaine en votre compagnie. On vous retrouve lundi, ici, dès 5h. En attendant, toute l'équipe de votre radio locale à vos côtés pour cette dernière journée du mois de juillet. Excellent week-end.
5: Oui, très beau week-end à vous aussi, Johan Rock. Bonjour, bienvenue sur ici Béarn Bigorre. Comment ça va, Juliette Gloria ?
6: Bonjour, et moi ça va si j'avais des papouilles. On n'a pas le droit à des papouilleurs
5: ça
6: ici.
5: Ça fait tellement du bien. Mais après, là, faut plus me parler. Moi je dors directement, là, c'est fini. Il n'y a plus d'émission, il n'y a plus rien. Et oui, là c'est vendredi, on relâche un petit peu la pression, ça fait du bien. Venez nous dire ce que vous allez faire de votre week-end sur notre page Facebook.
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1: Hamas.
5: Très très bon vendredi 31 juillet sur ici Béarn Bigorre, il est 6h. Le journal, c'est donc avec vous, Juliette Gloria, et ça fait 36 heures maintenant qu'un homme est bloqué dans un puits à la Pierre Saint-Martin.
6: À 320 mètres de profondeur, un puits dans lequel ce spéléologue de 62 ans est tombé mercredi soir. Deux jours bloqué et deux jours que les 50 secours sur place s'activent pour le sortir de là. L'opération est très longue, mais c'est un délai classique dans ce genre d'accident, explique Pierre-Henri Fontespice-Lost du Spéléo Secours des Pyrénées-Atlantiques.
9: Cela ne présente pas de type de difficulté de celui qu'on a eu il y a quelques années, où il a fallu agrandir la cavité à l'explosif tout le long. Parce qu'elle était très étroite, la civière ne serait pas passée. Là, ce n'est pas le cas. Donc c'est une évacuation, en principe, relativement simple. On va avoir deux, trois passages qu'il va falloir négocier finement, mais après le reste, ça devrait aller.
10: Ça peut prendre combien de temps ?
9: Non, je ne peux pas avancer parce qu'il y a 36 facteurs. Si on était en entraînement sans un vrai blessé, je vous dirais, dans 6 heures de temps, il dort. Sauf qu'il y a un blessé. Et donc, le blessé, il peut très bien demander à s'arrêter parce qu'il est fatigué. Peut-être que l'équipe médicale qui l'assiste va nous dire, bon, stop, là, on se calme. Le temps est variable et ça, je ne peux pas vous dire.
6: Alors, l'homme originaire du Val-d'Oise faisait de la spéléologie avec un petit groupe. Ils étaient 5 parce que la pierre Saint-Martin est très connue par les amoureux de l'exploration souterraine, explique le maire d'Arrête, Pierre Casabonne.
8: Cet été, on doit avoir à peu près 300 spéléos sous terre. Il faut quand même savoir que chaque année, la pierre Saint-Martin est considérée comme la mecque de la spéléologie. Chaque année, on découvre de nouveaux boyaux, de nouveaux kilomètres. Et à l'heure où je vous parle, on a répertorié un peu plus de 400 kilomètres de galeries souterraines sous la pierre Saint-Martin. C'est vous dire le gruyère que c'est. C'est d'ailleurs le plus grand plateau calcaire d'Europe. Et donc beaucoup, beaucoup de spéléos de tous les pays d'ailleurs.
6: Alors la victime souffre de plusieurs traumatismes, il fait 5 degrés dans la grotte, elle a une tente pour se réchauffer. Dans l'info d'ici, on part en immersion sur le poste de secours à quelques dizaines de mètres de la cavité. Rendez-vous dans moins d'une demi-heure et puis à 7h45, nous serons en direct avec le capitaine Olivier Pouilly qui est en charge des opérations de secours à la pierre Saint-Martin. Optimiste, un mot qui fait du bien à entendre sur le front du méga-feu en Gironde. Après plus d'une semaine de lutte acharnée et 42 000 hectares brûlés, on est en train de revenir sur le chemin d'une vie normale, avançait hier soir la préfète de Gironde, sans pour autant dire quand le feu sera fixé. 2 points de feu sont toujours actifs près du Cap Ferré et au Porge, au sud de la Cano. Le Porge, image de désolation, presque 200 maisons détruites par le feu, mais qui pourra compter notamment sur l'aide de la Reims en Béarn. Alors pourquoi la Reims ? Eh bien parce que les deux villes sont jumelées. Et pour le président de l'association de jumelage, il faut s'aider dans les bons, mais surtout dans les mauvais moments comme celui-ci. Jean-François Mignon.
10: On connaît pas mal de monde et on téléphone à toutes les personnes qu'on connaît pour savoir s'ils ont besoin de quelque chose et si leur maison n'a pas été touchée. Moi, pour l'instant, j'en connais pas qui ont perdu leur maison, mais on n'a pas pu avoir tout le monde. Il y en a qui ont eu des granges associées à la maison qu'on brûlait, mais pas la maison. Donc on est quand même très touchés parce qu'on connaît bien la ville, on connaît bien, ça ressemblait, il y avait beaucoup d'arbres, beaucoup de forêts. Le problème, c'est que toutes les maisons du port, je côtoie une forêt. Donc c'était bien vert, c'était bien, et puis bien sec aussi surtout. Mais c'est désastreux, quoi. Je sais pas quoi dire. On est tout cœur avec eux, mais on peut pas faire grand chose d'autre de ce qu'on fait nous maintenant. Le jumelage, c'est bien quand tout va bien, mais quand tout va mal, il faut qu'on soit là aussi pour les aider, quoi.
6: Et j'ajoute aussi que le ministre de l'Intérieur, Laurent Nunez, promet un retour d'expérience, selon ses mots, après la gestion du feu à la Porge. Les habitants estiment avoir été moins protégés face aux flammes. Et si l'autoroute A63 a rouvert dans les deux sens hier après-midi, le trafic ferroviaire est toujours perturbé, mais la SNCF a envoyé des trains de reconnaissance pour tester les voies, pour préparer le retour à la normale. Elle doit communiquer dans la matinée. Pour le moment, aucun TGV ne circule entre Pau, Bayonne et Bordeaux. Il faut toujours faire un détour par Toulouse pour arriver à Tarbes et à Pau.
5: Et après plusieurs épisodes de canicule, on respire enfin.
6: Oui, le thermomètre n'affichera pas plus de 30 degrés aujourd'hui chez nous. Et ça fait du bien après un mois de juillet particulièrement chaud. Météo France n'a pas encore dressé son bilan du mois, mais Yannick Damon, les températures ces 30 derniers jours ont été les plus chaudes de l'histoire chez nous.
11: Les températures moyennes ont été largement au-dessus des normales de saison. 5 degrés de plus, c'est énorme. À Pau, on a compté 20 jours à plus de 30 degrés, dont 8 jours à plus de 35 degrés. La ville de Tarbes, elle a carrément battu son record absolu de chaleur, avec plus d'un degré de mieux que le précédent record, qui datait de 2022.

0: Donc dans nos deux départements, dans les Pyrénées-Atlantiques, il est interdit de brûler des végétaux, de faire un barbecue ou un feu, y compris en bivouac, en montagne, ou même de fumer près des forêts. De son côté, la préfecture des Hautes-Pyrénées autorise les travaux forestiers, mais seulement entre 5 et 10 heures du matin. En revanche, l'accès aux forêts est interdit aux voitures. Une étincelle pourrait créer un départ de feu. C'est dans ce contexte que le rallye tout-terrain d'Orthez, prévu le week-end prochain, est annulé. Les organisateurs indiquent que la sécurité de tous et du public ne peut être garanti.
1: Et puis en basket, un quatrième joueur américain signe à l'élan pour la saison à venir.
0: Oui, l'intérieur Justin Briggs, 28 ans, qui vient du championnat grec où il a joué pour l'équipe de Mykonos. Il a inscrit 10 points en moyenne par match la saison dernière. Il signe pour une saison. Et puis les sabreurs français brillent au championnat du monde à Hong Kong. L'équipe tricolore a remporté l'or hier, dont le tarbé Maxime Pianfetti aux côtés de Rémi Garrigue et des frères Patrick. Jean-Philippe et Sébastien, et ils s'imposent face aux champions olympiques sud-coréens. La dernière médaille d'or mondiale des sabreurs français remonte à Turin en 2006, il y a 20 ans. Et donc on le disait, il fait quand même plus frais aujourd'hui, Lucas.
1: Oui, il fait plus doux et même s'il n'y a plus de gouttes de pluie, c'est un temps humide hein, ce matin. Le soleil va quand même être là tout au long de la journée. Il y aura même quelques nuages dans le ciel. Pour les températures, elles ont nettement radouci. 23 degrés à Oloron, 25 sur la plaine de Naï. Il fera 26 degrés à Pau, Lourdes et Mourinx. Et les maximales seront de 27 degrés à Orthez, Tarbes et Salis. Pour ce week-end, là, il va falloir prévoir le parasol et les claquettes. Le temps sera ensoleillé. Les maximales monteront jusqu'à 32 degrés dimanche.
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1: Et à 6h07, c'est vendredi et on se pose tous cette question, vivre ou survivre ?

0: Vous l'avez reconnu, c'était Daniel Balavoine, Vivre ou survivre.
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0: Et ce matin à 6h11, vous vous réveillez tranquillement et surtout de bonne humeur. Et oui, c'est vendredi, on va relâcher un petit peu la pression en se disant qu'il ne reste plus qu'une journée avant le week-end. Et à mon avis, eh bien, il y en a un qui va en profiter.
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0: 49 ans aujourd'hui pour Grand Corps Malade avec ce titre Retiens tes rêves. C'est d'ailleurs ce que vous êtes tous en train de faire parce que ce matin, c'est dur de sortir du lit. Courage, allez, c'est la dernière et après, repos. Petite journée à la plage en famille tranquillement. En plus, nous, on va vous aider aussi à vous lever du bon pied grâce aux bons conseils de notre expert jardin. Vous avez une minute pour aller préparer le café et on se retrouve avec Régis Muto, notre spécialiste, pour comprendre comment fonctionne la terre pendant cet été caniculaire.
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0: Et vous le vivez hein, plus que jamais, ces fortes chaleurs qui touchent tout le monde, mais aussi notre jardin. Régis Muto, notre spécialiste, lui, tente d'apporter ses explications et surtout nous donne sa vision sur les futures années au micro d'Éric Dreux.
6: Bon, vous le savez, l'état des jardins, on parle des incendies, on parlait des inondations il n'y a pas si longtemps que ça. Où en est la terre finalement là-dedans?
7: Ben, elle fait ce qu'elle peut.
6: Ouais,
7: et dans le jardin, ben, il faut être résilient. En tout cas, c'est difficile. Été que l'on traverse, et nous amène aussi à dire, mais finalement, il faut écouter ici Bleu Béarn toute l'année, parce que...
6: Qu'est-ce que vous avez dit, Bleu Béarn hein?
7: Ici Béarn Bigorre.
6: Oh, si vous y mettez ça, aussi, vous alors
7: ouais, c'est les réflexes, c'est les réflexes. Mais en fait, il faut l'écouter régulièrement, parce que tout ça, ça doit, c'est pas du one shot, ça veut dire c'est pas du j'ai une situation dramatique et il faut que j'y pallie. En fait, c'est de se dire, c'est régulièrement beaucoup de choses à faire tout au long de l'année pour qu'on ait des plantes qui soient aptes. Parce qu'elles ne bougeront pas. En tout cas, elles pourront bouger si c'est des pots. C'est à vous à les éduquer et qu'effectivement, de toute façon, le changement climatique, il est en cours qu'il va falloir suivre un petit peu ce changement-là et que tous les végétaux ne seront pas adaptés à suivre ce changement-là sous nos latitudes.
8: Il y en avait qui riaient il y a quelques années en disant changement climatique, foutaise et tout. Enfin là, on est obligé quand même de se rendre compte qu'il y a quand même pas mal de catastrophes. Vous pensez que ça va empirer, ça, pour nos terres, nos jardins, nos...
7: Je suis pas devin. En tout cas, ce qui est certain, c'est que il faut attention. On a vécu là depuis le Covid. On l'a très bien vu. 2022, c'est une grosse année de sécheresse aussi. Mais on a tout de suite oublié que 2023, l'été qui a suivi était pourri. Que 2024, ça a été une année particulièrement pluvieuse. Donc finalement, cette histoire-là, il faut pas aller chercher de la constance. Ça va être de l'irrégularité. Ici, en Béarn, Bigorre, on a eu un décembre, un janvier, un février sous des flots d'eau. On a eu deux fois plus d'eau. C'est l'irrégularité. Et c'est ça qui est pénalisant pour les plantes. C'est-à-dire, c'est ne pas être dans un climat stable, même au long de l'année. Et il va falloir trouver des alternatives.
0: Les conseils de nos spécialistes seront à retrouver dès demain entre 9h et 10h sur votre radio locale. Avec bien sûr Régis Muto qui sera là pour vous aider avec votre jardin. 6h15, nous dans quelques instants on va s'intéresser à vos histoires et vos anecdotes que vous nous partagez au micro d'ici Béarn Bigorre. Mais pour ça, il va falloir rester avec nous et ne pas partir. Et oui, là c'est Chicago qui arrive, If You Leave Me Now.

0: If You Leave Me Now, c'était Chicago à l'instant sur ici Bern Bigorre. On est aussi avec vous sur notre page Facebook et les températures ont nettement radouci. Hein. C'est ce que nous dit Marianne qui dit qu'après le petit orage de ce début de nuit, il fait 21 degrés désormais à Pau avec un ciel nuageux, 21 degrés aussi à Mont chez Maïté et 20 degrés avec un ciel couvert ce matin au hameau de Bunien. Ça, c'est chez Raymond. Et toutes ces petites histoires que vous nous racontez sur la page Facebook d'ici, Bern Bigorre, eh bien, on vous les raconte aussi au micro à 6h20 et on va découvrir une belle personnalité aujourd'hui. Il s'appelle Tim. Alors Tim, c'est un petit chien, pas plus haut qu'un genou et surtout, il est passionné par l'eau et les fontaines. C'est pourquoi vous allez très bien l'entendre vu qu'il a participé fortement à l'interview de Lucie Miossec. Eh bien, vous allez pouvoir entendre quelques bruits d'éclaboussures.
1: Alors bonjour, je m'appelle Laetitia, j'ai 53 ans et je vais vous raconter comment Tim, mon chien, mon pote, a changé ma vie.
2: T'es d'accord, Tim?
1: Tim, il a 8 ans et ça fait 3 ans que nous sommes ensemble. J'ai été adoptée à la SPA de Tarbes. J'ai toujours eu des chats dans ma vie. Quand j'ai perdu ma petite Kiou, j'ai décidé d'avoir un chien. Je sortais d'une relation amoureuse assez triste. Donc je me suis dit, je vais prendre un petit chien, ça va m'aider à sortir, ça m'évitera de trop réfléchir. Donc du coup voilà, il est arrivé dans ma vie. Donc au début, ça a été assez compliqué, c'était un petit chien qui a été maltraité. Donc il avait peur de l'homme en fait. C'était pas le chien qui colle, qui lèche, petit chien très indépendant. Donc ça a pris du temps. Il m'a mordu 4 fois à la main.
2: Et vous l'avez gardé quand même?
1: Ah tout à fait. Ouais. Moi je suis quelqu'un qui renonce pas quoi. Pas du tout. Il avait un parcours douloureux et s'il a fait ça, c'est parce qu'il y avait une raison. Donc je me suis dit, je vais pas lâcher l'affaire, vaille que vaille. Et puis bah, voilà le résultat quoi. Il a son caractère, mais moi j'adore. J'adore son indépendance, j'adore ce qu'il est. Alors souvent on me regarde là, et je sens le regard des gens qui me disent, mais très mal éduqué ce chien. Qu'est-ce que c'est que cette bestiole, hein? Mais moi, il me fait rire, il me met du baume au cœur. Et voilà, c'est tout ce que j'attendais. Et je suis très fière de moi de voir l'évolution, la belle évolution qu'il a. Et puis moi aussi, il m'a beaucoup aidé dans ma vie, quoi. Donc, c'est mon pote. C'est pas mon enfant. C'est mon pote. Ouais, c'est pas pareil. Je sais que parfois, les gens qui ont des chiens, c'est leur enfant. Non, non, moi, c'est plus mon pote, quoi. C'est mon pote et ma compagnie. Et il est drôle, ouais, c'est une crapule. Il a eu un début de vie difficile. Et je me suis aperçu après qu'il boitait. En fait, il a de l'arthrose, quoi. Ouais. Donc, on a fait les radios et tout. Forcément, oui. Et les vétérinaires m'ont dit, ça, c'est des coups de pied. La hanche avait été abîmée. Donc, au début, vous les comparez avec une injection que vous faites une fois par mois, qui coûte très cher. Donc, je me suis renseignée. Et donc, maintenant, je lui donne des plantes. Ça fonctionne. J'ai eu la preuve. Hein. Et donc, je voulais déjà travailler avec les animaux. Depuis un moment, je voulais faire une reconversion. Et je suis en train de la faire, grâce à lui. Parce que je me suis dit, moi je voulais travailler dans le bien-être animal, c'est-à-dire justement tout ce qui est massage, plantes. Et depuis que j'ai Tim, et depuis qu'il a ce problème-là, je me suis lancée. Donc je suis en train de passer ma formation à CACED, pour après faire la formation de bien-être animal. Donc voilà notre petite histoire. Il a changé ma vie, il m'a aidé à me booster, parce que peut-être que si je l'avais pas eu, j'aurais peut-être fait la formation, mais peut-être plus tard, ou pas du tout même d'ailleurs. Et là, je me suis dit, au moins, quand il va vieillir, je pourrais l'aider. Je pourrais prendre soin de lui, puis d'autres, les autres animaux aussi, bien sûr.
2: Ça veut dire j'aime ma copine.
0: Voilà, la traduction de Lucie Miossec en chien, je ne suis pas sûr de celle-là. Mais en tout cas, il y a d'autres histoires à aller découvrir, à aller réécouter sur notre application ici. 6h23, vous allez vous réveiller tranquillement avec le nouveau Céline Dion. Le titre s'appelle Bonjour, pardon, merci.

0: Le tout dernier Céline Dion, il s'appelle Bonjour, pardon, merci.
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0: Et juste avant l'info d'ici, on retrouve Catherine Viguier pour votre horoscope. Alors Catherine, qu'est-ce qu'il faut retenir pour nos 12 signes aujourd'hui?
7: Chacun aura sa chance, certains le jour, certains en soirée.
8: Bélier, vous rayonnez où que vous soyez et en soirée, place au repos à davantage d'introversion.
9: Taureau, vous ferez quelque chose de votre grande réceptivité, de votre belle sensibilité.
10: Gémeaux, une journée intéressante pour vous changer les idées, pour voir ailleurs que votre quotidien.
11: Cancer, ce sera une belle journée faite d'évasion, surtout dès l'après-midi venu.
12: Lion, finalisez un rendez-vous amoureux, professionnel, en soirée, vous serez très inspiré.
13: Vierge, ce vendredi est marquant, une relation liée au long terme est en vue, mais qu'en pensez-vous?
14: Balance, les tâches quotidiennes vous éprouvent, il faudra pourtant vous y atteler, faites des pauses.
15: Scorpion, eh bien vous faites partie des signes super impliqués, essayez de ne pas vous faire trop de mal à la tête.
16: Sagittaire, à vous la famille, vous lui serez attentionné et vous ferez aussi des efforts pour être compréhensif.
17: Capricorne, un livre, un film vous passionne, à moins que ce soit un voyage ou un échange dont vous vous souviendrez.
18: Verseau, vous êtes sur le devant de la scène, sollicité, puis les finances seront d'actualité.
19: Poisson, suite à vos démarches, vous obtenez de bons résultats sur le plan relationnel, bravo.
20: Et pour nous tous, qui fait le chemin à nos côtés, on choisit bien.
0: Merci beaucoup Catherine Viguier. L'horoscope est à retrouver à tout moment sur l'application Ici.
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0: Très bon réveil, excellente fin de semaine à vous sur Ici Béarn Bigorre. Dans quelques instants, l'info d'ici où nous allons voir que depuis 36 heures, les secouristes se relaient pour faire remonter à la surface un spéléologue gravement blessé dans un puits à la Pierre Saint-Martin. Ce sera un reportage avec les secours juste après avoir fait le tour de l'actualité en France et dans le monde. On vous fait le point en 90 secondes, c'est toute l'actualité.
21: Retour à la maison pour les deux tiers des évacués de Gironde, à savoir 144 000 habitants sur les 224 000 forcés de fuir. L'accalmie sur le front de ce méga-feu se confirme. Les flammes contenues dans leur périmètre confirment la préfecture ce matin. Mais à ce stade, deux points sont encore actifs et la presqu'île du Cap Ferret est toujours inaccessible. Feu maîtrisé, en revanche, dans les Landes, près de Biscarros, où tous les quartiers de la ville sont rouverts à la circulation. C'est également le cas de l'autoroute A63 jusqu'à Bayonne. À la veille de ce chassé-croisé entre juilletistes et haoussiens, c'est noir partout demain en France, dans le sens des départs et dès aujourd'hui dans le sud-ouest. Bison Futé conseille, dans la mesure du possible, de décaler son voyage. Sur les rails, les départs en direction de la Normandie sont compromis. Une grève surprise dans la région entraîne la suppression de trains jusqu'à la fin du week-end sur les lignes entre Paris, Le Havre, Rouen, Deauville ou encore Cherbourg, précise la SNCF. Un accord mort historique annoncée à Gaza par le président des États-Unis. Selon Donald Trump, en échange des armes détenues par le Hamas, Israël consent au retrait de ses troupes dans l'enclave palestinienne. Si le mouvement islamiste confirme, Israël n'a pas encore commenté. 2 ans après les Jeux de Paris, Léon Marchand retrouve le bassin où il a tout gagné. Les championnats d'Europe de natation commencent aujourd'hui à Saint-Denis, au Centre Aquatique Olympique. Première tenue de la compétition en France depuis près de 40 ans.
2: Une opération impressionnante pour faire sortir un homme de 62 ans bloqué à plus de 300 mètres sous terre. Pendant une sortie spéléologie, mercredi, il y a 2 jours, il est tombé dans un puits à la Pierre Saint-Martin et s'est gravement blessé. L'homme originaire du Val d'Oise souffre de plusieurs traumatismes. Il explorait avec un groupe le réseau souterrain de Launay-Perret. Le gouffre dans lequel il est tombé est très vertical. 50 secours sont mobilisés. Juliette Mély a suivi cette opération d'envergure.
3: À quelques dizaines de mètres de la cavité, une tente et une table sont installées avec une carte de la grotte, une sorte de talkie-walkie aussi, un poste de secours sommaire.
22: Qui va permettre de recueillir toutes les informations qui viennent de la cavité et qu'on va transmettre au poste de commandement.
3: C'est-à-dire celui des pompiers basés à Arrête.
23: L'équipe ASV va remonter dans 15 minutes. Terminé.
3: Sous terre, les équipes communiquent d'abord grâce à un système d'ondes qui grésille.
22: Les gens, quand ils parlent par-dessus ce bruit-là.
3: Pierre-Henri Fontespice-Lost du Spéléo Secours des Pyrénées-Atlantiques.
22: Donc pour nous c'est un peu difficile, c'est pour ça qu'il faut rester assez silencieux pour pouvoir entendre.
3: En début d'après-midi, un fil est descendu jusqu'au fond pour installer un téléphone. Le blessé est sous terre depuis une vingtaine d'heures déjà. En début d'après-midi aussi, un groupe de 4 spéléologues arrive, très équipés. Vous partez sous terre avec la civière ?
24: Oui, la civière et quelques équipements pour commencer à faire les ateliers qui vont permettre de la faire remonter.
3: Surtout des cordes et des systèmes d'accroche. Avec le blessé, le brancard fait une centaine de kilos qu'il faut remonter quasiment à la verticale. Dans le gouffre, les équipes se relaient.
25: Le remplacement ASV.
26: Ok, bien reçu, merci.
3: Une grosse organisation parce que le secours va prendre du temps, beaucoup de temps. Pierre-Henri Fontespice-Lost.
22: Si on était en entraînement sans un vrai blessé, je vous dirais, dans 6 heures de temps, on est dehors. Sauf qu'il y a un blessé. Et donc le blessé, il peut très bien demander à s'arrêter parce qu'il est fatigué. Peut-être que l'équipe médicale qui l'assiste va nous dire, bon stop, là on se calme.
3: Et les conditions d'évacuation pourraient être bien pires.
22: Cela ne présente pas de type de difficulté de celui qu'on a eu il y a quelques années, où il a fallu agrandir la cavité à l'explosif tout le long. Là, c'est pas le cas. C'est une évacuation en principe, relativement simple.
2: Et concernant l'état de santé de cet homme, Juliette, il est blessé mais il va bien.
3: Ce que l'on sait, c'est qu'il a des fractures aux membres, difficiles à déterminer sous terre. Il est maintenu au chaud grâce à une tente spéciale. Il fait 5 degrés dans la grotte, mais il est prêt à tenir. Pierre-Henri Fontespice-Lost.
22: La victime a un excellent moral, mais la victime est un spéléo, je dirais, rude, rustique. Donc il sait où il est, il connaît l'environnement, il ne va pas nous faire une crise de désespoir parce que les secours n'arrivent pas assez vite.
3: Depuis maintenant 36 heures, il est dans ce gouffre. Il est tombé alors qu'il faisait de l'exploration avec 5 autres personnes. C'est son épouse qui a donné l'alerte en remontant à la surface.
2: Dossier signé Juliette Mély et le maire d'Arrête, Pierre Casabonne, rappelle que durant l'été, environ 300 spéléologues de tous les pays viennent explorer les 400 km de galeries souterraines de la Pierre Saint-Martin. Alors où en est l'opération ce matin ? Quelles sont les nouvelles de la victime ? On posera toutes ces questions au capitaine en charge des opérations de secours. Le capitaine Olivier Pouilly sera en direct avec nous à 7h45.
0: Et à la une du journal de 7h, Juliette.
2: Le Bernay, la Bigorre qui traverse une période de sécheresse exceptionnelle. 4 canicules depuis le printemps et 2 fois moins de pluie que d'habitude. Résultat, il faut économiser l'eau et pour cela, les agents de l'Office français de la biodiversité, l'OFB, veillent. On suivra une patrouille du côté de Tarbes. Et toujours pas d'eau aujourd'hui d'ailleurs.
0: Non, toujours pas de pluie, même s'il a un petit peu plu hier. C'est pour ça que ce matin le temps est légèrement humide, mais les nuages et le soleil vont se partager le ciel tout au long de la journée. Pour les températures, on aura 23 degrés à Aujeu et Bidos, 24 à Larens, il fera 25 degrés sur la plaine de Naï. On ajoute un degré de plus à Pau, Saint-Pé-de-Bigorre et à Mourinx. Et là où il fera le plus chaud, c'est à Orthès et Tarbes avec 27 degrés. Ce week-end, c'est un ciel bleu et du soleil avec 29 degrés samedi et 32 pour dimanche.
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0: 6h35, on prolonge la nuit avec Étienne Dao. Voici le grand sommeil.

0: Oh, que ça fait du bien de dormir et que ça fait du bien d'être bientôt en week-end. C'était Le Grand Sommeil, signé Étienne Daho.
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0: Et à 6h40, j'en profite pour vous dire que la reprise du Top 14, c'est bientôt, ce sera le week-end du 5 septembre. Mais si vous voulez déjà venir voir nos joueurs de la section paloise, eh bien c'est possible, ils font un entraînement délocalisé demain à Arudy. Ce sera à partir de 11h, il y aura même une séance de dédicace et il y aura surtout la mascotte. Ils sont accueillis par l'étoile sportive arudienne, donc n'hésitez pas à y aller si vous voulez voir les joueurs de la section paloise et profiter de belles dédicaces. C'est ce samedi à 11h pour cet entraînement délocalisé. 6h40, bah oui, c'est aussi un de vos petits plaisirs d'aller voir des joueurs de la section paloise, d'aller voir du sport, mais il n'y a pas que le sport l'été, il y a aussi prendre soin de ses animaux et surtout vous adorez vous en occuper. C'est un petit peu comme avec des enfants, vous êtes toujours derrière eux pour vous assurer qu'ils vont bien, et c'est la moindre des choses quand on est propriétaire d'un animal. Et bah le petit plaisir de Cédric, lui, c'est de promener ses chiens et surtout de les voir heureux.
3: Bonjour, je m'appelle Cédric, je suis agent de sécurité et mon petit plaisir de l'été, moi, ça va être d'aller au bord de l'eau avec mes chiens.
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3: Keïssa et Kira, deux femelles, c'est des staffies. Je les ai eues il y a 6 ans et 9 ans. C'est des chiens fabuleux, vraiment, qui ont tous les avantages et qui ont des comportements qui sont exemplaires. Voilà, jouer à de multiples jeux. Quand je rentre, ben, je me mets sur mon atelier peinture avec la clim parce qu'il fait très chaud. Ah, vraiment, c'est plutôt en bord de la rivière, quoi. Je leur lance la balle dans l'eau, je leur lance les jouets dans l'eau, comme ça, ben, avec cette chaleur, ça leur permet un peu de s'hydrater parce que c'est pas facile. Le goudron est très chaud pour vos chiens, donc faites attention. C'est très souvent très très chaud, plus chaud que la température actuelle, donc ils peuvent se brûler, coussiner, etc. Donc voilà, j'aime bien faire ça. Puis nous aussi, on profite, on est à l'ombre pour l'instant sous les arbres et voilà, on est à peau, on est bien. Les faire jouer, profiter avec eux et puis essayer justement de les respecter aussi parce que ben, justement avec ces températures là, il faut privilégier les endroits frais et surtout ne pas les abandonner. Hein, si on peut passer ce petit message là aussi. Aussi pour les gens, parce que c'est une charge, un animal, et il faut vraiment avoir du temps pour eux. Voilà. Moi, je vais souvent au lac des Carolins, à Lons, enfin entre Lons et l'Escar, et après des bords de rivière, il y en a vraiment dans beaucoup de coins à peau. On a de la chance d'avoir beaucoup de verdure. Je sais qu'il y a l'Ousse qui passe, l'Ousse des Bois, la petite rivière qui passe le long de l'hippodrome, justement. Moi, je vais par là-bas souvent, et c'est très calme, très, très apaisant, quoi. Voilà. Bah, écoutez, ouais, je vous souhaite un très bel été. Avec cette chaleur, profitez bien et puis que ça dure le plus longtemps possible.
0: Et vos petits plaisirs de l'été vous accompagnent tout au long du mois d'août, puisque le mois de juillet est quasiment terminé. Puis, dans quelques instants, on va continuer de parler de nos animaux de compagnie et on va essayer de comprendre pourquoi parfois votre chien, il sent pas très bon.
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0: Et à quasiment 7h moins le quart, vous le savez, c'est votre rendez-vous avec nos vétérinaires. Et ce matin, on va parler de votre toutou. Bah oui, quand il vous fait un câlin, qu'il baille, et que là, vous vous rendez bien compte qu'il a une haleine de chacal. Alors que faire? Eh bien, justement, docteur Pierre Fabin, vous êtes avec nous pour nous aider.
6: Alors déjà, on va casser un mythe. Non, ce n'est pas normal un chien qui a une mauvaise haleine. Ce n'est pas l'odeur du chien ou l'âge, comme on l'entend souvent. C'est un signe d'alerte. Il faut savoir que 4 chiens sur 5 de plus de 3 ans ont des problèmes bucco-dentaires. Dans la majorité des cas, ça revient à un problème de tartre qui est un vrai nid à bactéries. Résultat, mauvaise haleine, gencives rouges, douleurs, parfois dents qui bougent. En gros, c'est comme si votre chien vivait avec une rage de dents en permanence, mais sans jamais se plaindre.
0: Oui, mais alors, docteur, qu'est-ce qu'on peut faire quand l'haleine devient vraiment insupportable?
6: Alors, la première chose, c'est de faire un petit tour chez votre vétérinaire. On va regarder si c'est bien un souci de tartre, si les dents sont encore récupérables ou s'il faut en enlever. Souvent, un bon détartrage sous anesthésie générale règle le problème. Ensuite, il va falloir passer à la prévention. Brosser les dents de son chien, oui, ça se fait. Il existe des brosses et des dentifrices spécialement conçus pour eux et bien sûr qui ont un goût viande. Si ce n'est pas vraiment possible, il y a des alternatives, des lamelles à mâcher, des croquettes spécifiques, des poudres à mettre dans l'eau ou sur la nourriture. Tout ça, ça aide à limiter le tartre et donc l'odeur.
0: Oui, mais si ça ne vient pas des dents, est-ce qu'il peut y avoir d'autres causes ?
6: Oui, et c'est hyper important d'y penser. Parfois, une mauvaise haleine peut venir de plus loin dans le système digestif. Des problèmes gastriques, une insuffisance rénale, voire du diabète, ça peut donner une haleine anormale. Par exemple, une odeur sucrée peut faire penser à un diabète. Une odeur d'ammoniac, c'est probablement un souci de rein. Bref, l'haleine, c'est un indice. Si elle change, surtout brutalement, ou si elle est très forte ou accompagnée d'autres symptômes, il faut consulter votre vétérinaire. Parce qu'on peut passer à côté d'une maladie beaucoup plus sérieuse. Et entre nous, un chien avec une haleine fraîche, c'est quand même beaucoup plus agréable pour tout le monde.
0: Merci beaucoup, docteur. Tous les conseils de nos vétos sont à retrouver à tout moment sur notre application ici. 6h45, avant de vous donner de belles idées de sortie à faire en Béarn et en Bigorre, parce qu'il y en a pas mal. Eh bien, je voulais aussi vous dire qu'on était plus de 10 000 abonnés sur Instagram, sur ici Béarn Bigorre. Donc, merci à vous. Merci pour cet été. Et puis, si vous n'êtes pas encore abonné, allez-y. Il y a plein de belles vidéos tout au long de cet été. On va vous partager tout ce qu'il se passe sur notre territoire.

Lily voulait aller danser ce matin. Et oui, ça met de bonne humeur. 6h50, on va prendre la direction des plages aussi, parce que c'est bientôt le week-end et vous allez pouvoir bien profiter sur la côte, notamment à Saint-Jean-de-Luz, parce qu'il va faire très très beau, à peu près 25 degrés dehors, et surtout une température de l'eau qui sera aussi aux alentours des 25 degrés. Vous pouvez aussi un tout petit peu remonter pour aller au Cap Breton, où là la température de l'eau sera 1 degré un petit peu en dessous de Saint-Jean-de-Luz, puisqu'elle sera à 24, mais par contre vous aurez 26 degrés dans l'air. 7h10, on va vous parler du festival Brésil en Béarn aussi, parce qu'il y a pas mal de choses à faire, et notamment des rencontres musicales franco-brésiliennes qui vont mettre à l'honneur des chansons de quelques chanteurs qui ont su promouvoir la musique brésilienne, en particulier Henri Salvador, Claude Nougaro ou encore Michel Fugain. Et ça, c'est juste pour la première partie. Ensuite, vous allez pouvoir aussi découvrir l'univers de Miuki Rose, vous savez, la paloise franco-brésilienne qui viendra vous présenter son tout premier EP intitulé Une. Elle viendra avec ses musiciens. Donc si vous avez envie de passer un bon moment avec le festival Brésil en Béarn, la billetterie est disponible sur le site, bien sûr, de Brésil en Béarn. Et ça, c'est pour demain. Pour les sportifs et sportives, cette fois, direction Aidius en Vallée d'Aspe, pour la 7e édition du trail de Montagnon vous attend. Il y a 3 circuits possibles, soit un de 34 km, soit 2 autres de 15. Et pour les spectateurs et les accompagnateurs, mais aussi celles et ceux qui vont soutenir leur champion ou leur championne, eh bien l'accès est totalement gratuit. Vous avez déjà tous les itinéraires des coureurs disponibles en ligne sur le site du trail de Montagnon. Le départ se fait donc demain au village d'Aidius en Vallée d'Aspe. Et puis, je voulais aussi vous parler de cette très belle initiative de nos collègues d'ICI Gironde, parce qu'ils lancent ICI Gironde Urgence Solidarité. Le principe, il est très simple, hein, vous le savez, face aux incendies qui touchent la région et vu le nombre de maisons détruites, eh bien il y a beaucoup de personnes qui se retrouvent sans logement. Donc, l'idée, c'est que vous puissiez proposer une chambre, des logements secondaires ou toute autre solution d'hébergement et que vous vous en fassiez part à nos collègues d'ICI Gironde. Sachez aussi que chacune de vos propositions sera transmise dans un délai de 24 heures. Donc si vous avez la moindre idée, n'hésitez pas. Si vous avez une solution pour toutes les personnes qui ont perdu leur maison dans cette catastrophe, c'est le moment de montrer de la solidarité. Pour ça, vous nous appelez 05 59 98 09 09. Il faut s'imaginer à leur place quelques instants. C'était à quelques kilomètres de chez nous. Donc si vous avez une idée de logement, vous nous appelez, on vous transférera et on vous donnera toutes les coordonnées de nos collègues d'ICI Gironde. 6h52, vous qui partez peut-être en vacances, vous allez pouvoir prendre le train peut-être direction Londres avec Electric Light Orchestra.

0: Electric Light Orchestra, c'était Last Train to London. On était en 1980 sur votre radio locale. Et puis, on est aussi avec vous sur notre répondeur au 05 59 98 30 60. Le principe, il est très simple. Vous nous appelez, vous parlez après le bip sonore pour nous donner toutes vos idées de sortie et surtout à faire ce qu'il y a à faire, les manifestations à faire près de chez vous.
1: Le Cycloclub des Enclaves organise une grande randonnée cyclotouriste le samedi 1er août à partir de 8h30 au départ de la salle des fêtes de Ponson avec ravitaillement, grillade, inscription sur place à partir de 7h samedi 1er août à Ponson-dessus. Nous vous attendons nombreux.
0: Et oui, notre répondeur est disponible 7 jours sur 7 et 24 heures sur 24 au 05 59 98 30 60.
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0: Et juste avant le journal de 8 heures, on va se rappeler de l'été. Est-ce que vous vous rappelez de vos étés, avoir des rendez-vous avec votre future moitié? Vous savez, le dîner aux chandelles face à la mer, le verre de vin qui va bien. L'été, l'amour se propage très vite. Alors Fred Ballard en a profité pour réunir ses humoristes amoureux de l'amour.
3: Oui, un homard sauce tomate, il avait du poil aux pattes.
4: Aussi. Ah bah oui, mais ça c'est ce qui fait tout le charme des dîners d'été, hein. Coquillages et crustacés au menu avec option effleurage de gambettes et les surprises qui vont avec, hein. Mais Fernandelle le sait, l'appétit vient en mangeant et quand arrive le plat de résistance, l'excitation est au summum. Ou presque.
3: Une sorte de plat aux nouilles, on aurait dit une andouille, félicitations. Je m'offris le chipolote et l'empaumé l'échalote, félicitations. Une poire et des gaufrettes, selon la poire et des plettes, félicitations.
4: Oui, alors c'est vrai que c'est souvent au dessert hein, que ça passe ou ça casse. On a eu le temps de sonder ça ou son partenaire, mais pas toujours de digérer ses travers. Donc, même si Félicine ne conclut pas ce soir, d'après Samuel Bambi, il y a quand même de l'espoir.
5: Les hommes et les femmes, en couple, on est différents. Tu vois, nous les hommes, quand on sort avec une meuf, belle ou moche, on sort avec une meuf, c'est tout. Vous, mesdames, quand vous sortez avec un mec, vous sortez pas juste avec un mec. Vous sortez avec tout un projet derrière. Il y a un business plan qui se met en place. Il y a une équipe digitale derrière. Et quand je dis équipe digitale, je parle de toutes vos copines qui nous espionnent sur les réseaux sociaux.
4: Ah, c'est sûr que du temps de Félicie, les amours d'été s'étaient vite emballés. Aujourd'hui, avant d'emmener sa dulcinée manger un homard avec du poil aux pattes, il faut être webmaster ou humoriste. Ah oui, parce que ça n'a pas changé. Séduire par le rire, ça marche à tous les coups.
0: Merci beaucoup Fred Ballard. L'humour en tube est bien sûr disponible à tout moment sur ici.fr.
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0: Très beau réveil à vous en ce vendredi 31 juillet sur votre radio locale, il est 7h. Et le journal, c'est avec vous, Juliette Gloria, surveillée pour éviter le pire.
6: Oui, le Béarn et la Bigorre traversent une période de sécheresse exceptionnelle. 4 canicules depuis le printemps, 2 fois moins de pluie que d'habitude et des sols durs comme de la pierre. Mais il faut économiser l'eau pour tenir tout l'été sans se retrouver à sec. Alors toute la moitié nord de la Bigorre est en alerte renforcée, l'avant-dernier niveau d'alerte. Et pour surveiller le respect des nombreuses restrictions, les agents de l'Office français de la biodiversité patrouillent. Hier, ils étaient à La Loubert, à côté de Tarbes, interpellés par la couleur de l'hippodrome, particulièrement vert. Il doit accueillir une course de chevaux au dernier moment après les incendies. Écoutez les explications du jardinier et la réponse de Cédric Bayeux, le chef de service de l'OFB des Hautes-Pyrénées.
7: On a le problème, c'était pas prévu, normalement on devait courir le 29 août. Ouais. Et là, la test qui nous appelle, est-ce que vous pouvez nous remplacer parce que, à cause des incendies, la préfète de la Gironde interdit toutes les manifestations. Ouais. Et ben oui.
8: Attention, parce que pour assouplir le terrain, vous ne pourrez pas y arroser comme bon vous semble.
7: Ouais.
8: Ça, c'est sûr. Vous allez vous heurter à des problèmes.
7: Ouais. Moi,
8: je vous le dis.
7: Oui, oui.
8: Après, le
7: seul souci, nous, qu'on a, honnêtement, c'est pas tellement l'herbe verte. C'est que pour pouvoir faire courir des chevaux, si c'est trop dur, on ne peut pas. Non seulement pour les chevaux et pour les bonhommes qui sont dessus quand même.
8: Il faut qu'ils soient souples, c'est ça.
7: Ben voilà.
6: Et oui, l'hippodrome doit demander une dérogation à la préfecture pour arroser la pelouse. Reportage en longueur dans l'info d'ici dans une demi-heure. Et si Météo France n'a toujours pas fait de bilan officiel des températures, le mois de juillet 2026 a été le plus chaud jamais enregistré en Berne et en Bigorre. Pau enregistre 20 jours à plus de 30 degrés. Et c'est à Navarreins qu'il a fait le plus chaud, 2 semaines au-dessus de 35 degrés avec des pointes à plus de 40. Les sourires enfin en Gironde et le soulagement pour les presque 150 000 évacués autorisés à rentrer chez eux. C'est le cas à Sestas, commune désertée par ses habitants depuis 5 jours, mais qui revit enfin. Pascal Daniel a suivi Laurent, un habitant qui a regagné sa maison hier.
9: D'abord, il y a le chat.
10: C'est Moumoune.
9: À sortir de la voiture.
10: Il a été perturbé pendant quelques jours.
9: Évidemment. Puis la porte de la maison que Laurent ouvre, le ventre noué. Il appréhendait le cambriolage.
10: Comme on a été cambriolé déjà 2 fois, on appréhendait un petit peu. Quoi.
9: Personne n'est venu visiter la maison de Laurent. Une odeur tenace de fumée d'incendie plane dans l'atmosphère. Mais il est enfin chez lui et souffle un
10: content,
9: peu.
10: Content d'être rentré, ouais. Et de tout cœur avec les pompiers qui continuent à être sur place. Et puis en espérant qu'il n'y ait pas de reprise à tel ou tel endroit.
9: Après plusieurs jours passés chez son fils en appartement dans la commune voisine de Canéjean, Laurent retrouve ses marques.
10: Décharger la voiture et puis tout remettre en ordre, quoi.
9: Tout comme son voisin, Jean-Paul, 85 ans.
11: Ah ben, écoutez, là, il faut que j'aille faire des courses parce que je rentre, il faut que j'aille chercher du pain pour manger ce soir. Et puis, passer à la pharmacie, me chercher des masques FFP2 au cas où ça recommencerait, voilà. Le train-train habituel après.
9: Ni Jean-Paul ni Laurent ne font part de détresse psychologique, mais au besoin, 2 permanences sont ouvertes dans le bourg de Sestas ainsi qu'à Gazinay.
6: Alors le méga-feu n'est pas encore fixé, mais les autorités sont optimistes après 4 jours d'accalmie. Pareil dans les Landes, le feu près de Biscarros est maîtrisé. Retour sur le chemin de la normale aussi sur les routes. La 63 a rouvert hier. La SNCF doit communiquer ce matin sur la reprise du trafic ferroviaire. Pour le moment, la circulation des trains n'a pas repris au sud de Bordeaux.
0: Et si vous partez en vacances, il va falloir prendre de quoi s'occuper dans la voiture.
6: Oui, parce que vous risquez d'y passer du temps. Le fameux week-end noir de chassé-croisé entre juilletistes et aoussiens arrive et la circulation sera extrêmement difficile dès aujourd'hui dans tout le sud-ouest, annonce Bison Futé. Thomas Giraudeau, vous nous faites le point sur les axes à emprunter et ceux à éviter.
12: Les vacanciers peuvent à nouveau aller sur les côtes basques et landaises en empruntant la 63, mais ça n'améliore pas les prévisions de Bison Futé qui s'attend à une circulation extrêmement difficile sur toutes les autoroutes du sud-ouest, y compris donc la 64 de Bayonne à Tarbes et même jusqu'à Toulouse. La situation sur la 64 devrait quand même être un peu meilleure que sur l'axe Bordeaux-Bayonne. Bison Futé recommande surtout d'éviter le plus possible la 63 cet après-midi, de prendre les petites routes dimanche et lundi aussi, une bonne partie de la journée, dans le sens des départs, donc pour aller vers les côtes landaises et basques. Dans l'autre sens, pour rentrer de la mer, c'est un peu mieux. Les Pyrénées-Atlantiques et les Hautes-Pyrénées sont en orange. Circulation difficile, mais normalement pas de risque de passer des heures dans les bouchons si vous repartez de l'océan. En résumé, évitez l'autoroute si possible ce week-end si vous partez en vacances à la mer. Et si vous n'avez pas le choix, alors prenez le volant tôt le matin ou tard le soir.
6: Une précision de Thomas Giraudeau. Bloqué sous terre à 5 degrés avec des fractures aux membres. Le spéléologue de 62 ans tombé dans un puits à la Pierre-Saint-Martin près d'Oloron n'est toujours pas sorti. Opération toujours en cours. 50 secours sur place depuis 2 jours. On fait le point sur la situation ce matin avec le chef de l'opération, le capitaine Olivier Pouille, en charge donc des opérations à la Pierre-Saint-Martin. Il sera en direct avec nous à 7h45. La victime originaire du Val d'Oise est tombée mercredi soir, alors qu'elle était avec un groupe dans le réseau souterrain de Launay-Perret. Les secours en montagne ont sorti l'hélicoptère hier pour une randonneuse de 70 ans dans le secteur de Vignemale. Elle randonnait avec son mari au niveau du pic du Tapou lorsqu'elle

0: Sur Pau, on nous dit qu'il y a pas mal de bruine ce matin et que ça fait du bien. Effectivement, les températures se sont un petit peu radoucies. Il y aura quand même quelques nuages dans le ciel aussi tout au long de la journée, même si globalement ça va être le soleil qui va être présent. Donc pour les températures, on aura 23 degrés à Oloron, 25 sur la plaine de Naï. Il fera 26 degrés à Pau, Lourdes et Mourinx, et les maximales seront de 27 degrés à Orthez, Tarbes et Salis. Pour ce week-end, il va falloir là aussi prévoir le parasol et les lunettes de soleil. Le temps sera très beau et les maximales monteront jusqu'à 32 degrés dimanche.
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0: Et si vous voulez continuer de profiter de ce frais, eh bien, il va falloir rester avec nous parce que dans quelques instants, on va vous faire gagner un beau cadeau. Mais en attendant, voici Alain Souchon, Bidon.
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0: C'était Bidon, signé Alain Souchon.
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0: Et on est avec vous aussi sur la page Facebook d'Ici Béat Bigorre. 19 degrés à Lembeye ce matin avec un ciel couvert, mais il devrait faire moins chaud, c'est ce que nous dit Anna. 20 degrés à Baliros chez Sabine, ou encore 21 degrés à Espereguera, Barcelona, ça c'est chez Bernadette. 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
0: Et à 7h13, on accueille Gérald Roux pour Mon œil dans le rétro. Tout cet été, on se retourne sur ce qui nous a marqué depuis le début de l'année. Et ce matin, on parle du nouveau plan d'électrification de la France.
4: Et oui, c'est l'une des conséquences de la guerre en Iran. Pour sortir de notre dépendance au pétrole, au gaz, le gouvernement a annoncé au printemps un grand plan d'électrification. Il demande aux Français de consommer plus de courant pour se déplacer, avec plus de voitures électriques grâce au leasing social. Et pour se chauffer, on met une croix sur le gaz et on aide à l'installation de pompes à chaleur avec MaPrimeRénov'. L'argument du gouvernement, grâce à notre plan électrique, moins d'importations d'hydrocarbures, moins de dépenses, plus de sous dans vos poches, parce que bien plus que le climat, ce sont souvent les histoires d'argent qui motivent. Tout cela est très bien, mais c'est quand même en contradiction avec les décisions et prises de position depuis grosso modo la guerre en Ukraine. D'abord sur les voitures électriques, depuis 2 ans, les gouvernements successifs avaient nettement réduit le bonus écologique. Pour les pompes à chaleur, elles ont été victimes, il y a quelques mois, de la suspension de MaPrimeRénov'. Dans les deux cas, il s'agissait de faire des économies. Oui, mais ces décisions erratiques ont plongé dans le flou, dans l'incertitude, les Français qui tentaient d'électrifier leurs usages. C'est pas logique. Et puis, pour que la population consomme plus de courant à l'avenir, il faut de l'électricité à disposition. Or, il y a encore quelques mois, de nombreux articles, certains hommes politiques aussi, racontaient que la France produisait trop d'électricité, qu'il fallait donc se calmer sur les énergies renouvelables, on n'en avait pas besoin. Donc en février, avant la guerre, le gouvernement voulait moins de solaire, moins d'éoliennes, parce qu'il n'y avait, selon lui, pas assez de demandes. Oui, mais la demande, on pouvait s'en douter, elle va décoller dans le futur, avec ou sans guerre en Iran. Quand on installe non-stop des data centers très énergivores, quand les voitures électriques colonisent nos routes, malgré les bâtons qu'on leur a mis dans les roues, et quand, chaque année, on pousse un peu plus la clim, car on crève de chaud. Alors au printemps, finalement, le gouvernement a annoncé de nouveaux appels d'offres pour les éoliennes, sur terre et sur mer, pareil pour le photovoltaïque. Et là, on peut dire avec ironie que nos dirigeants produisent du courant alternatif.
0: Merci beaucoup Gérald Roux. Alors si vous voulez vous refaire toute l'actualité pour le moment de cette année 2026, mais en format raccourci, vous regardez Mon œil dans le rétro sur notre application ici et vous vous régalez. Glenn Frey tout de suite, The Hit is On.

0: Et tes hommes, c'était Glenn Frey ce matin sur Ici Béarn Bigorre.
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0: Et ce matin, on se rend à Mazères-le-Zon chez Marie pour lui faire tenter de gagner son passe-famille pour les grottes de Bétarame. Bonjour Marie.
3: Oui, bonjour.
0: Marie, comment ça va en cette fin de semaine ?
3: Eh ben, ça va, c'est le dernier jour de travail, donc ça c'est bien.
0: Ah, on va se faire plaisir un petit peu ce week-end ?
3: On va voir en fonction du temps. Je crois qu'il va pas faire trop chaud, donc on va essayer quand même de bouger un peu plus, oui.
0: Bah c'est ça, on va avoir 32 degrés pour les maximales dimanche, donc bon, normalement il va faire beau, donc il y a de quoi faire. Est-ce que vous avez déjà une petite idée ou vous allez voir au feeling ?
3: On va au feeling.
0: Ah, vous êtes comme ça, vous, au feeling.
3: Ah oui, à l'impro, c'est sympa.
0: Eh ben écoutez, on va voir si l'impro paye ce matin. 3 questions, 2 bonnes réponses et vous repartez avec votre passe-famille pour les grottes de Bétarame. Est-ce que vous y êtes déjà allé ?
3: Oui, il y a très longtemps, oui.
0: Est-ce que vous vous souvenez quand on prend la barque et ensuite qu'on oui. on finit en petit train, c'est absolument sublime. Et ben vous allez ouais, pouvoir réitérer vrai. L'expérience avec votre mari et pourquoi pas vos enfants. Alors Marie, pour ça, donc 3 questions, 2 bonnes réponses, on joue ensemble et on espère que ça se passe bien. Alors, à la veille d'un week-end où vous allez partir en vacances, quelle est la durée minimale de pause recommandée après avoir conduit 2 heures à 10 minutes près?
3: 20 minutes.
0: Oui, en plus c'est pile poil. Ah, c'est 20 minutes de repos pour une conduite après avoir conduit 2 heures. C'est l'anniversaire d'un monument de la comédie française, ma chère Marie. Il a notamment joué le maréchal Cruchot dans Le Gendarme de Saint-Tropez ou encore aux côtés de Bourville dans Le Corneau. Mais de qui s'agit-il ?
3: Fernandel ?
0: Ah, c'était Louis de Funès.
3: Ah, oui.
0: Et enfin Marie, tout se joue sur cette question. Quel moyen de transport pouvez-vous prendre au sein des grottes de Bétarame ?
3: La barque ?
0: Ben oui !
3: Super !
0: Et ben voilà, c'est gagné !
3: Oh, je suis super contente, merci beaucoup !
0: Ben, je suis ravie de vous offrir ce passe-famille, vous allez pouvoir en profiter. Merci de nous avoir appelé Marie, passez un très très beau week-end et puis bon courage pour votre dernière journée de travail.
3: Merci beaucoup, bon week-end à tous.
0: Et oui, du sourire et de la bonne humeur, c'est ce qu'on vous offre sur Ici Béarn Bigorre. Et on vous offre aussi de la musique avec Patrick Fiori et Florent Pagny. Voici J'y vais.

0: Mais non, restez avec nous. C'était Patrick Fiori et Florent Pagny avec JV. Et si vous cherchez quoi faire à Pau cet été, vous avez peut-être vu passer le compte Inside Pau sur Instagram. Vous êtes d'ailleurs 16 000 à suivre le compte. Eva, vous en êtes la créatrice. Bonjour Eva.
1: Bonjour.
0: Alors au départ, ce compte, c'était pour le plaisir. Puis finalement, il a eu plus d'ampleur que prévu. Mais comment vous gérez tout ça? L'idée, c'est de faire quoi avec ce compte?
1: De montrer Pau à travers mes yeux, de bordelaise du coup.
0: Ouais.
1: Rien à voir avec... Enfin, je ne suis pas paloise de base. Et vraiment, je voulais montrer aux gens en fait que finalement, c'est pas si nul d'habiter ici.
0: Comment vous êtes tombée amoureuse justement du Béarn? Qu'est-ce qui s'est passé? Pourquoi vous avez eu l'envie de montrer la beauté du Béarn, la beauté de Pau?
1: L'architecture, les gens sont tellement gentils ici. Ça change vraiment des grandes villes, quoi.
0: Ouais. À côté de ça, vous avez votre travail. Ça veut dire que les idées de sortie et les bons plans, vous les cherchez une fois votre journée finie. Ça se passe comment, les recherches?
1: Souvent, soit je tombe dessus par hasard, soit de bouche à oreille. Ou il y a aussi l'application de la mairie de Pau.
0: Ouais, c'est ça.
1: Après, sur les comptes Instagram, il y a Au fil de Pau aussi qui présente pas mal d'idées sorties. Et les comptes de ville, donc la ville de Pau, la ville de Gélos, l'Escar.
0: Donc en fait, vous faites un peu de la veille journalistique, vous recherchez tout ce qui se passe sur les villes et les agglos d'à côté. Et puis après, vous regroupez tout ça pour en faire des stories, c'est ça?
1: Complètement.
0: Et des posts, qu'est-ce qui va faire que vous allez privilégier une story d'idées plutôt qu'un post? Est-ce que vous triez par ordre d'importance?
1: Oui, ce qui me paraît...
0: L'idée, c'est vraiment de prendre l'idée de sortie de base, de la mettre soit en story, soit en post. Et du coup, ces posts-là sont vus par à peu près 16 000 personnes, entre guillemets, hein, puisque vous êtes suivi par ce nombre-là. C'est quoi le but final de votre compte? Qu'est-ce que vous aimeriez faire avec?
1: Pour l'instant, j'avoue que je ne sais pas encore, parce qu'en soi, c'est arrivé comme ça, quoi. Franchement, ça m'a un peu pris de court, parce que je faisais juste des vidéos pour le fun, et j'aurais jamais cru avoir autant d'ampleur.
0: Mais comment ça s'est passé, justement, cette ampleur? Est-ce que vous pensez que c'est la direction artistique de votre compte? Qu'est-ce qui fait que ce compte-là, Inside Pau, il a 16 000 followers aujourd'hui? Ça peut être la magie des réseaux sociaux, peut-être.
1: Oui, et puis de base, c'est parti vraiment d'une vidéo où je me moquais un peu du temps qu'il faisait, parce que tout le monde dit qu'il pleut tout le temps, alors qu'en fait, c'est pas forcément vrai.
0: Surtout en ce moment.
1: Oui, on l'attend un peu. Mais non, c'est parti d'une vidéo où de base, c'était une blague, plus qu'autre chose. Et après, les gens, je sais pas, je pense qu'ils ont aimé un peu, je voulais montrer quelque chose de solaire, parce que c'est triste d'avoir des choses un peu plan-plan sur les réseaux sociaux. Et enfin, on aime bien quand même avoir de la gaieté de temps en temps, quoi. Oui.
0: L'idée, c'est d'avoir le maximum de soleil et prendre un maximum d'idées de sortie. Eva, vous êtes la créatrice du compte Instagram Inside Pau. On le rappelle, il y a déjà plus de 16 000 personnes qui vous suivent. Et on vous invite bien sûr à aller voir, parce qu'il y a des bons plans pour tout le monde sur Pau et les alentours. Merci beaucoup, Eva.
1: Merci à vous.
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0: Et aussi avec vous hein, sur la page Facebook d'ici Berne. Bigorre, 18 degrés 4 à Bière en Ossau avec des orages cette nuit. Ça, c'est chez Valérie. Et puis 19 degrés avec un ciel mitigé actuellement à Gurs chez Jean-Michel. Dans quelques instants, c'est l'info d'ici où nous allons partir en reportage avec les agents de l'OFB, l'Office français de la biodiversité. Ils patrouillent pour s'assurer que tout le monde respecte les restrictions d'eau. Mais en attendant, il est 7h30. On va faire une place à toute l'actualité en France et dans le monde en 90 secondes avec vous, Valentine Letès.
5: Le méga feu de Gironde, toujours stable et contenu dans son périmètre, indique ce matin la préfecture. 84 000 évacués de plus ont donc reçu l'autorisation de rentrer chez eux. Mais la mobilisation des pompiers reste totale. À quelques kilomètres dans les Landes, l'incendie est lui maîtrisé. Pour un total de 45 000 hectares de forêt brûlée, pour les sauver, la Fondation du patrimoine lance une collecte de fonds avec comme premier objectif 2 millions d'euros pour financer leur reboisement. Un chiffre dans ce contexte, près d'un fumeur sur cinq reconnaît jeter son mégot de cigarette par la fenêtre de sa voiture. C'est le résultat d'un sondage Ipsos BVA pour la Fondation Vinci Autoroute. Pour rappel, 9 feux de forêt sur 10 sont d'origine humaine. La route, justement, noire de monde demain dans toute la France pour le traditionnel chassé-croisé des vacances entre juilletistes et haussiens. La circulation sera déjà extrêmement difficile ce vendredi. Le sud-ouest est déjà en noir dans le sens des départs sur la carte de Bison Futé. Une nouvelle nuit tropicale et des températures encore très élevées aujourd'hui du territoire de Belfort à la Corse en passant par l'Auvergne. 21 départements sont maintenus en vigilance orange canicule où la chaleur s'intensifie encore. Météo France annonce jusqu'à 40 degrés dans le Var. Des milliers de cigognes dans le ciel de la vallée du Rhône, c'est à voir en images sur ici.fr. Conséquence selon la Ligue de la protection des oiseaux de la sécheresse et de ses températures, la migration des emblématiques cigognes d'Alsace commence avec une semaine d'avance.
6: Alors pas de cigogne chez nous, mais la sécheresse est bien là et elle est exceptionnelle en Berne et en Bigorre cet été. Il a plu deux fois moins que d'habitude en juillet, un mois qui a battu des records de chaleur. Après quatre canicules depuis le printemps, les sols sont secs, durs, mais pas irrigables, car pour tenir tout l'été avec de l'eau dans les robinets, il faut restreindre certains usages. Toute la moitié nord de la Bigorre, du lac de Payolle à Madiran, avec Bagnères et Tarbes, vient de passer en alerte renforcée, l'avant-dernier niveau d'alerte. Et les agents de l'Office français de la biodiversité patrouillent pour s'assurer que tout le monde respecte bien les règles. Shannon Marini a suivi une équipe à la Loubert à côté de Tarbes.
7: Oui, avec deux agents de l'OFB et un gendarme, direction le golf qui est au milieu de l'hippodrome. Et la première chose qu'ils remarquent tous les trois, c'est la couleur de l'herbe.
8: Ouais, elle est très verte.
9: Cédric Bayeux, chef de service de l'OFB des Hautes-Pyrénées.
10: S'il n'y a pas un respect des restrictions actuelles, on risque de passer en crise totale sur l'eau et avec des restrictions encore plus drastiques.
7: Les greens et les départs sont arrosés, c'est autorisé. Ils sont bien plus verts d'ailleurs que le reste des parcours qui a séché. Les agents se présentent et demandent à voir le registre dans lequel le jardinier est censé noter quand il arrose et avec quelle quantité d'eau. Mais il n'a pas été rempli ce registre depuis un mois.
11: On ne peut pas vérifier que vous avez baissé de 30% votre consommation d'eau. Donc là, il faut être un peu plus rigoureux là-dessus.
12: Ok.
11: Là, pour nous, c'est une non-conformité.
12: Là, ouais, moi, je viens juste d'arriver, donc je vous avoue que moi, ça fait 3 mois que je suis là, donc
11: ouais.
12: Moi, je vais pas. Enfin, bon, c'est triste à dire, mais je n'ai pas le temps et je n'ai pas les informations requises justement pour. J'étais pas au courant de la réduction de hier soir.
7: Depuis la veille, avec le passage en alerte renforcée, ce n'est plus 30% d'eau en moins, mais 60%. Et le responsable du terrain dit déjà faire des efforts.
12: Il y a des départs qu'on n'arrose plus parce que ben, j'estime que justement ben, ça sert à rien de les arroser parce qu'on peut toujours économiser un peu d'eau. Et puis voilà, quoi, j'ai essayé voilà, d'arriver à réajuster un peu par rapport au terrain ce qu'on pouvait se passer un peu plus que les autres, on va dire.
7: Et deuxième chose que remarque le chef de service de l'OFB, c'est ce lac au milieu du golf.
13: Et du coup, on voulait voir la prise d'eau là.
14: Oui.
13: On voulait jeter un coup d'œil sur la prise d'eau, parce qu'elle réalimente l'étang là. Voilà, c'est pas si simple.
10: Donc on n'a pas à disposition le registre qui nous permet d'évaluer la consommation. Donc on n'a rien, on n'a pas de relevé de là. Et puis on a un autre souci, c'est que le lac là, il se remplit Voilà, donc il faut qu'on vérifie aussi l'autorisation de prélèvement d'eau qui est fait.
8: On n'a pas de problème, hein, donc on va s'expliquer.
7: Cédric Roussio est le président de l'association qui gère le golf.
8: Moi, ce que je regrette, c'est qu'on a été contrôlé le lendemain d'une nouvelle mise en place de restrictions. C'est un peu bizarre, mais bon. Et puis deuxièmement, qu'on ne nous a pas prévenu.
7: Il sera convoqué à l'OFB pour s'expliquer. Il risque une amende.
6: Oui, jusqu'à 7 500 euros dans ce cas, puisqu'il s'agit d'une association. Et c'est le même montant pour les entreprises et les collectivités. 1 500 euros pour les particuliers. Ça peut doubler en cas de récidive.
0: Et dans moins d'un quart d'heure, on sera avec votre invité, Juliette.
6: Oui, le capitaine Olivier Pouilly, en charge des opérations de secours à la Pierre Saint-Martin. On vous en parle depuis hier. Ce monsieur de 62 ans, spéléologue, est bloqué sous 320 mètres de profondeur. Il est tombé dans un puits alors qu'il faisait de la spéléologie mercredi à 18h, deux jours que les secours sont sur place. On fait un petit point justement sur la situation dans 10 minutes avec notre invité en direct. Et on le disait, Lucas, de la sécheresse, mais aujourd'hui, les températures diminuent.
0: Oui, il bruine un peu hein, d'ailleurs sur Pau et l'agglomération, un temps un petit peu humide ce matin et des nuages et surtout le soleil qui se partageront le ciel tout au long de la journée. Pour les températures, on aura 24 degrés à Bidos et à Augeux, 24 à Larens, 25 degrés sur la plaine de Naye. On rajoute un petit degré en plus à Saint-Pé-de-Bigorre, Mourenx ou encore Pau. Et là où il fera le plus chaud, c'est à Orthez et Tarbes avec 27 degrés. Puis ce week-end, c'est un ciel bleu et du soleil avec 29 degrés samedi et 32 le dimanche.
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0: Et dans quelques instants, on va vous parler de l'histoire du Tour de France dans les Pyrénées et on va vous dire et vous expliquer l'histoire d'un immense champion. C'est pour ça qu'il faut rester avec nous. On se retrouve dans moins de 3 minutes juste après Indochine.

0: C'était Canary Bay, signé Indochine.
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0: Et à J-1 du Tour de France Femmes, dont je vous rappelle ici est radio officielle, il débute ce samedi et se terminera le dimanche 8 août. Alors pour vous remettre dans le bain, parce que c'est vrai que le Tour de France Hommes s'est terminé il y a quelques temps, ben on va ressortir les vélos avec Marc Bruning pour les meilleurs moments du Tour dans nos Pyrénées. Et ce matin, on va s'intéresser à un coureur qui a marqué l'histoire du sport. Et non, on ne parle pas de Pogacar.
3: En 1991, le règne de 5 ans du roi Miguel commence dans les Pyrénées. Indurain, c'est l'homme de tous les records. Le record de l'heure en 1994, mais surtout le record de victoires consécutives sur le Tour de France. Indurain n'a que 21 ans lors de sa première participation en 1985. Il est là pour faire ses classes sur un grand tour. Il abandonnera, de même qu'en 1986, mais il a engrangé ce qu'il était venu chercher, de l'expérience. Toujours d'un calme olympien et d'une douceur infinie, Indurain est un grand gaillard de 1m86 pour 80 kg. Sa force tranquille n'a d'égal que sa détermination. Il a posé les fondations. Patiemment, il va bâtir sa carrière avec une progression linéaire, presque implacable. Jugez plutôt son ascension sur le Tour de France. En 1987, il est 97e, c'est honorable. En 1988, 47e, et l'on remarque ce coureur athlétique à l'aise sur tous les terrains. En 89, il est 17e, avec une magnifique première victoire entre Pau et Cotteret-le-Camp-Basque. Il entre dans le top 10 en 1990, avec une deuxième victoire au sommet de Luzardiden. C'est clair, Indurain fait désormais partie des grands prétendants à la victoire finale. L'année suivante sera celle du début d'un règne sans partage. Nous sommes le 19 juillet 1991, étape Raqqa-Val Louren. Greg LeMond est le tenant du titre, mais au départ de l'étape, c'est Luc Leblanc qui est en tête du classement général. Ce sera le seul jour de sa carrière en jaune. Les cartes vont être totalement rebattues dans le Tourmalet. Indurain place une attaque fulgurante dans les derniers hectomètres du col, là où la pente flirte avec les 11%. Greg LeMond est à bloc. Il déclarera « J'ai senti mon cœur exploser ». Il ne peut pas suivre. Indurain qui bascule avec une dizaine de secondes d'avance et fait une descente d'anthologie. Dans l'aspin, il a le renfort de Claudio Capucci qui a senti le bon coup. Ils s'entendent parfaitement pour accroître leur avance. Lorsqu'ils attaquent la montée finale vers Val Louren, la victoire ne peut plus leur échapper. Le maillot jaune suffit au bonheur de Miguel Indurain, qui, en véritable seigneur, mais sans condescendance, ne dispute pas le sprint. Capucci gagne l'étape, mais c'est Indurain le grand vainqueur. Il remporte son premier Tour de France, puis les quatre suivants. Cette performance reste unique à ce jour, mais pourrait bien être égalée en 2026 par un certain Tadej Pogacar.
0: C'est d'ailleurs ce qu'il a fait, Tadej Pogacar, en remportant son 5e Tour de France. L'histoire du Tour dans les Pyrénées, c'est à retrouver à tout moment sur notre application ici. Et ce qui est bien, c'est que comme vous allez partir en vacances et que ça va être noir de monde, vous allez avoir le temps d'entendre et de réécouter toutes les histoires du Tour dans nos Pyrénées.
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0: Et à 8h moins le quart ce matin, notre invité, c'est le capitaine Olivier Pouilly, en charge des opérations de secours à la Pierre Saint-Martin, et il répond à toutes vos questions, Juliette Gloria.
8: Bonjour capitaine Olivier Pouilly.
5: Oui, bonjour.
8: Vous êtes sur place à la Pierre Saint-Martin où les opérations de secours sont en cours depuis 2 jours pour porter secours à cet homme de 62 ans, ce spéléologue bloqué à 320 mètres de profondeur. Où en est-on ce matin ?
5: Tout à fait. Donc nous en sommes environ à 200 mètres. Nous sommes maintenant à 200 mètres de l'arrivée de la cavité. Il est en train d'être en attente là, ce qu'on appelle un petit point chaud pour permettre une réorganisation à l'intérieur de la cavité. Et voilà, donc la remontée va se poursuivre d'ici quelques temps. On en a encore pour quelques heures. Hein.
8: Encore pour quelques heures, vous pensez que vous allez pouvoir l'extraire dans la journée ?
5: Oui, dans la journée, c'est fort probable. En tout cas, c'est ce qui est attendu. On n'a pas de délai plus affiné pour l'instant. Voilà, donc on a la remontée a commencé hier soir vers 22h40. Et elle a été assez longue puisque la partie vraiment très profonde de la cavité est la plus compliquée à gérer. Donc, y a même un moment où on a dû bloquer la civière pendant 2 heures pour désobstruer une petite. On a envisagé de désobstruer une partie de la cavité. Finalement, ça n'a pas été nécessaire. Mais voilà, les manipulations ont pris plus de temps que souhaité, en tout cas que attendu au tout départ.
8: D'autant plus que vous avez la difficulté que le monsieur est blessé.
5: Oui, tout à fait. Alors, le monsieur est blessé, mais il va bien, il communique très bien avec les équipes et tous ceux qui remontent de la cavité là au fur et à mesure des roulements et qui ont pu le voir, saluent sa détermination et son moral. Voilà, il est aussi bon état que quelqu'un dans sa condition peut l'être.
8: Oui, et après 2 nuits à plus de 300 mètres, c'est vrai qu'il faut le saluer. Vous parlez de vos équipes. Combien, il y avait une cinquantaine de secours mobilisés hier. Combien a besoin de personnes et qu'est-ce qu'ils font concrètement pour aller sortir ce monsieur ?
5: Eh bien, alors on a une petite cinquantaine de personnes, vraiment des secouristes spéléo qui rentrent dans la cavité. On en a en permanence, on va dire, depuis hier. Fin d'après-midi, une trentaine dans la cavité.
8: Voilà. Et quels sont leurs rôles à ces 30 secouristes ?
5: Leur rôle, c'est d'équiper. En fait, il y a une multiplicité. Il y a plein de petites manipulations parce que la cavité, un coup c'est un peu horizontal, puis après on passe sur une progression verticale, puis après c'est un peu plus étroit, un peu plus large. Donc il y a plein de variétés. Donc on ne peut pas faire une seule manipulation du bas jusqu'en haut. Donc en fait, on a engagé des équipes successives. Il y en a 8. Il y a 8 manœuvres en fait dans la cavité. Le secours représente en fait 8 petites manœuvres d'une partie de chaque cavité. Et donc le jeu, c'est de les enchaîner. Donc il faut être prêt, il faut préparer et anticiper le roulement. Donc de façon à assurer en fait une continuité la plus régulière de la remontée de la civière. Et vous voyez qu'en cavité, comme je vous disais tout à l'heure, c'est parfois compliqué et on est obligé de faire reposer la victime pendant quelques temps avant de solutionner le problème, ce qui a été le cas cette nuit pendant 2 heures.
8: Et la victime ?
5: Voilà, donc les équipes s'enchaînent et préparent en fait chacun leur atelier, on appelle ça des ateliers, et ils se passent le relais. La victime passe de corde en corde pour remonter au fur et à mesure.
8: Et la victime qui est remontée en position allongée sur une civière ?
5: Tout à fait.
8: Voilà, ce qui rajoute de la difficulté. Donc vous nous dites qu'il reste 200 mètres à parcourir sur les 320 mètres à peu près. Vous pensez qu'il pourra retourner à la surface en début d'après-midi, en fin de journée ?
5: Je ne saurais pas encore trop vous dire. On espère le plus tôt possible, évidemment. Mais c'est encore l'affaire de quelques heures. Oui, je pense qu'on est encore là. On est encore là jusqu'en milieu d'après-midi, oui.
8: Très bien, merci beaucoup capitaine Olivier Pouy. Je rappelle, vous êtes en charge des opérations de secours à la Pierre Saint-Martin, sur place où vous coordonnez les équipes depuis 2 jours maintenant. Et puis bon courage à vous, merci beaucoup.
5: Merci beaucoup.
0: Et je vous rappelle que cette interview est disponible sur notre application ici, 7h48. Voici Amir à l'imparfaite.

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1: C'était le tout dernier titre d'Amir et il s'appelle À l'imparfaite.
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1: Et à 7h52, on vous retrouve, Olivia Leray, parce que chaque jour, vous mettez en lumière les sportifs et sportives qui compteront dans les années à venir, en gros, nos champions de demain. Et ce matin, il va falloir être sacrément costaud, parce que vous allez nous parler d'un champion de trail.
4: Théo Détienne. Alors lui, c'est le plus vieux de tous ceux que je vous présente cet été. Et quand je dis vieux, on s'entend, hein. Il n'a que 27 ans. Mais il est officiellement de cette nouvelle génération qui, avec tout son charisme et sa lumière, engloutissent toutes les certitudes qu'on avait sur le sport. Vous voyez Violette d'Orange avec la voile? Bah lui, c'est pareil. Théo, c'est pas l'idée qu'on se fait, à tort, du trail. Une discipline intouchable où on n'est pas vraiment invité. Il prouve que ce n'est pas qu'un sac à dos d'hydratation, des nuits à pas dormir dans des sentiers pleins de cailloux, des collations prises à la hâte, 30 secondes et ça repart. Non, lui, depuis le début de l'année, il enchaîne les grands rendez-vous. Mais il a surtout créé un lien particulier avec son public sur les réseaux sociaux. Description de son profil Instagram, je vous le donne. Beau, intelligent, fort et humble. Il le faut dans un sport où la nature gagne toujours. Théo, il blague, il chambre, il est spontané, il partage tout. En mars dernier, il court un petit trail en Savoie, en costume vert, incognito. Sur son dossard, il n'y a même pas son nom. Il gagne et il repart en voiture, sans dire qui il est. Il est aussi capable de se faire tatouer le prénom d'un de ses fans qui a trouvé son temps exact au semi-marathon d'Annecy. Il est sensible aussi, Théo, beaucoup. Il court parce qu'il aime se sentir tout petit dans des espaces immenses. La vie est dure, mais pas la mienne. C'est ce qu'il se tue à nous dire, parce qu'à la fin, c'est pas que du sport, c'est du partage. Rien que du partage. Avant Théo, il était gendarme. Quand je dis avant, c'était il y a un an et demi. Il a tout quitté pour vivre son aventure, sans sponsor, hein, sans rien. Aujourd'hui, il arrive parmi les favoris pour l'UTMB, l'Ultra Trail de 170 km et 10 000 mètres de dénivelé positif pour faire le tour du Mont Blanc. Ce sera à la fin du mois d'août et il a un sponsor. S'il gagne, il y aura un avant et un après pour le trail français. Plus que jamais, Théo pourra crier haut et fort un de ses mantras, faire les choses sérieusement sans se prendre au sérieux.
5: À chaque seconde, faut que ça se régale. 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
1: Merci beaucoup Olivia Leray de nous présenter chaque jour donc ces sportifs et sportives de demain. 7h54, avant de retrouver Stéphane Bern, voici les Kings.

0: Day and All of the Night, c'était les Kings.
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0: Et chaque jour, avant votre journal de 8h, c'est le moment où on vous retrouve, Stéphane Bern. Bonjour Stéphane.
4: Bonjour Lucas, et bonjour le Béarn et la Bigorre.
0: Et ce matin, on va en vouloir à nos voisins basques, parce que c'est à cause d'eux si on paye des parkings.
5: En 1926, la ville de Bayonne a une idée simple mais révolutionnaire. Faire payer les automobilistes pour stationner. Le tout premier parking payant vient de naître. Dans les années 20, la voiture conquiert peu à peu les villes. À Bayonne, on se bouscule dans les rues comme des taureaux pendant une feria. On se gare n'importe où et le centre devient un garage. C'en est trop. La municipalité décide d'agir. En 1926, elle met en place une taxe de stationnement payant. 2 francs la journée, 36 francs pour l'abonnement annuel. Comparé au tarif actuel, ça fait rêver. Et pour ceux qui ne s'arrêtent que quelques instants et repartent aussitôt, les rues restent gratuites. Évidemment, les automobilistes crient au scandale.
6: Pas content !
5: Payer pour laisser sa voiture sur la voie publique, une hérésie. Le journal L'Auto qualifie Bayonne de ville mendiante et cite de multiples exemples d'honnêtes citoyens taxés indûment. Comme ce brave homme qui se promenait à Bayonne avec sa femme souffrante, qui a dû s'arrêter dans un commerce et à qui on a demandé 4 francs. Ou ces touristes qui déchargeaient leurs bagages pour s'installer dans un hôtel et croisent un agent de la ville réclamant 8 francs. Certains ont cru à une caméra cachée. Bon, sauf qu'en 1926, la télé n'existait même pas. La fronde des automobilistes n'aura pas suffi à arrêter cette révolution urbaine. Le premier parc-mètre voit le jour aux États-Unis en 1935. Des machines à sous façon bandit manchot, sauf qu'on perd à chaque fois, et le jackpot, c'est pour la mairie. Et un siècle plus tard, presque toutes les villes s'y sont mises. Bon, sur ce, je vous laisse. Il faut que je remette des sous dans le parc-mètre.
0: Mais oui, merci Stéphane Bern. Et on ne dit pas merci à nos voisins bayonnais. Voilà, c'est à cause de vous si on paye les parkings. Ça, c'est noté. Merci Stéphane pour cette petite leçon d'histoire. Et il y en a plein d'autres à aller découvrir sur notre application ici.
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0: Excellente matinée à vous sur Ici Béat Bigorre, il est 8h. Et on s'informe avec vous, Juliette Gloria. Et il y a donc encore 200 mètres à parcourir pour le spéléologue coincé dans un puits à la Pierre Saint-Martin.
7: Oui, il devrait sortir dans l'après-midi, d'après les dernières nouvelles ce matin des secours sur place. Cet homme de 62 ans, bloqué depuis mercredi soir alors qu'il explorait le réseau souterrain de l'Onéperré. Une cinquantaine de secouristes se relaient pour le tracter jusqu'à la surface. L'opération est très longue, mais c'est un délai classique dans ce genre d'accident, explique Pierre-Henri Fontespice-Lost, du Spéléo Secours des Pyrénées-Atlantiques.
8: Cela ne présente pas de type de difficulté de celui qu'on a eu il y a quelques années, où il a fallu agrandir la cavité à l'explosif tout le long, parce qu'elle était très étroite, la civière ne serait pas passée. Là, ce n'est pas le cas. Donc c'est une évacuation, en principe, relativement simple. On va avoir 2-3 passages qu'il va falloir négocier finement, mais après le reste, ça devrait aller.
9: Ça peut prendre combien de temps ?
8: Non, je ne peux pas avancer, parce qu'il y a 36 facteurs. Si on était en entraînement sans un vrai blessé, je vous dirais, dans 6 heures de temps, on est dehors. Sauf qu'il y a un blessé. Et donc le blessé, il peut très bien demander à s'arrêter parce qu'il est fatigué. Peut-être que l'équipe médicale qui l'assiste va nous dire « bon, stop, là, on se calme ». Le temps est variable et ça, je ne peux pas vous dire.
7: L'homme originaire du Val-d'Oise faisait de la spéléologie avec un petit groupe. Ils étaient 5 parce que la Pierre Saint-Martin est très connue pour les amoureux de l'exploration souterraine, explique le maire d'Arrête, Pierre Casabonne.
3: Cet été, on doit avoir à peu près 300 spéléos sous terre. Il faut quand même savoir que chaque année, la Pierre Saint-Martin est considérée comme la Mecque de la spéléologie. Chaque année, on découvre de nouveaux boyaux, de nouveaux kilomètres. Et à l'heure où je vous parle, on a répertorié un peu plus de 400 kilomètres de galeries souterraines sous la Pierre Saint-Martin. C'est vous dire le gruyère que c'est. C'est d'ailleurs le plus grand plateau calcaire d'Europe. Et donc, beaucoup, beaucoup de spéléos de tous les pays d'ailleurs.
7: Et ce matin, on a des nouvelles de la victime. Alors, elle souffre de plusieurs traumatismes, plusieurs fractures aux membres. Mais elle va bien, tient à rassurer le capitaine Olivier Pouilly, en charge des opérations. Il était notre invité ce matin. Son interview est à réécouter sur ici.fr. La situation est stable. Quatre mots qu'on attend depuis plus d'une semaine en Gironde. Ce matin, comme hier, les autorités sont optimistes sur la situation du méga-feu, même si des feux persistent, notamment à Lacano et au Porge. Le Porge dont il ne reste que des cendres, presque 200 maisons ravagées par les flammes. Situation qui touche particulièrement chez nous, en Béarn, à La Reims, parce que les deux communes sont jumelées. L'association de jumelage lance donc une cagnotte en ligne et un appel aux dons. Jean-François Maignan est le président de l'association de jumelage avec La Porge.
9: On connaît pas mal de monde et on téléphone à toutes les personnes qu'on connaît pour savoir s'ils ont besoin de quelque chose et si leur maison n'a pas été touchée. Moi, pour l'instant, j'en connais pas qui ont perdu leur maison, mais on n'a pas pu avoir tout le monde. Il y en a qui ont eu des granges associées à la maison qui ont brûlé, mais pas la maison. Donc on est quand même très touchés parce qu'on connaît bien la ville, on connaît bien, ça ressemblait, il y avait beaucoup d'arbres, beaucoup de forêts. Le problème, c'est que toutes les maisons du port côtoient une forêt. Donc c'était bien vert, c'était bien, et puis bien sec aussi surtout. Mais c'est désastreux, quoi. Je sais pas quoi dire. On est tout cœur avec eux, mais on peut pas faire grand chose d'autre de ce qu'on fait nous maintenant. Le jumelage, c'est bien quand tout va bien, mais quand tout va mal, faut qu'on soit là aussi pour les aider, quoi.
7: Et vous pouvez retrouver le lien de la cagnotte en ligne sur notre site ici.fr. La SNCF fait circuler des trains de reconnaissance sur les rails au sud de Bordeaux pour contrôler l'état des lignes. Les flammes des incendies ont parfois léché les voies ferrées. Alors pour le moment, les TGV ne circulent toujours pas au sud de Bordeaux, à Pau et Bayonne. Il faut toujours passer par Toulouse, mais la SNCF doit communiquer dans la matinée.
0: Et après plusieurs épisodes de canicule, on respire enfin.
7: Oui, le thermomètre n'affichera pas plus de 30 degrés chez nous aujourd'hui. Et ça fait du bien après un mois de juillet particulièrement chaud. Météo France n'a pas encore dressé son bilan officiel du mois. Mais Yannick Damon, les températures ces 30 derniers jours ont été les plus chaudes de l'histoire chez nous.
10: Les températures moyennes ont été largement au-dessus des normales de saison. 5 degrés de plus, c'est énorme. À Pau, on a compté 20 jours à plus de 30 degrés, dont 8 jours à plus de 35 degrés. La ville de Tarbes, elle a carrément battu son record absolu de chaleur, avec plus d'un degré de mieux que le précédent record, qui datait de 2022. Le thermomètre est monté jusqu'à 40 degrés 2, pas plus tard que mercredi. Et là aussi, on a dépassé les 35 degrés pendant 8 jours. C'est néanmoins du côté de Navarinx que ça a été le plus dur à supporter. 15 jours au-dessus de 35 degrés avec des pointes à plus de 40. Et côté pluie, eh bien, c'est la même musique. Le Béarn et la Bigorre ont reçu deux fois moins d'eau que la normale. À Pau, il est tombé 23 mm de pluie sur le mois contre 57 mm habituellement. C'est encore pire à Tarbes avec seulement 4 petits millimètres d'eau sur le mois.
7: Et conséquence, toujours l'alerte sécheresse dans nos deux départements. Dans les Pyrénées-Atlantiques, il est donc interdit de brûler des végétaux, de faire des barbecues ou des feux en montagne ou de fumer près des forêts. Toujours important à rappeler quand on sait que près d'un fumeur sur cinq jette son mégot par la fenêtre. De son côté, la préfecture des Hautes-Pyrénées autorise les travaux forestiers, mais seulement entre 5 et 10 heures du matin. En revanche, l'accès aux forêts est interdit aux voitures. Une étincelle pourrait créer un départ de feu. C'est dans ce contexte que le rallye tout-terrain d'Orthez prévu le week-end prochain est annulé. Les organisateurs indiquent que la sécurité de tous ne peut être garantie. Le corps d'un randonneur retrouvé dans les Hautes-Pyrénées hier après-midi, selon nos confrères de la Nouvelle République des Pyrénées. Le jeune homme de 20 ans, originaire du Lot-et-Garonne, était parti randonner seul lundi dans le massif de l'Arbison. Ses proches ont donné l'alerte mercredi soir. Ce sont les CRS qui ont retrouvé son corps après une chute mortelle.
0: Et puis en sport, un Tarbais médaillé au championnat du monde de sabre à Hong Kong après 20 ans.
7: L'or autour du cou de Maxime Pianfetti. Les sabreurs français brillent à Hong Kong. En équipe. équipe avec Rémi Garrigue et les frères Patrice, Jean-Philippe et Sébastien. Les Français s'imposent face aux champions olympiques, les Sud-Coréens. La dernière médaille d'or mondiale des sabreurs français remonte à 20 ans à Turin en 2006. En basket, un quatrième joueur américain signe à l'élan pour la saison à venir. L'intérieur, Justin Briggs, 28 ans, du championnat grec où il a joué pour l'équipe de Mykonos. Et puis un petit nouveau aussi dans le vestiaire du

0: Tourne Mouringue, c'est à Pau, et puis les maximales seront à 27 à Orthez, Tarbes et Salis. Et puis pour ce week-end, c'est le moment de prévoir la crème solaire et les raquettes de plage. Le temps sera ensoleillé et les maximales monteront jusqu'à 32 degrés dimanche.
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0: 8h07, Fredericks, Goldman et Jones. Bah, ça fait 1, 2, 3.

0: avec ce Goldman Jones. C'était 1, 2, 3.
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0: Et à 8h11 sur la route, en direction de votre travail pour la dernière fois de la semaine avant de partir en vacances. Eh bien, on vous accompagne sur votre radio locale et surtout, on va vous rappeler quelques souvenirs. Le DJ français Kavinsky.

0: Il nous a quitté avant-hier. Il aurait dû fêter ses 51 ans. Aujourd'hui, hommage donc ce matin avec le morceau Night Call, la bande-son du film Drive avec Ryan Gosling. Allez, cet été, sachez que vous allez être la personne avec qui il faut partir en vacances. Toutes les arnaques de l'été, vous allez savoir les éviter grâce à Odrazo. Et celle-là, croyez-moi que vous n'avez pas envie qu'elle vous arrive. On va tout faire pour que vous ne vous fassiez pas piéger à la station essence.
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0: Et à 8h13, peut-être que ce week-end, vous allez être nombreux et nombreuses à prendre le départ sur la route des vacances. Et à un moment donné, eh ben, il va forcément falloir s'arrêter à la station essence. Mais alors attention, parce que même là, il y a des arnaques et Odrazo. C'est à ce moment-là que vous intervenez pour nous éviter de tomber dans le piège. Alors ce matin, c'est un auditeur qui vous a contacté pour vous expliquer ce qui lui est arrivé.
4: Oui, il s'appelle Zaïd et il a un point commun avec beaucoup de victimes qui me contactent. Zaïd a voulu rendre service, tout simplement. Je n'aime pas voir les gens en difficulté, c'est ce qu'il m'écrit. Et ce jour-là, à la pompe à essence, une dame est en difficulté. En tout cas, c'est ce qu'elle prétend. La caisse de nuit est fermée. La femme, visiblement, n'a pas de carte bleue, donc elle demande à notre auditeur si elle peut utiliser sa carte bleue à lui pour mettre 20 euros d'essence dans sa voiture à elle en échange d'un billet de 20 euros. Zaïd accepte. Il fait son code. Il se met un peu à l'écart. Je n'ai pas pensé un seul moment que cette femme puisse m'arnaquer de la sorte, me dit-il. En fait, elle a mis pour 64 euros d'essence, pas 20 euros. Et elle est repartie. Zaïd s'en est rendu compte quand il a vu le montant qui était affiché sur la pompe quand il est arrivé derrière elle.
0: Oui, mais Aude, cette arnaque arrive souvent ou pas ?
4: Oui, c'est même un grand classique. Et ce que j'ai dit à Zaïd, d'ailleurs, c'est de bien vérifier que le maigre billet de 20 euros que la dame lui a donné est un vrai billet. Parce que souvent, dans cette arnaque, c'est un faux. Autre version, tenez, encore plus sournoise. L'escroc, pareil, vous demande de payer quelques euros de carburant en carte bleue, toujours en échange d'un billet. Mais le voleur, très malin, ne raccroche pas complètement le pistolet. Et dès que vous avez le dos tourné, vous êtes reparti, il reprend le pistolet, il fait le plein et c'est toujours vous qui payez.
0: Merci beaucoup Odrazo. Et donc faites attention cet été lorsque vous allez partir sur la route des vacances, on met bien l'essence et on pense à bien raccrocher donc le tuyau de la pompe, sinon tant pis pour vous parce que l'essence, elle sera, le budget sera un petit peu moindre. Paolo Conte désormais avec la musique Bia Con Me.

0: originaire d'Asti, une ville située dans la région du Piémont, au nord de l'Italie. C'était Paolo Conte, Bianconme. 8h18, on va aussi vous donner des idées de sorties à faire en Béarn et en Bigorre grâce à notre répondeur 05 59 98 30 60. Je vous le rappelle, il est totalement gratuit et disponible surtout 24 heures sur 24. Ça veut dire que dès que vous avez une petite idée de sortie, une idée de manifestation qui se passe à côté de chez vous, que vous soyez l'organisateur ou que vous ayez simplement l'envie de nous en faire part, vous nous appelez 05 59 98 30 60 et vous parlez après le bip.
1: Bonjour, le festival Aspiration lance sa troisième édition de théâtre et de spectacle vivant du 30 juillet au 2 août 2026. Ça se passe en Vallée d'Aspe. Pour plus d'informations, vous pouvez taper festival-aspiration avec un s.com. On a des spectacles en intérieur, en extérieur, des spectacles comiques, des seuls en scène, avec des spectacles qui se passent à la fois sur les communes de la Vallée en France et en Espagne.
0: Et donc vous avez jusqu'à dimanche pour vous rendre en Vallée d'Aspe pour ce festival Aspiration. N'hésitez pas à utiliser notre répondeur 05 59 98 30 60.
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0: Et à 8h20, désormais, on va s'intéresser à vos histoires. Et alors celle-là, elle est un petit peu particulière, parce qu'on va mettre à l'honneur un petit chien qui s'appelle Tim. Il n'est pas plus haut qu'un genou, et surtout, il est passionné par l'eau et les fontaines. C'est pourquoi vous allez fortement l'entendre dans cette interview réalisée par Lucie Miossec. Vous allez pouvoir entendre quelques bruits d'éclaboussures.
4: Alors bonjour, je m'appelle Laetitia, j'ai 53 ans, et je vais vous raconter comment Tim, mon chien, mon pote a changé ma vie.
5: T'es d'accord, Tim?
4: Tim, il a 8 ans. Et ça fait 3 ans que nous sommes ensemble. J'ai été adoptée à la SPA de Tarbes. J'ai toujours eu des chats dans ma vie. Quand j'ai perdu ma petite Kiou, j'ai décidé d'avoir un chien. Je sortais d'une relation amoureuse assez triste. Donc, je me suis dit, je vais prendre un petit chien, ça va m'aider à sortir. Ça m'évitera de trop réfléchir. Donc, du coup, voilà, il est arrivé dans ma vie. Donc au début, ça a été assez compliqué. C'était un petit chien qui a été maltraité. Donc il avait peur de l'homme en fait. C'était pas le chien qui colle, qui lèche, petit chien très indépendant. Donc ça a pris du temps. Il m'a mordu 4 fois à la main.
5: Et vous l'avez gardé quand même?
4: Ah tout à fait. Ouais. Moi je suis quelqu'un qui renonce pas quoi. Pas du tout. Il avait un parcours douloureux et s'il a fait ça, c'est parce qu'il y avait une raison. Donc je me suis dit, je vais pas lâcher l'affaire, vaille que vaille. Et puis voilà le résultat quoi. Il a son caractère, mais moi j'adore. J'adore son indépendance, j'adore ce qu'il est. Alors souvent on me regarde là, et je sens le regard des gens qui me disent, mais très mal éduqué ce chien, qu'est-ce que c'est que cette bestiole, hein? Mais moi il me fait rire, il me met du baume au cœur et voilà, c'est tout ce que j'attendais et je suis très fière de moi de voir l'évolution, la belle évolution qu'il a. Et puis moi aussi il m'a beaucoup aidé dans ma vie quoi. Donc c'est mon pote, c'est pas mon enfant. C'est mon pote. Ouais, c'est pas pareil. Je sais que parfois, les gens qui ont des chiens, c'est leur enfant. Non, non, moi, c'est plus mon pote, quoi. C'est mon pote et ma compagnie. Et il est drôle, ouais, c'est une crapule. Il a eu un début de vie difficile. Et je me suis aperçue après qu'il boitait. En fait, il a de l'arthrose, quoi. Ouais. Donc, on a fait les radios et tout. Forcément, oui. Les vétérinaires m'ont dit, ça, c'est des coups de pied. La hanche avait été abîmée. Donc, au début, vous les comparez avec une injection que vous faites une fois par mois, qui coûte très cher. Donc, je me suis renseignée. Et donc, maintenant, je lui donne des plantes. Ça fonctionne. J'ai eu la preuve. Hein. Et donc, je voulais déjà travailler avec les animaux. Depuis un moment, je voulais faire une reconversion. Et je suis en train de la faire, grâce à lui. Parce que je me suis dit, moi je voulais travailler dans le bien-être animal, c'est-à-dire justement tout ce qui est massage, plantes. Et depuis que j'ai Tim, et depuis qu'il a ce problème-là, je me suis lancée. Donc je suis en train de passer ma formation à CACED, pour après faire la formation de bien-être animal. Donc voilà notre petite histoire. Il a changé ma vie, il m'a aidé à me booster, parce que peut-être que si je l'avais pas eu, j'aurais peut-être fait la formation, mais peut-être plus tard, ou pas du tout même d'ailleurs. Et là, je me suis dit, au moins, quand il va vieillir, je pourrais l'aider. Je pourrais prendre soin de lui, puis d'autres, les autres animaux aussi, bien sûr.
5: Ça veut dire j'aime ma copine.
0: Lucie Misaki se joue les traductrices pour chiens et vous pouvez bien sûr découvrir d'autres histoires comme celle-ci à tout moment sur notre application. Ici, 8h23, désormais place à la musique avec Téléphone. Voici Cendrillon.

0: Cendrillon à l'instant avec Téléphone.
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0: Et juste avant l'info d'ici de 8h30, elle nous rejoint avec plein de bons conseils juste avant de partir au frais en montagne. Bonjour Cynthia Lafontaine.
5: Et bonjour Lucas, bonjour tout le monde. Ben oui, évidemment vous n'êtes pas sans savoir, vous avez écouté les journaux d'ici Béat Bigorre, qu'il y a des gens qui se perdent au-dessus de Cotteret par exemple, parce que deux demoiselles ont demandé leur itinéraire à ChatGPT, se sont retrouvées complètement déshydratées. On a ce monsieur qui est coincé dans une cavité à la Pierre Saint-Martin. Il y a une fillette qui s'est fait mordre par une vipère, qui a été évacuée à l'hôpital de Tarbes. Bon, tout ça, ça gâche un petit peu l'été, ça gâche un petit peu les randos. On va avec l'adjudant-chef Florian Martin du PGHM d'Oloron. Vous rappelez les bonnes pratiques, vous rappelez les bases pour que vous puissiez aller faire un tour en montagne, randonner sereinement. Évidemment, vous connaissez le principe. De 9 à 10, c'est votre moment, c'est votre émission. Vous posez toutes vos questions au 05 59 98 09 09. Et puis, s'il vous est arrivé des accidents, si vous vous êtes déjà mis dans des situations un petit peu risquées ou pas possibles, vous n'hésitez pas à venir témoigner également. L'idée, c'est que vous passiez vraiment cet été en toute sécurité et que la montagne soit une amie, qu'on la partage tous, parce qu'il y a des gens qui y vont en touriste et il y a des gens qui y travaillent. Donc, c'est un espace aussi qu'il faut partager. On va pas caresser les patous, on va pas caresser les vaches. Bon, voilà, tout ça, c'est ce qu'on va vous rappeler. De 9 à 10 avec le PGHM d'Oloron-Sainte-Marie.
0: Et on peut même en profiter en utilisant le WhatsApp, c'est tout nouveau sur ici Béat Bigorre, ça vous aide à nous envoyer vos questions, vos messages aussi et vos photos. Si vous avez la moindre question, c'est le même numéro 05 59 98 09 09. Merci beaucoup Cynthia, à tout à l'heure.
5: À toutes.
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0: Et dans quelques instants, place à l'info d'ici, parce que depuis 36 heures, les secouristes se relaient pour faire remonter à la surface un spéléologue gravement blessé dans un puits à la Pierre Saint-Martin. Mais en attendant, place à toute l'actualité en France et dans le monde, le tout en 90 secondes. Et c'est avec vous, Valentine Lattès.
6: L'impression d'un presque retour à la vie normale en Gironde. Le méga-feu est stable, toujours contenu dans son périmètre et les évacués rentrent chez eux. 84 000 de plus depuis hier. Malgré tout, la mobilisation des pompiers reste totale et la presqu'île du Cap Ferret est toujours inaccessible. Ailleurs, le feu est maîtrisé dans les Landes, fixé en Bourgogne près de Dijon. C'est quasiment fait en Haute-Corse. À la faveur d'une météo plus favorable, les températures sont en nette baisse à l'ouest ce vendredi, malgré le maintien de 21 départements du sud-est en vigilance orange canicule. Le grand chassé croisé de l'été commence sur la route. Circulation extrêmement difficile dès aujourd'hui sur le sud-ouest, avant un samedi noir partout en France, demain dans le sens des départs. Et le voyage coûtera cher, plus de 2 euros le litre de sans-plomb 95 E10 en moyenne. Pas de baisse de prix de l'essence depuis le dépassement de ce seuil symbolique il y a 10 jours à cause de la situation au Moyen-Orient. Le prix moyen du gazole est lui à 2,22 euros le litre. Des avancées vers la paix à Gaza, le président des États-Unis annonce un accord historique sur le désarmement du Hamas. Des responsables du mouvement palestinien le confirment en échange d'un retrait progressif d'Israël dans l'enclave. On apprend ce matin la disparition d'une légende du football, l'Italien Franco Baresi, capitaine emblématique du grand AC Milan des années 80 à 90. L'ancien défenseur est mort à l'âge de 66 ans. une opération impressionnante pour faire sortir ce spéléologue de 62 ans bloqué dans un puits à la Pierre Saint-Martin. Il est gravement blessé, tombé à plus de 300 mètres sous terre il y a deux jours, mercredi. Ce matin, il est remonté à 200 mètres grâce à l'opération des secours mobilisée depuis deux jours. Ils sont une cinquantaine de secouristes. Juliette Millie a suivi une partie de cette opération périlleuse.
7: À quelques dizaines de mètres de la cavité, une tente et une table sont installées avec une carte de la grotte, une sorte de talkie-walkie aussi, un poste de secours sommaire.
8: Qui va permettre de recueillir toutes les informations qui viennent de la cavité et qu'on va transmettre au poste de commandement.
7: C'est-à-dire celui des pompiers basés à Arrête.
9: L'équipe ASV va remonter dans 15 minutes. Terminé.
7: Sous terre, les équipes communiquent d'abord grâce à un système d'ondes qui grésille.
8: Les gens, quand ils parlent par-dessus ce bruit-là.
7: Pierre-Henri Fontespice-Lost du Spéléo-Secours des Pyrénées-Atlantiques.
8: Donc pour nous c'est un peu difficile, c'est pour ça qu'il faut rester assez silencieux pour pouvoir entendre.
7: En début d'après-midi, un fil est descendu jusqu'au fond pour installer un téléphone. Le blessé est sous terre depuis une vingtaine d'heures déjà. En début d'après-midi aussi, un groupe de 4 spéléologues arrive, très équipés. Vous partez sous terre avec la civière ?
10: Oui, la civière et quelques équipements pour commencer à faire les ateliers qui vont permettre de la faire remonter.
7: Surtout des cordes et des systèmes d'accroche. Avec le blessé, le brancard fait une centaine de kilos qu'il faut remonter quasiment à la verticale. Dans le gouffre, les équipes se relaient.
11: Le remplacement ASV.
12: Ok, bien reçu, merci.
7: Une grosse organisation parce que le secours va prendre du temps, beaucoup de temps. Pierre-Henri Fontespice-Lost.
8: Si on était en entraînement sans un vrai blessé, je vous dirais, dans 6 heures de temps, on est dehors. Sauf qu'il y a un blessé. Et donc le blessé, il peut très bien demander à s'arrêter parce qu'il est fatigué. Peut-être que l'équipe médicale qui l'assiste va nous dire, bon stop, là on se calme.
7: Et les conditions d'évacuation pourraient être bien pires.
8: Cela ne présente pas de type de difficulté de celui qu'on a eu il y a quelques années, où il a fallu agrandir la cavité à l'explosif tout le long. Là, c'est pas le cas. C'est une évacuation en principe, relativement simple.
6: Et concernant l'état de santé de cet homme originaire du Val d'Oise, il souffre de plusieurs traumatismes. Il est blessé, mais Juliette, il va bien.
7: Ce que l'on sait, c'est qu'il a des fractures aux membres, difficiles à déterminer sous terre. Il est maintenu au chaud grâce à une tente spéciale. Il fait 5 degrés dans la grotte, mais il est prêt à tenir. Pierre-Henri Fontespice-Lost.
8: La victime a un excellent moral, mais la victime est un spéléo, je dirais, rude, rustique. Donc il sait où il est, il connaît l'environnement, il ne va pas nous faire une crise de désespoir parce que les secours n'arrivent pas assez vite.
7: Depuis maintenant 36 heures, il est dans ce gouffre. Il est tombé alors qu'il faisait de l'exploration avec 5 autres personnes. C'est son épouse qui a donné l'alerte en remontant à la surface.
6: Oui, la zone est très connue par les spéléologues. Ils sont environ 300 du monde entier parfois à venir explorer les 400 mètres de galeries souterraines de la Pierre Saint-Martin. Et puis ce matin, le capitaine Olivier Pouilly, en charge des opérations de secours, nous a donné des nouvelles. La victime va bien. Il devrait arriver à sortir et à revenir à la surface de la Terre dans la journée, même si on n'a pas encore d'horaire précis. Et qu'est-ce qu'il va voir une fois qu'il va sortir de terre? Est-ce qu'il va avoir un petit peu de soleil?
0: Eh ben écoutez, je me tourne vers la fenêtre du studio et je vois des capuches. Ça veut dire que le temps est un petit peu humide ce matin. Il pleut, il bruine même sur Pau et l'agglomération. Et comme vous le constatez en ouvrant vos volets, il y a des nuages. Et oui, les nuages et le soleil vont se partager le ciel tout au long de la journée. Et les températures sont donc un petit peu plus douces que ces derniers jours. On va avoir 23 degrés à Aujeu et Bidos, 24 à Alarens, 25 sur la plaine de Naï. On met un petit degré en plus à Pau, Saint-Pé ou encore Mourinx, et là où il va faire le plus chaud, c'est à Orthès et Tarbes avec 27 degrés. Pour ce week-end, ça va être plutôt du ciel bleu et du soleil. 29 degrés pour samedi et 32 dimanche.
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0: Là, c'est un retour en 1978 et c'est le moment de chanter dans les yeux d'Émilie avec Joe Dassin.
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0: les yeux d'Émilie, c'était Joe Dassin ce matin.
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0: Et vous êtes dans votre cuisine en train de faire le petit déjeuner à vos enfants. On n'oublie pas le jus de pomme dans le frigo et surtout pas la pâte à tartiner. Est-ce qu'on ne risque pas d'oublier non plus? Eh bien, ce sont les histoires de Richard Lacazette. Hier, on vous a parlé d'un personnage emblématique du Béarn. Et bien, ce matin, on continue.
3: Nous nous retrouvons pour continuer de parler de notre cher Gaston Phébus. La guerre de Cent Ans a éclaté. Et Phébus ne veut pas s'en mêler, même si, quand l'occasion se présente, il s'en sert pour s'enrichir. Eh bien alors, que fait Phébus? Alors qu'en France, on se bat. Ben, il poursuit son rêve. Ce rêve, c'est de construire un grand État pyrénéen indépendant, qui réunirait tous les petits territoires que Phébus possède, à savoir le comté de Foix, le Béarn, la région de Mont-de-Marsan, le Gabardin et le Nébouzan. Mais il y a un problème. Nos amis de la Bigorre, je vous promets, on vous adore. Mais en effet, pour rejoindre ces possessions de Foix et du Béarn, il faut passer par la Bigorre. Et ces terres sont la propriété du comte d'Armagnac. Les deux comtes vont donc se livrer une guerre sans merci au milieu de la guerre de Cent Ans. Anecdote, Phébus aura très souvent le dessus en bataille, car, malin et subtil, il suit le modèle militaire des Anglais et favorise les archers, alors que son adversaire préconise la charge des chevaliers. Au final, Phébus remportera le combat et obtiendra la Bigorre. Et sa puissance fait parler d'elle-même, puisque, tenez-vous bien, les sous-lutins se placeront sous la protection de Phébus. Vous imaginez? Des Basques qui demandent la protection des Béarnais.
4: Écoute, c'est incroyable. Insensé, vraiment, assieds-toi. Tu vas voir, écoute.
3: Soulignez bien, hein, ça. De plus, sa richesse est considérable. Plus de 715 000 pièces d'or. Et tout ça, ça lui offre des possibilités infinies. Anecdote. Il faut savoir également que Phébus ira combattre avec l'ordre des chevaliers teutoniques. En 1358, dans la lointaine Prusse orientale, contre les tribus païennes, il sera fait chevalier de la main même du grand maître de l'ordre. Son fameux cri de charge, Phébus avane. Phébus en avant. Mais c'est aussi un grand administrateur et un bel écrivain. Phébus a encore pas mal de choses à nous raconter. Mais ce sera pour la prochaine fois.
0: Et la prochaine fois, ce sera lundi à la même heure sur Ici Béarn Bigorre.
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0: Et oui, vous aimez prendre soin de vos animaux. Vous en occupez surtout quand il fait chaud. C'est un petit peu comme avec des enfants. Hein. Vous êtes toujours derrière eux pour vous assurer qu'ils vont bien. C'est la moindre des choses quand on est propriétaire d'un animal. Et bien, le petit plaisir de l'été de Cédric, lui, c'est de se promener justement avec ses chiens et surtout de les voir heureux.
6: Bonjour, je m'appelle Cédric, je suis agent de sécurité. Et mon petit plaisir de l'été, moi, ça va être d'aller au bord de l'eau avec mes chiens.
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6: Keïssa et Kira, deux femelles, c'est des staffies. Je les ai eues il y a 6 ans et 9 ans. C'est des chiens fabuleux, vraiment, qui ont tous les avantages et qui ont des comportements qui sont exemplaires. Voilà, jouer à de multiples jeux. Quand je rentre, ben, je me mets sur mon atelier peinture avec la clim parce qu'il fait très chaud. Ah, vraiment, c'est plutôt en bord de la rivière, quoi. Je leur lance la balle dans l'eau, je leur lance les jouets dans l'eau, comme ça, ben, avec cette chaleur, ça leur permet un peu de s'hydrater parce que c'est pas facile. Le goudron est très chaud pour vos chiens, donc faites attention. C'est très souvent très très chaud, plus chaud que la température actuelle, donc ils peuvent se brûler, coussiner, etc. Donc voilà, j'aime bien faire ça. Puis nous aussi, on profite, on est à l'ombre pour l'instant sous les arbres et voilà, on est à peau, on est bien. Les faire jouer, profiter avec eux et puis essayer justement de les respecter aussi parce que ben, justement avec ces températures-là, il faut privilégier les endroits frais. et surtout ne pas les abandonner. Hein, si on peut passer ce petit message-là aussi pour les gens, parce que c'est une charge, un animal, et il faut vraiment avoir du temps pour eux. Voilà. Moi, je vais souvent au lac des Carolins, à Lons, enfin entre Lons et l'Escar, et après, des bords de rivière, il y en a vraiment dans beaucoup de coins à Pau. On a de la chance d'avoir beaucoup de verdure. Je sais qu'il y a l'Ousse qui passe, l'Ousse des Bois, la petite rivière qui passe le long de l'hippodrome, justement. Moi, je vais par là-bas souvent, et c'est très calme, très, très apaisant, quoi. Voilà. Bah, écoutez, ouais, je vous souhaite un très bel été avec cette chaleur. Profitez bien, et puis que ça dure le plus longtemps possible.
0: Et faites attention à vos animaux. Prenez-en soin tout au long de l'année, hein, pas seulement en été, bien sûr. Les plaisirs de l'été qui vous accompagnent tout au long du mois d'août et en cette fin du mois de juillet. Dans quelques instants, on va partir à Bagnères-de-Bigorre parce que ce week-end, c'est la 17e édition des Arts de la Rue.

0: C'est un nouveau titre que vous avez découvert sur votre radio locale. C'était Oria avec Soirée mondaine.
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0: Et à 9h10, on va parler des rudes bannières de Bigorre qui vont s'agiter dès aujourd'hui et jusqu'à dimanche. La 17e édition des Arts de la rue revient et pour nous en parler, nous sommes avec Colombe Sarrazin, la responsable culture et animation de Bannières. Bonjour Colombe.
2: Bonjour.
0: Alors chaque premier week-end du mois d'août, la ville se transforme pour laisser place aux artistes. Et ce qui est bien, c'est que les spectacles sont gratuits. Est-ce que c'est primordial aujourd'hui de garantir l'accès à la culture en proposant des spectacles gratuits ?
2: Alors, c'est le souhait de la commune de Bagnères-de-Bigorre d'offrir ce festival à tous, aux locaux, aux touristes et aux curistes aussi qui sont présents sur la commune. Une accessibilité en effet à travers la gratuité et à travers également les différents spectacles en fait qui sont accessibles pour les enfants, pour toute la famille. Voilà.
0: Et donc pour nos auditeurs qui n'auraient jamais participé à un week-end des arts de la rue, on doit s'attendre à quoi comme type de spectacle et d'artiste ?
2: Alors, vous avez tout type. Vous avez des déambulations musicales, vous avez des spectacles circassiens, vous avez des spectacles de marionnettes, vous avez du théâtre. Voyez, il y en a un peu pour tous les goûts, on va dire.
0: Et alors, cette 17e édition, ça fait donc plus de 17 ans que vous proposez ce week-end-là. Comment on arrive à se renouveler ? Comment la ville de Bagnères va proposer de la nouveauté aux spectateurs ?
2: Alors, c'est le travail un peu de la personne qui est en charge de la programmation, en fait, d'aller chercher aussi des spectacles, d'aller découvrir des spectacles dans d'autres lieux, d'autres territoires, et puis d'amener ça sur la commune pour les faire découvrir et partager.
0: Au total, on l'a pas dit, hein, mais c'est une quarantaine de spectacles tout au long de ce week-end-là. Vous attendez aussi plus de 10 000 personnes sur la commune. Est-ce que c'est pas aussi le moment et l'occasion de valoriser le commerce local ?
2: Alors, bien sûr que ça bénéficie à tous et aux commerçants locaux, hein, une venue comme ça de tant de personnes. Et c'est pour ça que les spectacles sont un peu répartis sur tous les quartiers, un peu le territoire de la ville, pour aussi en même temps faire découvrir le patrimoine bagnérique qui est très riche et très enrichissant. Voilà.
0: Ces spectacles-là, vous l'avez dit, vont être dispatchés un petit peu dans toute la ville. Comment vous les avez organisés ? Est-ce que vous les avez organisés par quartier en mettant certains thèmes dans certains endroits de la ville ?
2: Alors, on les amène par rapport aux spectacles, aussi un peu aux contraintes techniques hein, qu'on peut avoir sur certains spectacles. Et aussi, on essaie un peu de répartir sur différents quartiers. Un peu de tout, un peu pour les enfants, un peu pour les familles.
0: Voilà. Il peut y avoir quoi comme contrainte technique ? Est-ce que c'est lié à la scène ? Est-ce que ça peut être lié aussi à la météo ?
2: Alors, c'est lié des fois à l'espace scénique, en effet, pour les spectacles. Et après, la météo, alors tous les spectacles sont à l'extérieur. Et donc, la météo, en effet, un critère important parce que tous les spectacles ne peuvent pas être en repli dans des salles. Mais bon, là, on est très optimiste pour le week-end.
0: Oui, normalement, il va faire beau, il va faire chaud. De quoi passer un bon week-end donc pour cette 17e édition des week-ends des Arts de la rue à Bagnères de Bigorre. C'est la 17e édition. Colombe Sarrazin, vous êtes la responsable culture et animation de Bagnères. Merci d'avoir été avec nous.
2: Merci à vous. Bonne journée.
0: Et on aura donc au total plus de 40 spectacles gratuits. Ça commence dès aujourd'hui et c'est jusqu'à dimanche. C'est à retrouver dans les rues de Bagnères de Bigorre. 8h52 désormais. On est vendredi, c'est le 31 juillet. Bientôt, la team des Aoussiens va pouvoir partir en vacances. Est-ce que ce serait pas le moment de faire un vrai break avec le travail ? Voici Queen.

0: Alors ça, c'est vraiment la chanson des vacances. Ça fait du bien de faire un bon break avec Queen.
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0: Et juste avant le journal de 9h, c'est l'heure de votre rendez-vous avec le docteur Kierzek. Tout au long de cet été, vous allez pouvoir avoir de précieux conseils. Et ce matin, on va s'intéresser à l'alimentation. Vous le savez, on mange un petit peu mieux l'été, on fait attention. Et donc, docteur, ce matin, vous souhaitez nous parler de salades composées. Bonjour.
3: Bonjour à toutes et à tous. On a souvent tendance à les réduire à une entrée légère, mais une salade composée, c'est un vrai repas complet, rassasiant et savoureux. Encore faut-il respecter deux règles. Des protéines en quantité suffisante et du croquant. Je m'explique, la salade composée, c'est bien plus qu'un peu de laitue et de rondelles de tomates. Bien pensée, elle peut tout à fait remplacer un plat chaud, que ce soit le midi ou le soir. Les protéines, c'est vraiment la clé de la satiété. Pour qu'une salade soit consistante et éviter le fameux creux juste après le repas, il faut viser entre 20 à 30 grammes de protéines par portion. Concrètement, c'est une petite poitrine de poulet, c'est 150 grammes de poisson ou une boîte de thon. Et pour les végétariens, on peut opter pour du tofu ou du tempeh, ou une belle portion légumineuse comme les pois chiches ou les lentilles. Ça va apporter des fibres en plus. Les œufs durs sont aussi une excellente option. L'important, c'est de ne pas lésiner sur la quantité. Et la deuxième règle d'or, je disais, c'est le croquant. C'est une question de texture. Et sans lui, même une belle salade de pâtes va rester un peu fade, vite pâteuse et ne cale pas longtemps. Avec le croquant, en revanche, le plaisir en bouche, la satiété augmente nettement. On peut ajouter du croquant facilement. C'est des graines de tournesol, des graines de courge, des noix, des amandes, ou alors des légumes crus comme du poivron, du céleri, des radis. Et même une pomme coupée en dés ou des grains de grenade apportent cette texture agréable. L'idéal, c'est de combiner plusieurs éléments. Un légume croquant, un fruit sec ou une graine et un féculent qui reste al dente.
0: Alors, en résumé, un docteur, pour une salade composée réussie et donc bonne pour la santé et le poids, quels sont les trois piliers, les trois choses importantes à retenir ?
3: Premier pilier, une base généreuse de légumes variés, feuilles, crudités pour les fibres et les vitamines. Une portion conséquente de protéines. Ensuite, comme deuxième pilier, des protéines animales ou végétales pour la satiété. Et troisième pilier, un élément croquant, des graines, des fruits secs, des légumes crus. Ça, c'est pour la texture et le plaisir. Et on n'oublie pas non plus une source de féculents, du quinoa, des lentilles, si on veut vraiment un plat unique et éviter les fringales. Et pour l'assaisonnement, allez, un peu d'huile d'olive, de colza, de noix pour les oméga-3. Et on pense aux herbes aromatiques pour relever le tout. Sans excès de sel. Voilà, j'espère que je vous ai mis en appétit et ça sera excellent pour votre santé en plus. Alors, bon été, bonne santé à l'écoute d'ici, bien sûr.
0: Merci beaucoup, docteur. En plus, c'est bientôt l'heure du petit-déj, donc là, vous nous avez bien ouvert l'appétit. Tous les conseils du docteur Kierzek sont à retrouver sur ici.fr.
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0: Et à partir de 9h, celle qui prend le relais, c'est Cynthia Lafontaine avec son spécialiste et surtout plein de bons conseils, Cynthia.
6: Exactement. Bonjour tout le monde. Nous sommes ce matin avec le PGHM d'Oloron-Sainte-Marie. On va vous rappeler les bonnes pratiques pour randonner en toute sécurité, pour partager la montagne aussi avec ceux qui y travaillent. Si vous avez des questions, vous connaissez le chemin, c'est le 05 59 98 09 09 pour poser vos questions ou pour témoigner. Si vous êtes déjà arrivé des déconvenues en montagne, n'hésitez pas à venir nous raconter votre histoire. On est ensemble jusqu'à 10h et surtout, on va faire en sorte que ça ne se reproduise pas. Bonne journée, Lucas.
0: Très bon week-end à vous.
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6: Bienvenue tout le monde, nous sommes le vendredi 31 juillet, il est 9h. Les infos, c'est avec vous, Juliette Gloria. Et opération toujours en cours à Arrête pour tenter de sortir un homme bloqué dans une cavité.
7: Oui, après deux nuits bloqué sous terre dans un puits à la Pierre Saint-Martin, il remonte grâce aux opérations des secouristes. Il devrait même ressortir dans la journée, tombé à 350 mètres de profondeur. Il est actuellement à 200 mètres grâce au travail d'une cinquantaine de secouristes qui se relaient pour cette opération très délicate, d'autant plus que l'homme de 62 ans est blessé. On fait le point sur la situation ce matin avec le chef de l'opération, le capitaine Olivier Pouilly, en charge des secours sur place.
8: Nous sommes maintenant à 200 mètres de l'arrivée de la cavité. Il est en attente, là, ce qu'on appelle un petit point chaud, pour permettre une réorganisation à l'intérieur de la cavité. Et la remontée va se poursuivre d'ici quelques temps. On en a encore pour quelques heures. On n'a pas de délai plus affiné pour l'instant. Voilà, donc on a la remontée a commencé hier soir vers 22h40. Et elle a été assez longue puisque la partie vraiment très profonde de la cavité est la plus compliquée à gérer. Donc, y a même un moment où on a dû bloquer la civière pendant deux heures on a envisagé de désobstruer une partie de la cavité. Finalement, ça n'a pas été nécessaire. Mais voilà, les manipulations ont pris plus de temps que attendu au tout départ.
7: La victime originaire du Val-d'Oise est tombée donc mercredi soir alors qu'elle était avec un groupe dans le réseau souterrain de Launay-Perret. Chaque été, environ 300 spéléologues du monde entier viennent explorer ces galeries souterraines à la Pierre Saint-Martin, vaste de plus de 400 kilomètres. Le dossier et toutes les informations sur ce spéléologue sont à retrouver sur notre site ici.fr. Optimiste, enfin un mot qui fait du bien à entendre sur le front du méga-feu en Gironde. Après plus d'une semaine de lutte acharnée et 42 000 hectares brûlés. La situation est stable et le feu continue, annonce ce matin la préfecture de Gironde. Plusieurs points brûlent toujours, notamment près du Cap Ferret et au Porge. Le Porge, avec ses images de désolation, presque 200 maisons détruites et qui pourra compter notamment sur l'aide des habitants de La Reims en Béarn. Alors pourquoi La Reims ? Eh bien parce que les deux villes sont jumelées. Une cagnotte vient donc d'être mise en ligne. Vous retrouvez le lien sur notre site internet. De son côté, la SNCF est un état des lieux des voies aujourd'hui. Le feu a brûlé à proximité des rails et il faut s'assurer qu'il n'est rien endommagé avant de reprendre le trafic au sud de Bordeaux. Pour le moment, il est toujours interrompu. Aucun TGV ne circule au sud de Bordeaux.
6: L'utilisation de l'eau surveillée de près par les services de l'État.
7: Oui, parce qu'elle est très précieuse cet été. Le Béarn et la Bigorre traversent une période de sécheresse exceptionnelle. Alerte renforcée, l'avant-dernier niveau d'alerte pour toute la moitié nord de la Bigorre. Quatre canicules depuis le printemps, deux fois moins de pluie que d'habitude et des sols durs comme de la pierre. Alors il faut économiser l'eau pour tenir tout l'été et pour surveiller le respect des restrictions. Les agents de l'Office français de la biodiversité patrouillent. Hier, ils étaient à Laloubert, à côté de Tarbes, interpellés par la couleur de l'hippodrome. L'herbe était particulièrement verte. L'hippodrome qui doit accueillir une course de chevaux au dernier moment après les incendies. Écoutez les explications du jardinier et la réponse de Cédric Bayeux, le chef de service de l'OFB des Hautes-Pyrénées.
9: On a le problème, c'était pas prévu, normalement on devait courir le 29 août. Ouais. Et là, la teste qui nous appelle, est-ce que vous pouvez nous remplacer parce que à cause des incendies, la préfète de la Gironde interdit toutes les manifestations. Et ben oui.
10: Attention, parce que pour assouplir le terrain, vous ne pourrez pas arroser comme bon vous semble.
9: Ouais.
10: Ça c'est sûr. Vous allez vous heurter à des problèmes.
9: Ouais. Moi,
10: je vous le dis.
9: Oui, oui.
10: Après, le
9: seul souci, nous, qu'on a, honnêtement, c'est pas tellement l'herbe verte, c'est que pour pouvoir faire courir des chevaux, si c'est trop dur, on ne peut pas. Non seulement pour les chevaux et pour les bonhommes qui sont dessus, quand même.
10: Il faut qu'ils soient souples, c'est ça.
9: Ben voilà.
7: Oui, l'hippodrome doit demander une dérogation à la préfecture pour pouvoir arroser la pelouse. Et puis, si Météo France n'a toujours pas fait de bilan officiel, le mois de juillet 2026 a été le plus chaud jamais enregistré en Béarn et en Bigorre. Pau enregistre 20 jours à plus de 30 degrés ce mois-ci. Et c'est à Navarinx qu'il a fait le plus chaud, deux semaines au-dessus des 35 degrés avec des pointes à plus de 40.
6: Et puis, si vous partez en vacances, prenez de quoi vous occuper dans la voiture.
7: Oui, parce que vous risquez d'y passer du temps, peut-être même que vous êtes déjà bloqué dans les bouchons. Le fameux week-end noir des chassés croisés entre juilletistes et haussiens arrive et la circulation est extrêmement difficile dès aujourd'hui dans tout le sud-ouest, annonce Bison Futé. Thomas Giraudeau, vous nous faites le point sur les axes à emprunter, à éviter.
11: Les vacanciers peuvent à nouveau aller sur les côtes basques et landaises en empruntant la 63, mais ça n'améliore pas les prévisions de Bison Futé qui s'attend à une circulation extrêmement difficile sur toutes les autoroutes du sud-ouest, y compris donc la 64 de Bayonne à Tarbes et même jusqu'à Toulouse. La situation sur la 64 devrait quand même être un peu meilleure que sur l'axe Bordeaux-Bayonne. Bison Futé recommande surtout d'éviter le plus possible la 63 cet après-midi, de prendre les petites routes dimanche et lundi aussi, une bonne partie de la journée, dans le sens des départs, donc pour aller vers les côtes landaises et basques. Dans l'autre sens, pour rentrer de la mer, c'est un peu mieux. Les Pyrénées-Atlantiques et les Hautes-Pyrénées sont en orange, circulation difficile, mais normalement pas de risque de passer des heures dans les bouchons si vous repartez de l'océan. En résumé, évitez l'autoroute si possible ce week-end si vous partez en vacances à la mer. Et si vous n'avez pas le choix, alors prenez le volant tôt le matin ou tard le soir.
7: Et parce que demain, la circulation sera tout aussi compliquée, mais cette fois sur toute la France. En sport, de nouvelles recrues à Pau en basket et en football. En basket d'abord, l'Élan accueille un nouveau joueur pour la saison. L'intérieur, Justin Briggs, 28 ans, il nous vient du championnat grec où il a joué notamment pour l'équipe de Mykonos, un quatrième joueur américain donc pour l'Élan. Et puis un petit nouveau aussi en football dans le vestiaire du Pau FC, Mathis Touraine, qui vient renforcer la défense paloise. Le joueur de 25 ans a joué près d'une centaine de matchs en Ligue 2 sous les couleurs du Paris FC. Il signe pour les deux prochaines saisons. Cynthia, la météo pour cette fin de semaine.
6: Bon, là, on a encore quelques gouttes possibles, pardon, sur le Berne comme sur la Bigorre. Le ciel se dégage à la mi-journée. C'est plutôt du soleil qui est attendu avec des passages nuageux cet après-midi. Les températures sont de nouveau fidèles au normal de saison. Mais on est toujours en alerte sécheresse quand même pour

0: Droit dans la discothèque de Laurent Voulzy avec Rock Collection.
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0: Les bonnes pratiques pour randonner en toute sécurité. On va voir ensemble qu'avoir de bonnes chaussures, c'est évidemment pas le seul point dont il faut se préoccuper. On va parler notamment itinéraire, partage de la montagne aussi, parce que nous quand on s'y balade, il y en a certains qui y travaillent. Nous sommes avec l'adjudant-chef Florian Martin du PGHM d'Oloron. Bonjour Florian Martin.
3: Bonjour.
0: Permettez que je vous appelle Florian Martin et pas mon adjudant-chef.
3: Oui.
0: On va d'abord préparer notre sortie avec vous, évidemment. À quoi on pense en premier quand on se dit, tiens, je vais aller randonner?
3: Eh ben, on prépare son itinéraire. Du coup, on définit déjà un lieu de randonnée, on se renseigne, on regarde la météo, on regarde si les conditions sont bonnes, si l'itinéraire est en adéquation avec ses capacités.
0: Et on se renseigne auprès de qui? Parce qu'on a ces fameuses deux randonneuses là qui se sont rendues au-dessus de Cauterets et qui ont demandé leur itinéraire à ChatGPT. Donc on fait confiance à Internet. Mais

0: c'est relatif peut-être tout ça.
1: Alors on peut faire confiance, mais il faut être critique. Il faut on se tourne vers les offices de tourisme, les professionnels de la montagne. Et il y a différentes informations qu'on peut consulter également sur Internet à travers les cartes hygiène qui sont en accès sur Internet. Il y a différents sites qui proposent des itinéraires qui sont déjà préparés, balisés.
0: Ok, donc on sera principalement sur les sites des offices de tourisme, on a dit. Donc ça, c'est pour l'itinéraire. On part bien avec un téléphone chargé.
1: C'est mieux.
0: C'est mieux. Et que vous puissiez nous repérer si jamais il nous arrive quoi que ce soit, il nous arrive des déconvenus. Comment ça marche, ça?
1: Et oui, on a différents outils qui sont en notre possession, qui nous permettent, avec votre aide, de vous localiser via les téléphones portables, puisqu'aujourd'hui, pratiquement la totalité des téléphones est équipée d'une puce GPS. Et on arrive à activer cette puce GPS et donc de localiser le téléphone.
0: Est-ce que, alors, ça c'est une question qui me vient de je ne sais où, est-ce qu'une carte papier, est-ce qu'on peut se tromper? Est-ce qu'il faut savoir lire une carte quand on a, si je pars avec une carte que j'en ai jamais lue, est-ce que je peux me tromper?
1: Et oui, alors déjà la première erreur, c'est qu'on peut se tromper de carte, ça veut dire qu'on peut prendre la carte qui est d'un autre secteur.
0: Comment c'est possible?
1: Eh ben parce que si on se prépare pas sa randonnée, on peut acheter une carte par exemple pour la vallée d'Ossau et on va aller randonner en vallée d'Aspe et on peut des fois ne pas avoir la bonne carte. Donc déjà on prépare sa sortie en s'équipant des bons outils, donc de la bonne carte, la bonne carte également à la bonne échelle. Les cartes de randonnée, c'est des cartes qui sont faites par l'IGN, l'Institut National de l'Information Géographique et Forestière. Et pour la randonnée pédestre, on utilise des cartes à 1/25 millième. Ce qui représente sur la carte, 4 cm sur la carte, représente 1 km sur le terrain.
0: Okay.
1: Et si on se trompe d'échelle de carte, une carte routière, ça ne va pas du tout être la même échelle. Donc la distance sur la carte ne correspondra pas du tout à celle qu'on aura prévue sur le terrain.
0: Oh, et ça, c'est piégeux. Donc apprendre à lire les cartes aussi, c'est pas mal. La petite boussole dans le sac aussi. Le sifflet, très important.
1: Oui, le sifflet, ça peut nous aider à vous localiser lorsque vous êtes en couverture végétale et qu'on progresse, nous, sur le chemin à pied, parce qu'en hélicoptère, on ne vous entendra pas. Mais avec le sifflet, vous pouvez vous signaler. Si vous êtes en contrebas d'une barre rocheuse ou quelque chose comme ça et que nous, on est en amont, en sifflant, on peut plus facilement vous localiser.
0: Ouais, si on tombe quelque part. On va voir ensemble aussi que, s'équiper, c'est important. Évidemment, les bonnes chaussures, par exemple. Mais c'est pas ça qui garantit que tout va forcément bien se passer.
1: Et non, alors la météo aussi est un facteur important, c'est un facteur sur lequel on ne peut pas agir, mais dont on doit le prendre en considération. Il y a des choses sur lesquelles on peut agir, les chaussures, l'équipement, la préparation de la sortie. Il y a des choses où on ne peut pas agir, la météo ou le terrain. Donc on essaye de faire une étude de tout et de mettre toutes les chances de son côté pour que la rando se passe le mieux possible.
0: C'est une légende, les randonneurs en tongs, où il y a vraiment des gens qui grimpent en ballerine sur les sentiers de nos montagnes?
1: Nous, on en rencontre très très peu en tongs, parce que les gens qui sont très très mal équipés, assez rapidement, ils vont s'arrêter. Donc ils vont vraiment pas aller très loin, à proximité des parkings ou des voitures. Donc des gens en plein cœur de la montagne en tongs, on n'en voit pas.
0: Ouais, c'est ça. Donc c'est pas parce qu'on est super bien équipé que un caillou peut pas nous rouler sous la cheville et nous mettre en difficulté. Nous sommes ce matin avec le PGHM d'Oloron Sainte-Marie, l'adjudant-chef Florian Martin répond à toutes vos questions. Vous avez envie de partir randonnée, vous n'êtes pas tout à fait serein et vous avez envie de faire en sorte que tout se passe bien, vous nous appelez au 05 59 98 09 09. Vous pouvez aussi témoigner, nous raconter si un jour vous avez eu un accident, si quelque chose s'est passé et pas tout à fait comme prévu. Venez nous raconter, on est ensemble jusqu'à 10h.
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0: Jérémy Frérot, avec son titre Frérot.
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0: Vous randonnez, c'est génial, l'été. Mais randonner en sécurité, c'est quand même beaucoup mieux. Et on le fait avec vous tout aujourd'hui de 9 à 10 avec l'adjudant-chef Florian Martin du PGHM d'Oloron. On a vu un petit peu comment préparer notre itinéraire. On a entendu ce matin dans les journaux d'ici Béarn Bigorre une info selon la Nouvelle République des Pyrénées que le corps d'un randonneur a été retrouvé dans les Hautes-Pyrénées hier après-midi. Il était parti randonner seul dans le massif de l'Arbison. Est-ce que randonner seul, il faut pas? Ou alors, comment on fait?
3: Alors, quand on part seul, oui, on peut compter que sur soi-même. Donc, du coup, c'est une prise de risque supplémentaire. Cependant, ce n'est pas interdit. Nous, on ne peut pas vous inciter à partir randonner seul, mais c'est tout à fait autorisé.
0: Ok. Donc, quelles sont les bonnes choses à faire avant de partir? De quoi on s'inquiète?
3: Et donc, déjà, comme on le disait au préalable, on prépare sa sortie et on informe des amis ou des proches ou des membres de sa famille de l'itinéraire qu'on va faire, du lieu de départ, de l'itinéraire prévu, du lieu d'arrivée, avec, si possible, les barrières horaires. Comme ça, nous, ça nous permet, si jamais la personne n'arrive pas à son point de rendez-vous final, et ben en fonction des horaires et des informations communiquées, on va pouvoir définir une zone de recherche qui va nous permettre d'être le plus efficient possible.
0: Vous avez beaucoup de gens qui vous appellent inquiets de ne pas avoir de nouvelles de leurs proches, justement, une fois qu'ils ont communiqué leur itinéraire?
3: Et oui, parce qu'en montagne, il n'y a pas de la couverture téléphonique partout. Et aujourd'hui, avec les réseaux sociaux, les gens partagent leur vie en temps réel. Et des fois, l'absence d'informations fait craindre aux proches qu'il s'est passé quelque chose. Et donc, on leur explique qu'en montagne, il n'y a pas de la couverture téléphonique partout, que des fois, ils sont dans une zone blanche et qu'il faut attendre qu'ils poursuivent leur randonnée, qu'ils recaptent du réseau pour redonner ces signes de vie.
0: Bon, du coup, à quel moment on s'inquiète pour nos proches?
3: Eh ben, en fonction des informations que la personne qui est partie randonnée a communiquées, les gens qui sont inquiets vont pouvoir appeler les services de secours, notamment le PGHM, et nous on va avec eux étudier toutes les informations qu'ils vont nous donner et on va avoir une idée si le caractère est inquiétant ou non en fonction de toutes les informations données. Donc plus on a d'informations, plus notre réflexion va pouvoir être pertinente et on va pouvoir orienter au mieux les gens, soit en leur disant rassurez-vous, il se passe rien, il y a juste pas de réseau. Ou alors, effectivement, ce que vous nous dites est inquiétant et on lance l'opération de recherche.
0: Parce que c'est vrai que la montagne, là, on en parle de façon très... on parle vraiment vigilance, attention et tout. Mais c'est quand même vraiment des moments qu'on adore et qu'on aime apprécier tout seul aussi, quoi.
3: Et oui, bien sûr, il y a beaucoup de personnes qui partent aujourd'hui en rando seules parce qu'elles ont besoin d'évasion, d'aventure. C'est un endroit qui est magnifique. Les montagnes des Pyrénées sont vraiment très très belles, surtout dans notre région. Mais tout ça, ça se prépare. Et puis une bonne préparation, une bonne météo, un bon itinéraire, un bon équipement, et on passe de très très bons moments.
0: Et une belle rando. Vous nous appelez au 05 59 98 09 09. Si vous avez évidemment la moindre question, vous avez le PGHM d'Oloron Sainte-Marie sur ici Béarn Bigorre. C'est le moment de poser vos questions au personnel le plus qualifié. Vous nous appelez et puis vous venez témoigner aussi, évidemment. S'il vous est déjà arrivé quoi que ce soit que vous ayez envie ou besoin de nous raconter, c'est le même numéro.
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5: L'Institut Pasteur œuvre pour un monde en meilleure santé. On en parle dans un instant avec Frédéric Grosjean, responsable du service des legs.
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0: genre de groupe dont on connaît par cœur le morceau, mais on se souvient jamais du nom du groupe. Hard on My Heart, c'est Quarter Flash. Vous l'aviez pas celui-là. Ben vous pourrez briller en société.
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0: Et briller en société aussi en enseignant les bonnes pratiques que vous aurez entendues sur Ici Béarn Bigorre pour aller randonner en toute sécurité. Nous sommes ce matin avec l'adjudant-chef Florian Martin du PGHM d'Oloron. On a pas mal préparé notre itinéraire. On a vu que randonner seul, c'est ok, mais il faut bien se préparer pareil. Vous retrouvez tout évidemment en podcast dès la fin de l'émission sur ici.fr. Dans l'équipement, dans ce qu'on va préparer, il y a évidemment l'eau à emporter avec nous. Il se dit, alors on entend toutes sortes de choses évidemment, on entend notamment un litre d'eau pour une heure de rando. Si je pars pour 6 heures de rando, je mets pas 6 litres d'eau dans mon sac, si ?
4: Alors non, on va pas prendre 6 litres d'eau, mais on va prendre de l'eau en quantité suffisante, qui va être, la quantité va être adaptée aussi en fonction donc, de l'itinéraire, mais aussi de la météo.
0: Okay.
4: Plus il fait chaud, plus on transpire, plus on se déshydrate, plus il faut boire. Et c'est pas parce qu'il fait froid, à l'inverse, qu'on boit pas du tout. On boit également quand il fait froid.
0: Ouais, on n'emporte pas moins d'eau parce qu'il fait plus frais ou froid. Pour ce qui est de l'eau qu'on peut consommer ou qu'on aurait envie de consommer en montagne, dans les cours d'eau par exemple, bon, ça c'est plutôt tout à fait exclu.
4: Oui, parce qu'on ne connaît pas la qualité de l'eau et donc elle peut contenir des virus ou des bactéries et donc on peut se rendre malade en buvant de l'eau impropre à la consommation.
0: En randonnant, on passe parfois par des petits villages ou sur les chemins avant d'arriver sur les chemins de rando. On passe parfois par des villages avec, par exemple, des fontaines où on serait tenté de remplir nos bouteilles ou nos gourdes. Là où il y a écrit non potable, est-ce que ça veut dire eau toxique? Qu'est-ce que ça veut dire exactement ce petit placard non potable?
4: Alors c'est pas forcément de l'eau toxique, mais c'est de l'eau qui n'a pas été vérifiée et qui n'est pas déclarée apte à la consommation. Et dans les villages, on a une langue, on peut parler avec les gens, et des fois les locaux sont de très très bons conseils. Et il y a une petite fontaine ou des petits robinets dans les villages qui nous permettent de refaire le plein d'eau.
0: Ok. Donc évidemment, on est toujours très vigilant, on suit un petit peu tout ce qui se passe. On va prendre dans un tout petit instant la question de Michel, parce qu'il me semble que Michel, il a une question sur un sujet qu'on souhaitait aborder absolument, c'est la fameuse cohabitation. Quand on va en montagne, on n'est pas tout seul, il y a des gens qui travaillent, il y a des bergers, il y a des patous, et il faut qu'on puisse tous se partager cette fameuse et belle montagne. On retrouve Axel Bauer avec Cargo, et ensuite, on vous accueille, Michel, qui nous appelait de Biel. À tout de suite.

0: Cargo, c'est évidemment Axel Bauer.
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0: La 63 a rouvert hier après-midi. Si vous venez d'allumer la radio, si vous venez à peine d'ouvrir les yeux, voilà, la 63 a rouvert. Vous pouvez de nouveau circuler entre Bayonne et Bordeaux. Ça, c'était pour le point circulation. N'empêche que Bison Futé voit noir demain dans le sens des départs. Donc peut-être que l'autoroute, vous la prenez la nuit ou en tout cas pas en plein milieu de journée. À Bagnères, cet après-midi, un événement génial. Ça s'appelle Amène ton livre. Vous amenez votre livre et vous découvrez ceux des autres. C'est une façon de vaincre la timidité et d'échanger. Vous allez rencontrer des écrivains, il y a des ateliers, il y a une tombola. Super après-midi de 15h à 20h au Chocolatier, c'est rue des Thermes, pour l'événement Amène ton livre à Bagnères. Et puis à Pau, dernier délai pour la collecte du parc des expos de Pau en faveur des sinistrés suite aux incendies. Le camion part cet après-midi, donc vous avez encore tout ce matin pour amener des produits d'hygiène, pour amener des jeux pour les enfants, des lampes, des médicaments. Pas de vêtements, pas de nourriture, parce que ça, il y en a déjà bien assez.
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0: Daniel Balavoine avec Sauver l'amour. Et puis on va accueillir, juste après Daniel, Michel qui nous appelle de Biel et qui avait besoin de faire un petit point prévention pour ce qui concerne le travail des bergers. On se parle ce matin sécurité et partage de la montagne avec le PGHM d'Oloron. Vous appelez, vous témoignez, vous posez toutes vos questions. On est ensemble jusqu'à 10h.

0: Daniel Balavoine avec Sauver l'amour.
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0: Nous sommes ce matin avec l'adjudant-chef Florian Martin du PGHM d'Oloron Sainte-Marie. On vous aide à préparer votre randonnée et puis on vous rappelle les bonnes pratiques une fois que vous êtes en haut. Et Michel nous appelle de Biel pour pareil, nous rappeler deux, trois bonnes pratiques. Bonjour Michel.
3: Oui, bonjour.
0: Vous aviez besoin et envie de nous faire un petit rappel, on vous écoute.
3: Oui, un petit rappel, oui, parce que il y a 15 jours, j'ai été confronté à j'ai eu à l'appel justement du 18, à cause des patous, qu'il y avait deux personnes qui s'étaient égarées, bon, avec le brouillard, c'est pour ça. Bon, c'était pas mon patou, c'était un autre troupeau.
0: Et parce que vous êtes voilà. Vous-même berger, pardon de vous couper.
3: Oui, je suis berger. Okay, voilà, okay. Je suis berger. Mais bon, le problème, c'est que j'ai été obligé de sortir, de, voilà. Comme le secteur, ils avaient dit le secteur. C'est pas le mien, c'était pas mon secteur, je savais que c'était pas mon patou. Voilà, j'ai été obligé de sortir, bon, pour trouver. Bon, et comme avec les portables, c'est pas évident. Et la peur, je veux dire, des patous, ils ont égaré leur chemin, voilà. Et il faut essayer de leur parler aux patous et pour pas avoir trop de peur. Et surtout, après, voilà, il y a des endroits où il y a des clôtures. Et surtout, là, bon, je les ai retrouvés, les personnes, à force de trucs, je les ai retrouvés avec les appels téléphoniques quand ça passait. Surtout quand il y a des clôtures, surtout de ne jamais passer sous les clôtures, surtout avec le brouillard. Parce que s'il y a une clôture, c'est qu'il y a une raison. Voilà, c'était un peu pour ça. Et pour les patous, voilà, il faut essayer de leur parler, des patous, pas leur faire de gestes, et il faut essayer de leur parler pour pas avoir peur. Et les patous, ils sont pas méchants, parce qu'après, vous voyez, le patou, on l'a rencontré, le patou avec qui ils avaient eu peur, il y a quelqu'un qui est passé à côté et qui n'a pas bougé. Voilà, il faut pas avoir trop peur des patous non plus, et c'est ça le truc. Voilà, c'est alors, ce que je voulais un peu, on est confronté un peu avec ça, le truc des patous, tout ça, et tout le monde maintenant, dès qu'ils entendent un patou, ils ont tous peur.
0: Ah ouais, et alors, et vous dites, bon, peut-être que c'est peut-être pas une bonne idée de partir en courant ou de faire des cris.
3: Voilà, surtout, voilà, c'est surtout ça, voilà. Parce que moi, j'ai récupéré ces deux personnes à force, parce que les secours ont réussi à localiser un peu et j'ai réussi à savoir exactement qu'est-ce qu'il y avait comme indice. J'ai été les trouver sur une autre montagne qui n'était pas à moi. Voilà, je savais, ils m'ont dit il y avait des barbelés. Bon, je dis, bon, mais s'il y a des barbelés, je sais où c'est. Bon, mais je pars, je vais aller chercher. Je les ai trouvés, on est revenus, je les ai ramenés, je les ai descendus jusqu'à ma cabane. Et voilà, il y a quelqu'un qui est passé dans le brouillard à côté du patou qui, eux, ils avaient eu peur. Et le patou, il n'a rien dit, il n'a pas bougé. Voilà, c'est ce truc, il faut leur parler au patou, il ne faut pas surtout courir ni leur faire de gestes, il faut surtout leur parler. Voilà.
0: Bon, il faut leur parler, évidemment, si on est dans une situation où c'est eux qui viennent vers nous, on va pas s'approcher parce qu'on voit un patou, on va pas s'approcher pour le caresser, quoi.
3: Voilà, essayer de, parce que le troupeau bouge, il faut rester là et laisser bouger, je veux dire, le troupeau bouge et le patou va bouger aussi. Bon, il y en a certains qui sont peut-être un peu plus méchants, pas méchants, je veux dire, mais qui ont un peu plus de force que les autres, hein. Impressionnant, mais voilà. Mais surtout, et voilà. Et après, surtout, quand il y a des clôtures ou un truc comme ça, surtout ne jamais passer sous les clôtures. Voilà.
0: Ok. Michel, voilà. Merci beaucoup pour votre appel. Donc, on fait super attention aux clôtures, on ne les franchit pas. Et les patous, on ne va pas vers eux. Mais si jamais on voit qu'ils sont un peu méfiants, on peut leur parler, les tranquilliser.
3: Il faut hausser un peu la voix. Des fois, on hausse un peu la voix pour leur dire, bon, on hausse un peu la voix. Les patous, ils bougent. Voilà.
0: Merci
3: il faut
0: beaucoup,
3: jamais
0: Michel.
3: Courir ni faire un geste avec un bâton.
0: Bon, voilà. Ben c'est bien noté. Merci beaucoup, Michel, pour cet appel, ce témoignage de Biel. On vous remercie mille fois.
3: Ouais,
0: et les bergers, Florian Martin, donc du PGHM d'Oloron, c'est vos yeux dans la montagne aussi. Eux, vous faites vraiment un travail de concours avec eux, quoi.
4: Oui, absolument. Eux, ils vivent en montagne tout l'été, donc c'est nos vigies. On les appelle, ils nous renseignent et ils nous aident. Voilà. Et donc le témoignage de Michel est extrêmement intéressant puisque, comme il dit, les patous ne sont pas dangereux. C'est le comportement que va avoir l'homme avec le patou qui peut amener une situation particulière.
0: Bon, merci beaucoup Michel et merci adjudant-chef Florian Martin. Il nous reste 2-3 petites secondes parce qu'on ne peut pas se quitter sans parler des bonnes pratiques concernant les feux. On fait pas n'importe quoi en montagne, on y revient juste après ceci.
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0: Nous sommes ensemble encore quelques toutes petites minutes avec l'adjudant-chef Florian Martin du PGHM d'Oloron. On vous rappelle les bonnes pratiques hein, pour aller randonner, pour aller faire un tour en montagne en toute sécurité. On a vu l'itinéraire, on a vu comment s'équiper. Est-ce qu'on part seul? Si on part seul, comment on le fait? Les bonnes pratiques avec Michel qui est berger. Michel Berger, bien joué. Avec Michel qui est berger et qui nous a appelé pour nous rappeler les bonnes pratiques quand on croise un patou et que surtout on ne traverse pas les clôtures et surtout pas pour aller caresser le bétail. On va évoquer un dernier point, évidemment, les feux qui nous ont ravagé le territoire et donc ravagé l'été, en fait. Quelles sont les bonnes pratiques? À quoi il faut faire attention? Il y a des points auxquels on ne penserait pas forcément, en fait. Ce seraient lesquels?
4: Ben c'est surtout du bon sens. Je pense qu'il faut être critique et réfléchi. L'été, il y a la en ce moment, on a des épisodes de canicule. La végétation est sèche, on a du vent. Donc on se doute que si on jette un mégot dans la nature, il y a potentiellement un risque d'incendie.
0: Et toujours pareil, ça c'est de tout temps, même en période sèche, mais là particulièrement, les déchets, il faut absolument repartir avec. On ne peut pas les laisser dans la nature, je pense aux vers, mais pas que.
4: Eh ben, tout ce qu'on amène, on le ramène. Voilà, on essaye que notre passage soit invisible.
0: Soit parce que en effet concernant les feux, c'est les bris de verre qui peuvent évidemment, vous savez, faire loupe, déclencher un feu, soit des pots d'aliments qui fermentent, ça fait des gaz avec le soleil, ça flambe. Bon, tout ça, on y fait particulièrement attention tout le temps et particulièrement donc en période de sécheresse et de canicule. Merci beaucoup. Adjudant-chef Florian Martin du PGHM d'Oloron, vous étiez avec nous pour cette émission Prévention Montagne. Et passez un bel été hein, pour ce qu'il en reste, passez un beau mois d'août. Merci beaucoup, avec le moins de secours possible.
4: Merci à vous aussi.
0: Marine, avec cœur maladroit, ici Béarn Bigorre, il est moins de 10.

0: Marine, cœur maladroit. La maladresse, c'était typiquement ce dont on parlait pendant toute cette émission de 9 à 10 avec le PGHM d'Oloron. Vous retrouvez tout en podcast sur ici.fr. L'idée, c'était voilà de préparer avec vous les randos en montagne en toute sécurité. Bon, on s'est quand même aperçu que c'était surtout le bon sens qui primait. On s'allonge pas près des herbes hautes, il y a des serpents. On fait gaffe là où on marche, on essaye de pas trop flâner le nez en l'air. Et nous, on va retrouver un autre spécialiste, c'est notre véto, le docteur Pierre Fabin. Vous aimez faire des câlinous à vos chiens. Et quand ils baillent, quand ils vous baillent à côté du nez, là, pouah, des fois, bon, on se prend l'haleine du chien. Attaque surprise. Si jamais votre chien a une trop mauvaise haleine, eh bien, c'est pas juste une odeur comme ci, comme ça. C'est pas juste l'odeur du chien. Ça peut être significatif. Et c'est ça qu'on voit avec vous aujourd'hui, docteur Pierre Fabin.
1: Alors déjà, on va casser un mythe. Non, ce n'est pas normal un chien qui a une mauvaise haleine. Ce n'est pas l'odeur du chien ou l'âge, comme on l'entend souvent. C'est un signe d'alerte. Il faut savoir que 4 chiens sur 5 de plus de 3 ans ont des problèmes bucco-dentaires. Dans la majorité des cas, ça revient à un problème de tartre qui est un vrai nid à bactéries. Résultat, mauvaise haleine, gencives rouges, douleurs, parfois dents qui bougent. En gros, c'est comme si votre chien vivait avec une rage de dents en permanence, mais sans jamais se plaindre.
0: Bon, alors qu'est-ce qu'on fait quand cette haleine devient vraiment, vraiment insupportable ?
1: Alors, la première chose, c'est de faire un petit tour chez votre vétérinaire. On va regarder si c'est bien un souci de tartre, si les dents sont encore récupérables ou s'il faut en enlever. Souvent, un bon détartrage sous anesthésie générale règle le problème. Ensuite, il va falloir passer à la prévention. Brosser les dents de son chien, oui, ça se fait. Il existe des brosses et des dentifrices spécialement conçus pour eux et bien sûr qui ont un goût viande. Si ce n'est pas vraiment possible, il y a des alternatives, des lamelles à mâcher, des croquettes spécifiques, des poudres à mettre dans l'eau ou sur la nourriture. Tout ça, ça aide à limiter le tartre et donc l'odeur.
0: Et si ça vient pas des dents, est-ce qu'il peut y avoir d'autres causes ?
1: Oui, et c'est hyper important d'y penser. Parfois, une mauvaise haleine peut venir de plus loin dans le système digestif. Des problèmes gastriques, une insuffisance rénale, voire du diabète, ça peut donner une haleine anormale. Par exemple, une odeur sucrée peut faire penser à un diabète. Une odeur d'ammoniac, c'est probablement un souci de rein. Bref, l'haleine, c'est un indice. Si elle change, surtout brutalement, ou si elle est très forte ou accompagnée d'autres symptômes, il faut consulter votre vétérinaire. Parce qu'on peut passer à côté d'une maladie beaucoup plus sérieuse. Et entre nous, un chien avec une haleine fraîche, c'est quand même beaucoup plus agréable pour tout le monde.
0: C'est clair, ça, pour se faire des câlins, c'est sûr. Et finalement, c'est un petit peu comme nous, quoi. Merci beaucoup, très cher docteur Pierre Fabin. Tous ces conseils, c'est comme vos chroniques et vos émissions préférées, c'est sur ici.fr.
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0: Over my shoulder, ça veut dire par-dessus mon épaule. Vous êtes un petit peu trop curieux, monsieur Mike, avec vos mechanics. On regarde pas par-dessus l'épaule des gens, ça ne se fait pas. Je prends juste un instant pour vous dire que si vous partez en vacances, si vous êtes de la team des Aoussiens et que vous partez aujourd'hui, bon, je reprends mon sérieux, parce que là, ça va être chassé-croisé entre justement juilletistes et Aoussiens. La circulation est extrêmement difficile sur les routes et à partir d'aujourd'hui et sur tout le sud-ouest, ça c'est ce qui est annoncé par Bison Futé, donc peut-être partez dans la nuit, par exemple.
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0: Et nous avons les journaux qui arrivent, parce que dans quelques secondes, voyons voir.
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0: Voilà, ça y est, il est 10h et nous sommes toujours le 31 juillet. Les infos de 10h avec vous, Yannick Damon.
2: Le spéléologue bloqué à la Pierre Saint-Martin devrait sortir à la lumière du jour en fin de journée. Il était bloqué à 320 mètres sous terre, tombé dans un puits mercredi soir, alors qu'il était en exploration avec un groupe du Val d'Oise. Ce matin, les secours ont réussi à le tracter à 200 mètres de la sortie. 50 secouristes se relaient sur place. Opération longue et délicate, car la cavité est étroite et l'homme de 62 ans est blessé. Mais il va bien et le moral est bon, assure le chef des opérations. Il était notre invité ce matin. Son interview est à réécouter sur ici.fr. Chaque année, environ 300 spéléologues du monde entier viennent explorer les 400 km de galeries souterraines de la Pierre Saint-Martin. Alerte sécheresse renforcée pour toute la moitié nord de la Bigorre et du Béarn. C'est l'avant-dernier niveau d'alerte avant le niveau de crise. Dans les Pyrénées-Atlantiques, il est interdit de faire brûler des végétaux, de faire un feu de camp en montagne ou de fumer à proximité des forêts. De son côté, la préfecture des Hautes-Pyrénées autorise les travaux forestiers, mais seulement entre 5h et 10h du matin. L'accès aux forêts est interdit aux voitures. Une étincelle pourrait créer un départ de feu. C'est dans ce contexte que le rallye tout-terrain d'Orthez, prévu le week-end prochain, est annulé. La SNCF espère pouvoir rouvrir la ligne au sud de Bordeaux d'ici la fin du week-end. C'est ce qu'annonce la préfète de Gironde. Toujours pas de TGV chez nous à cause des incendies, mais la SNCF fait circuler aujourd'hui des trains de reconnaissance pour tester les voies. Elle doit communiquer dans la matinée si l'autoroute A63 a réouvert, elle, de son côté, hier après-midi. Sur le front des incendies, la préfecture est optimiste. Après 9 jours de lutte et 42 000 hectares brûlés, le méga-feu est contenu dans son périmètre, mais pas fixé, car toujours actif à certains endroits, notamment au Porge, où presque 200 maisons ont brûlé. Les sinistrés pourront compter sur l'aide des habitants de Larens, commune jumelée avec celle du Porge. L'association de jumelage, a lancé une cagnotte et un appel aux dons. Les contrôles renforcés à la frontière espagnole, annonce ce matin le ministre de l'Intérieur. Cette nuit, des milliers de migrants ont traversé la frontière entre le Maroc et Ceuta pour fuir vers l'Europe. Laurent Nunez explique aussi activer la force frontière intervention rapide pour des contrôles en profondeur. Le corps d'un randonneur a été retrouvé dans les Hautes-Pyrénées hier après-midi, selon nos confrères de la Nouvelle République des Pyrénées. Le jeune homme de 20 ans, originaire du Lot-et-Garonne, était parti randonner seul lundi dans le massif de l'Arbison. Ses proches ont donné l'alerte mercredi soir. Ce sont les CRS qui ont retrouvé son corps après une chute mortelle. En foot, un petit nouveau dans les vestiaires du Pau FC. Mathis Touraine vient renforcer la défense paloise. Ce footballeur de 25 ans a joué près d'une centaine de matchs en Ligue 2 sous les couleurs du Paris FC. Il signe pour les deux prochaines saisons à Pau. La météo, on respire aujourd'hui. Un petit arrosage très léger, ça fait du bien.
0: Oui, très léger, en effet. Des nuages et tout à fait quelques gouttes possibles encore ce matin. Le ciel se dégage à la mi-journée. C'est le soleil qui est attendu cet après-midi, avec toujours quelques passages nuageux. Les températures redeviennent fidèles au normal de saison. Mais nous sommes toujours, vous le disiez Yannick Damon, en alerte sécheresse. Cet après-midi, à Bidos, près de Loron, 23. À Bedouce ou Louvijuzon, vous aurez 24 pour la plaine de Lourdes, Bagnères, 25, Os-Marcillon, Tarbes, Limbeil, Pau, 26, Garlin ou Orthez, 27. En effet, on respire encore. Demain samedi, des nuages et des éclaircies plutôt généreuses, avec des températures assez similaires à aujourd'hui. Ça grimpe, disons, de 2 degrés. Et dimanche, ça grimpe encore un tout petit peu. On sera autour des 30 à 32 degrés avec pas mal de soleil.
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0: Ben oui, on jette pas les mégots par la fenêtre, on fait bien attention à comment on jette nos déchets. Les barbecues, on évite. Si vous avez une plancha, ça c'est mieux, ça c'est top. Et en plus, on a les meilleurs conseils avant 11h sur comment cuisiner les meilleures recettes à la plancha. On vous fait une mise au point un petit peu sur tout, hein, sur la radio d'ici. 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

0: Les photos de vacances de Jackie Quartz. Et vous, c'est quoi vos plus beaux souvenirs de vacances? Pour les images que vous en gardez, je sais pas, mais pour la plus belle bande-son, c'est forcément ici Berne Bigorre.
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0: Et quitte à parler musique et bande-son, on va accueillir dans quelques minutes, dans une dizaine de minutes pour être précise, Philippe Quevauvilliers, l'organisateur de Brésil en Béarn. Il nous fait une énorme passerelle, il nous emmène la bossa et toutes les musiques de style brésilien en Béarn. C'est un festival qui se passe à plein d'endroits en Béarn et sur plusieurs dates. Vous allez voir que c'est un très très bel événement. Et évidemment, on va aller faire un tour du côté du marché, comme à notre habitude. Nous serons aux Halles de Pau. D'ailleurs, ce soir, vous avez la nocturne des Halles. C'est pareil, c'est un super beau vendredi, mais je ne peux pas me concentrer avec vous. Bonjour. Eric Benter, qui est tout près de moi. Bonjour Eric.
3: Bonjour, comment ça va?
0: Ça va super bien. Et vous?
3: Très bien. J'ai un cadeau pour, pas pour vous, pour les auditeurs.
0: Oh, c'est toujours pareil, c'est parce toujours pour les mêmes.
3: Vous avez parlé du marché des Halles à la nocturne, mais il y a un marché des producteurs de pays ce soir, non?
0: À Navarreins.
3: Absolument.
0: Oui.
3: Eh bien, pour ce marché nocturne de Navarreins, ou pour tous les marchés de producteurs de pays qui sont organisés, j'ai 40 euros à dépenser comme vous voulez.
0: Et vous êtes venu seulement avec des pièces jaunes. 40 euros en pièces jaunes.
3: Ah mais oui, parce que vous savez, j'ai fait la manche avant de venir. C'est à gagner le tout à l'heure.
0: Dès qu'on se reparle de la sortie au marché.
3: Je vous le confie. Hein, et il y en aura comme ça tout le mois, l'an du mois d'août.
0: Oui. Combien vous avez dit? 20 euros, c'est ça?
3: Non, attendez. 10, 15, 20. 25, 30, 35, 40 euros. J'ai bien 40 euros.
0: 40 euros?
3: 40 euros. En plus, c'est des coupons de 5 euros, donc vous pouvez faire plusieurs producteurs comme ça. C'est à consommer sur place ou bien à emmener à la maison pour faire plaisir à vos amis.
0: Vous êtes sûr que vous me le confiez quand vous reviendrez? Il n'y en aura peut-être plus que 20.
3: Ça ne m'étonnerait pas de vous, ça. Non, je vais surveiller, vous inquiétez pas.
0: Donc, génial. 40 euros à dépenser auprès de nos producteurs lors des marchés de producteurs de pays. Le prochain, en effet, c'est ce soir à Navarreins. On y revient dans quelques instants. D'abord, on fait un petit détour par le jardin. Vous le savez, évidemment, il fait chaud en ce moment, même si aujourd'hui, les températures, les normales de saison sont de retour. On prend soin de nos jardins et surtout, on s'interroge quant à leur avenir, parce qu'il va faire probablement de plus en plus chaud. Régis Muto nous donne sa vision des années futures au jardin avec Éric Dreux.
4: Bon, vous le savez, l'état des jardins, on parle des incendies, on parlait des inondations il n'y a pas si longtemps que ça. Où en est la terre finalement là-dedans?
5: Elle fait ce qu'elle peut.
4: Ouais.
5: Et dans le jardin, il faut être résilient. En tout cas, cette difficile été que l'on traverse, elle nous amène aussi à dire, mais finalement, il faut écouter ici Bleu Béarn toute l'année, parce que...
4: Qu'est-ce que vous avez dit, Bleu Béarn?
5: Ici Béarn Bigorre.
4: Oh, si vous y mettez ça, aussi, vous alors.
5: C'est les réflexes. Mais en fait, il faut les écouter. Il faut l'écouter régulièrement parce que tout ça, ça doit... C'est pas du one shot, ça veut dire c'est pas du j'ai une situation dramatique et il faut que j'y pallie. En fait, c'est de se dire c'est régulièrement beaucoup de choses à faire tout au long de l'année pour qu'on ait des plantes qui soient aptes. Parce qu'elles ne bougeront pas. En tout cas, elles pourront bouger si c'est des pots. C'est à vous à les éduquer et qu'effectivement, de toute façon, le changement climatique, il est en cours qu'il va falloir suivre un petit peu ce changement-là et que tous les végétaux ne seront pas adaptés à suivre ce changement-là sous nos latitudes.
4: Il y en avait qui riaient il y a quelques années en disant changement climatique, foutaise et tout. Enfin là, on est obligé quand même de se rendre compte qu'il y a quand même pas mal de catastrophes. Vous pensez que ça va empirer, ça, pour nos terres, nos jardins, nos...
5: Je suis pas devin. En tout cas, ce qui est certain, c'est que il faut attention. On a vécu là depuis le Covid. On l'a très bien vu. 2022, c'est une grosse année de sécheresse aussi. Mais on a tout de suite oublié que 2023, l'été qui a suivi était pourri. Que 2024, ça a été une année particulièrement pluvieuse. Donc finalement, cette histoire-là, il faut pas aller chercher de la constance. Ça va être de lire.

0: irrégularité. Ici, en Béarn, Bigorre, on a eu un décembre, un janvier, un février, sous des flots d'eau, on a eu deux fois plus d'eau. C'est l'irrégularité. Et c'est ça qui est pénalisant pour les plantes. C'est-à-dire, c'est ne pas être dans un climat stable, même au long de l'année. Et il va falloir trouver des alternatives.
1: La régularité, toujours la même histoire. 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
0: On vous emmène tous les matins au marché. Nous sommes aux Halles de Pau. Alors, on sait très bien que les Halles de Pau, ça vous intéresse pour la nocturne des Halles, une fois par mois, qui se tient ce soir avec un DJ comme d'habitude. C'est toujours blindé cet événement. Il a un succès fou. C'est vraiment the place to be. C'est vraiment l'endroit où être un vendredi par mois. Mais là, c'est pas de ça qu'on parle. Nous sommes aux Halles de Pau avec vous, Lucas Deroy, Donny Bénet. Vous nous présentez un plat qui nous ramène en hiver un peu.
3: Oui, on va parler carbonade flamande ce matin aux Halles de Pau avec Emmanuel de la boucherie Jean-Louis Laguerre. Bonjour Emmanuel.
4: Bonjour.
3: Ça se prépare comment cette carbonade? Comment vous mettez vos ingrédients? Comment on la crée finalement cette carbonade?
4: Alors c'est assez simple, on demande à son boucher, alors tout dépend combien on est, mais on va partir sur une recette pour 4 personnes. On va prendre à peu près 800 grammes, donc moi j'aime bien quand c'est dans la basse-côte, dans le fond de basse-côte, parce que voilà, c'est un morceau où il y a deux bénéfices, où soit il y a le côté où on cuit sur longue et une autre partie où c'est en beefsteak, qui est d'ailleurs très bonne. Donc on va partir sur à peu près 800 grammes de viande. En parallèle, vous achetez de la bière brune ou ambrée de préférence. Alors moi j'aime bien prendre la bière couac. Vous prenez une bouteille de 75 centilitres à peu près. Carottes, oignons, pommes de terre. Vous prévoyez du pain d'épices, de la moutarde. Un peu forte quand même, parce que bon, avec la sauce, ça va relever, puis on va pas forcément la sentir aussi forte qu'on pourrait s'attendre en la mangeant classiquement, on va dire, avec d'autres choses. Après, tout simplement, on va découper les morceaux, donc on va les faire saisir au préalable dans une cocotte. Moi j'aime bien partir sur une base de beurre et d'huile. Voilà, le beurre ramène un peu de réconfort dans la recette, et puis l'huile,
3: quand il fait froid.
4: Exactement, et puis et surtout que l'huile évite au beurre de brûler, parce que c'est une matière grasse qui coupe un peu, et le beurre malheureusement peut vite brûler. On fait tout revenir ensemble, on le retire après dans les mêmes sucs. On fait revenir nos légumes, donc au préalable d'abord les oignons et les carottes qu'on va avoir émincées avant. On fait tout revenir, on déglace légèrement à la bière. Après, on peut réincorporer notre viande. On verse l'entièreté de notre bière dessus. On mélange. Ceux qui aiment ou ceux qui n'aiment pas, voilà, tout dépend des régimes alimentaires, mais on peut rajouter de la poitrine fumée aussi, coupée en lardons, c'est super bien. Le bout de couenne qu'on peut retirer de cette poitrine fumée, vous la remettez dedans, ça ramène du liant et c'est vachement bon et ça parfume vachement plus la sauce. Donc on porte tout à légère ébullition, on met un petit peu d'eau histoire d'allonger un peu la bière et après, étape tartinage, on prend notre pain d'épices, notre moutarde, on la tartine de partout et en fait vous faites un tapis tout autour de... tout le dessus de votre cocotte, vous mettez bien un tapis de votre pain d'épices avec la moutarde, vous couvrez et vous partez sur 3 heures de cuisson.
3: Merci beaucoup Emmanuel.
4: Je vous en prie, bonne journée.
0: Merci beaucoup à vous aussi, Lucas Deroy, Donny Bénet, de nous présenter les meilleurs producteurs, les plus beaux endroits. Et quitte à vous présenter les plus beaux endroits, on vous y emmène. 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
0: Et bonjour Cyril.
2: Oui, bonjour.
0: Cyril, vous nous appelez de Navarinks. Alors, bonne pioche pour remporter 40 euros. Ben, c'est fait, hein. Vous avez remporté, là, c'est gagné, rien que le fait de nous avoir appelé. Vous êtes le premier à avoir joint Mélinda au standard d'ici Béarn Bigorre. Donc, vous repartez avec 40 euros à dépenser lors du prochain marché de producteurs de pays. Donc, Navarinks chez vous, c'est ce soir, ça tombe bien. Et là, vous partez récupérer votre fils à Bordeaux, c'est ça?
2: Oui, c'est ça.
0: Et ça va? Je veux dire, rapport au feu, tout ça, à la situation en Gironde.
2: Non, il rentre de voyage.
0: Ok, c'est plutôt une bonne nouvelle. Et vous tombez pile à la réouverture de l'autoroute et tout, vous êtes impeccable sur la route.
2: Tout à fait.
0: Donc, soyez bien prudent. On entend que vous êtes bien arrêté sur le bas-côté. Ça, c'est parfait. Soyez prudent. On est ravis de vous offrir les 40 euros à dépenser auprès de nos partenaires de Bienvenue à la Ferme et les marchés de producteurs de pays. Et on vous embrasse. On vous souhaite un très beau marché et une bonne route surtout.
2: Eh bien, merci beaucoup.
0: À bientôt. Lost on You, bah montez le son Cyril hein, parce que ça c'est super intéressant, c'est super sympa à écouter en voiture. Et juste après, on vous amène au Brésil, mais en Béarn, avec l'événement du même nom, Brésil en Béarn. La musique du Brésil s'invite au Béarn et on est ravis de vous présenter ce très bel événement.

0: LP, c'est Lost on You.
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0: Et nous sommes avec Philippe Quevauvilliers qui est co-organisateur du festival Brésil en Béarn. Ça se passe à plein d'endroits dans le Béarn, du 1er au 8 août, et c'est un super bel événement. On est trop content de vous en parler. Bonjour Philippe.
2: Bonjour Cynthia.
0: Un très très bel événement, mais c'est pas la première fois. Évidemment, en Brésil en Béarn, on commence à connaître la musique. C'est la 5e édition. Comment vous faites pour renouveler un petit peu tout ça, pour que ce soit épatant à chaque fois, Philippe ?
2: Eh ben, exactement, 5e édition. On continue en fait à explorer tout ce qui est passeur de la musique brésilienne, donc les liens entre le français, le portugais, autour de chansons brésiliennes adaptées en français, mais aussi de chansons du répertoire francophone adaptées en mode brésilien. Donc c'est un univers absolument incroyable, parce que c'est très très riche. Et on met maintenant une petite touche qui est, je dirais, plus multiculturelle, c'est-à-dire qu'on met de l'occitan dedans, enfin même du béarnais, parce qu'il faudrait dire qu'il y a des langues d'oc, dont le béarnais est une des langues d'oc. Et donc il y a quelqu'un de la vallée d'Aspe qui va adapter des sambas en béarnais. Donc on s'amuse beaucoup à explorer tous ces univers-là.
0: Ouais, ça c'est extraordinaire. Et vous dites en fait ce que vous avez toujours dit, hein, que ce festival-là c'est vraiment une passerelle entre les deux continents. De quelle façon ils se ressemblent justement, les béarnais, les occitans et les brésiliens ?
2: Il y a des points communs qui sont dans les langues, c'est des langues latines évidemment, mais c'est vrai que le béarnais et le portugais ont des mots qui sont très très similaires dans leur prononciation, et il paraît, j'ai entendu ça d'un pro de béarnais, qui a eu des influences autant des troubadours de l'occitan vers le portugais. Et alors il y a aussi des points qui sont communs. Il y a eu beaucoup de béarnais, de bigourdans, de basques qui sont partis en Amérique latine au 19e siècle. Et on a des passerelles aussi qui vont dans ce sens-là, c'est-à-dire des gens qui ont des descendants au Brésil et qui sont toujours attachés à notre petit monde pyrénéen. Donc c'est magique, ça dépasse un petit peu la musique.
0: Exactement, et c'est aussi un des adages de cette édition. Je ne vais pas me risquer à le dire en brésilien, mais avouez ce que je veux dire. La vie, c'est l'art des rencontres, et c'est aussi ça, carrément, l'esprit de ce festival.
2: Ah mais complètement. Alors la vie et l'art des rencontres, c'était le poète Vinicius de Moraes qui avait Avide et Art do Encontro. Et Pierre Barou a repris cet adage, et donc c'est lui qu'on va célébrer cette année, parce que c'est les 60 ans du label Sarava, et on va effectivement organiser des rencontres entre musiciens de ce label, et qui est des gens de différents horizons, aussi des musiciens locaux, hein. Donc moi je suis très attaché à l'invitation de musiciens qui viennent de l'extérieur, mais aussi un mélange avec ce qu'on trouve ici, la richesse des groupes locaux, y compris par exemple Gil Queiroz, Carlinhos Queiroz. Il y a aussi d'autres musiciens qui vont participer, et donc c'est un échange effectivement entre musiciens mais aussi avec le public. Donc c'est des petites niches, c'est des concerts. C'est pas des énormes jauges, mais ça nous permet aussi de mieux communiquer, de mieux partager nos émotions avec un public qui est très très proche et très très très content de pouvoir échanger avec les musiciens.
0: Et donc à plein d'endroits en Béarn, nous sommes à Saint-Armou, Buros, Lagos, Orthez, Salis, Naï, à plein d'endroits comme ça du 1er au 8 août. Vous avez des concerts, des expos, des animations, des débats. Vous avez toutes les infos en tapant Brésil en Béarn sur votre moteur de recherche, et ça sort tout seul. Vous avez les tarifs des concerts aussi, bien sûr, et toute la programmation. Merci beaucoup Philippe Quevauvilliers, vous êtes co-organisateur de ce festival, d'avoir été avec nous ce matin.
2: Merci Cynthia, et puis bon, on espère vous voir très nombreux. Au revoir.
0: Évidemment. À bientôt Philippe, merci beaucoup. Stéphane Escher, tout de suite. Et puis, je vous donne une super bonne idée, un truc à faire absolument ce vendredi à Lourdes. Vraiment, vous pouvez pas passer à côté. Ça arrive juste après Stéphane Escher.

0: Stéphane et Cher, combien de temps? On adore retrouver ce titre à chaque fois.
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0: C'est les fêtes de Salis. Tout ce week-end, dès ce soir, avec la fête foraine, avec des concerts, avec des bandas le soir aussi, jusqu'à tard dans la nuit. Le concert du podium à minuit. Allez, les fêtes de village, c'est ce week-end et c'est à Salis. Ça démarre ce soir. À Lourdes. Ah ouais, c'est ça que je voulais vous dire. À Lourdes, les vendredis de l'astronomie. Oui, oui, avec l'Astroclub Lourdais. Le jour du soleil noir. Ça, c'est le nom de l'événement d'aujourd'hui. En fait, vous allez vivre ce soir une avant-première de l'éclipse solaire du 12 août. Donc, vous le savez sans doute, la Lune va passer devant le soleil vers 20h20 le 12 août, mercredi prochain. Et l'Astroclub Lourdais vous propose une séance immersive au planétarium. Donc, l'idée, en fait, c'est de mieux comprendre l'événement, ce qui va se passer dans le ciel, le vrai ciel, le 12 août. 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Donc, c'est 10 euros pour les grands, 5 euros pour les petits, ce soir 21h, et vous avez toutes les infos auprès de l'Astroclub Lourdais qui se tient rue de Bagnères. 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
0: Stan de ghetto, ça c'est Bernard Lavillier. Stan de plancha, c'est ce qu'on va faire juste après.

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0: Bernard Lavilliers, le petit reggae à la française.
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0: Mais bienvenue à la maison et bienvenue à la plancha. Alors c'est peut-être pas aujourd'hui, quoique il fait à peine humide, c'est peut-être pas une journée à la plancha, une journée plancha, mais vous pouvez prendre les recettes, les inscrire sur votre petit calepin à recettes et puis les ressortir et avoir un choix extraordinaire quand vous aurez envie de vous refaire une plancha parce qu'on s'entoure des meilleurs. Madame Plancha, c'est Liliane Autel et aujourd'hui on cuisine avec vous du poisson à la plancha. Alors Liliane, lequel et comment ?
3: Alors, on va cuisiner des pavés de cabillaud, mais c'est surtout pour vous donner la recette de la sauce, en fait, que je vous parle de cette recette. Parce que, en fait, c'est des pavés de cabillaud, mais vous pouvez le faire avec n'importe quel autre poisson. Bon, là, l'idée, c'est effectivement des pavés de cabillaud, donc bien beaux, bien dodus, bien charnus. C'est facile à faire cuire. Alors, si vous avez peur que ça colle, je vous rappelle toujours, bon, une petite astuce, hein, sur la plancha. Vous mettez juste un petit peu d'huile d'olive pour plaquer une feuille de papier sulfurisé. Et à partir de là, vous allez faire cuire vos filets de poisson, vos pavés de poisson sur ce papier sulfurisé et vous n'aurez plus jamais de problème de poisson qui attache, qui colle, qui se désagrège. Donc voilà.
0: Bon, petite sauce Liliane, ce poisson, on le mange avec quel genre de sauce ?
3: Alors, voilà la sauce. Donc c'est ça le plus important de la recette. Donc c'est une émulsion que vous allez faire avec de l'huile d'olive, du jus de citron, jaune ou vert, donc à vous de choisir. Vous allez légèrement saler et vous allez rajouter de l'ail que vous allez passer au presse-ail pour avoir vraiment de la pulpe. Donc vous mettez ça dans votre préparation, là, vous la versez dans une bouteille si vous avez une petite bouteille ou un petit bocal parce que ça va être beaucoup plus simple pour mélanger, pour vraiment faire une émulsion. Il faut que tout ça soit très très bien mélangé. Donc vous faites cuire donc votre poisson comme je vous l'ai expliqué sur le papier sulfurisé et vraiment à la fin, une fois que vous l'avez retourné, là vous arrosez généreusement. Alors ça va faire pchit, ça va faire beaucoup de bruit sur la plancha, mais n'ayez pas peur parce que le résultat sera là. C'est vrai qu'à partir du moment où on met un liquide et surtout à queue ou le jus de citron ou du vinaigre, c'est vrai que bon, ça fait beaucoup de fumée, mais franchement, ça apporte vraiment ce goût parce que vous allez saisir à la fois tous les sucs de votre sauce, donc citron, ail, et allez-y, régalez-vous, soyez généreux, mangez du poisson.
0: Mangez du poisson, oui. Avec la sauce, c'est vachement mieux. Comme vous le disiez vous-même, hein, c'est pas moi qui dis. Avec la sauce, c'est ça qui fait le plat. Bonnie M, avec Sunny, bah c'est ça qui met le soleil.
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0: Sunny, le soleil de Bonéhem. Même si, sans vouloir vous froisser Bonéhem, on est quand même vachement content de retrouver un peu de nuages, de fraîcheur et un peu de pluie, évidemment.
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0: Et on a quand même passé un mois de juillet sacrément intense. Évidemment, je pense au feu et aux canicules, mais j'ai l'impression que même sans ça, il était sacrément mouvementé ce mois de juillet. Je sais pas vous, mais je crois qu'on n'est pas mécontent que ça s'arrête, franchement. Et si vous avez besoin, justement, d'une parenthèse, Lucas de Roy-Denis-Bénet nous amène nous poser à Tarbes, dans un endroit incontournable.
2: Aujourd'hui, direction la ville de Tarbes pour vous immerger au cœur de son jardin massé. Le jardin massé est le lieu idéal pour se ressourcer et prendre un bon bol d'air frais. Notez quand même que si vous avez un compagnon à quatre pattes, il devra rester à la maison. Les chiens ne sont pas autorisés, même tenus en laisse. C'est un endroit donc 100% piéton, où le calme et le cri des oiseaux rythment cet endroit. Au sein du jardin massé, c'est la nature qui domine. Ces centaines d'arbres, ces canards, ces paons ou encore ces écureuils en liberté, sans oublier les différentes sculptures qui entourent le parc, vous avez vraiment un sentiment de légèreté et d'apaisement quasi instantané. Et puis pour les petits, c'est un lieu idyllique qui leur fera sortir la tête des écrans. La ville de Tarbes a même mis en place un petit train qui vous permet de faire le tour de ce jardin massé. Au tarif de 2€ le mercredi et le week-end, de 14h15 jusqu'à la fermeture, vous pouvez embarquer pour profiter d'une courte balade au cœur du jardin. Et puis il y a ce cloître, que vous ne remarquez pas forcément tout de suite. Il est situé derrière l'entrée du petit train. Il est composé de 48 chapiteaux et colonnettes en marbre blanc sur lesquelles vous pouvez observer des dessins qui racontent tous une histoire. Vous avez également un espace de jeu en plein air pour que les enfants puissent se défouler sans trop effrayer les animaux. Bref, une fois à l'intérieur du jardin, tout est différent. L'odeur de l'herbe fraîchement coupée, la parade nuptiale des paons, le chant des oiseaux et même les visiteurs qui s'attardent à prendre en photo les animaux en liberté, comme l'a fait Nicole.
3: Parce qu'il y a des petites bêtes, c'est la nature, moi j'aime beaucoup. Surtout le matin, c'est calme, il n'y a pas grand monde.
2: Qu'est-ce que vous préférez ici? Est-ce que c'est la nature avec ses arbres ou c'est plutôt les animaux?
3: Oh, les deux, tout un ensemble. Oui, j'aime les deux, j'aime bien aussi les fleurs, les plantes. Non, c'est vraiment agréable. Hein. J'habite de l'autre côté, hein. Je me suis installée à côté du jardin massé exprès. Ouais, c'est très agréable.
2: Le jardin massé de Tarbes est ouvert tous les jours de 8h à 20h, idéal pour se poser et lire un livre, mais aussi pour se reconnecter avec soi-même et lever la tête des écrans.
0: Merci beaucoup, Lucas. En effet, c'est un super beau parc et c'est une chaude recommandation d'ici Berne Bigorre. Après, on parle beaucoup du jardin massé. C'est pas le seul parc à Tarbes, le parc Bel Air aussi. Il est hyper chouette. Il y a des canards, il y a un petit pont, une petite passerelle. C'est super sympa. Le parc Bel Air, il est aussi très très chouette pour aller se poser un peu et profiter de l'air qu'il y a sous les arbres. Donc ça, c'est très chouette. Et tous les conseils comme ça, vous les avez sur ici.fr.

0: Michel Berger, l'incroyable, avec Diego, libre dans sa tête.
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0: Et on vous aide à comprendre un petit peu mieux ce qui se passe autour de vous avec Muriel Jourdan. On décrypte. Et aujourd'hui, on s'intéresse à un métier qui commence à bien émerger en France.
2: Oui, le métier de papouilleuse. J'ai lu ça dans le journal La Dépêche. Faire des papouilles, c'est une reconversion professionnelle qui commence gentiment à monter en France. Alors évidemment, prononcer le terme papouille risque d'éveiller certains esprits mal placés qui feraient mieux de se rendormir. Parce qu'ici, la papouille, c'est un nouveau soin de bien-être qui plaît. Déjà parce qu'il nous rappelle l'enfance. Vous savez, les gratouilles relaxantes de maman sur la tête, les petites caresses sur les bras. À Alençon, à Montauban, en Ile-de-France, à Rouen, on voit fleurir des bars à papouilles, des salons de bien-être qui proposent des papouilles sur leur carte, il y a une vraie demande sur les réseaux sociaux.
3: Moi, il faut savoir que je suis une dingue, mais je raffole des papouilles dans le dos. Ça me détend, mais je crois que c'est la seule chose qui peut me détendre autant.
4: Pourquoi il n'existe pas des massages en mode papouille ? Moi, je suis plus sensible aux papouilles qu'au massage. Et franchement, je serais prête à payer.
2: Côté tarif, il faut compter entre 30 et 50 euros la séance de papouille dans les salons ou à domicile.
0: Et donc, Muriel, c'est un secteur en pleine mutation et qui casse les codes du bien-être traditionnel.
2: Oui, et qui nous prouve que les gens ont besoin de reconnexion humaine. Ces reconversions concernent en majorité des femmes qui ont bossé, par exemple dans le social ou dans le domaine de la santé, et qui trouvent du sens dans cette nouvelle pratique. En revanche, et c'est très curieux, j'ai pas encore vu de rapporteur de la commission d'enquête parlementaire sur l'audiovisuel public se reconvertir dans la papouille. Peut-être un jour, hein, qui sait. En tout cas, certains se sont lancés par envie d'offrir un moment de détente et de relaxation, comme Ikram, devenue papouilleuse en Ile-de-France, dans le Val-d'Oise, que j'ai contacté.
5: La papouille, ça moment où on s'autorise à ne rien faire, à recevoir, à se laisser porter. Contrairement au massage ou au spa ou autres prestations, c'est vraiment voilà, un cadre beaucoup plus familier, beaucoup plus intimiste et qui nous rappelle un peu des souvenirs d'enfance. C'est vraiment une approche très sensorielle, très différente, très enveloppante. Il y a des sensations de chaud, de froid, on joue avec des huiles chaudes, des instruments froids. On ne vient pas juste pour se faire masser. En fait, on vient vraiment chercher une expérience, se poser, lâcher prise.
2: Mais comment en arrive-t-on, Ikram, à devenir papouilleuse ?
5: Je suis moi-même une grande fan, une grande consommatrice de papouilles, de cheveux, de massages crâniens. Et je me suis rendu compte très vite qu'il y avait vraiment un vrai besoin et même une demande et surtout qu'il n'y avait pas vraiment de professionnel dédié à ça. J'ai décidé de faire une reconversion. Je travaillais en aéroportuaire, donc en tant qu'agent d'escale. J'ai décidé de me lancer dans quelque chose de plus adapté avec mon quotidien, un métier plutôt qui me fait d'autant plus plaisir.
2: Bref, devenir papouilleuse, c'est tendance et c'est tant mieux. Au lieu de se prendre la tête, on peut se la faire gratter, la tête.
0: Oui, il vaut mieux. Merci beaucoup, Muriel Jourdan. Elle décrypte notre quotidien tout le temps, tous les jours, à tout moment sur ici.fr et Gaëtan Roussel nous rejoint.
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0: Tristan Roussel, tout s'en va.
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2: Ça, tout s'en va, mais j'arrive.
0: Mais tout s'en va, il arrive. Exactement. Attendez. Bonjour Éric Dreux.
2: Bonjour Cynthia, bonjour tout le monde.
0: Chargé de beaux cadeaux comme à votre habitude.
2: Eh bien, écoutez, oui, parce que si vous avez un petit peu de temps, vous qui nous écoutez entre 11h et midi, des passes famille pour les endroits très sympas. Vous savez qu'il y aura beaucoup de monde sur la route, hein, sur les routes de nos départements. Ça va être un week-end, un samedi rouge et noir, quelquefois, comme le chantait Jeanne Masse. En rouge et noir, ça sera ça un petit peu. Et nous, on va vous offrir, on va vous inviter avec des jeux, avec le Perpère, le kiki chante. On n'a pas fait de ni oui ni non hier, ça m'a manqué.
3: Tiens, personne ne peut faire de ni oui ni non avec vous.
0: Et du coup, personne n'a perdu.
2: Mais si. Allez, venez vous inscrire. Merci Cynthia, bon week-end.
0: Bisous tout le monde.
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2: Il est 11h, bonne matinée. Flash est signé Yannick Damon.
4: Les secouristes espèrent ramener à la surface le spéléologue blessé à la Pierre Saint-Martin. D'ici la fin de journée, l'homme de 62 ans était bloqué à 320 mètres sous la terre. Il a fait une chute mercredi soir alors qu'il explorait un gouffre avec un groupe du Val d'Oise. Sa remontée sur civière a débuté durant la nuit. Vers 3 heures du matin, la progression a dû être interrompue en raison de difficultés techniques, indique la préfecture des Pyrénées-Atlantiques. Plusieurs hypothèses ont été étudiées, dont l'intervention d'artificiers pour élargir le passage, une option qui a finalement été écartée. À 8 heures, les secours avaient réussi à tracter la victime jusqu'à 200 mètres de la sortie. La victime qui va bien et qui a le moral, assure le chef des opérations. Il était notre invité ce matin sur ICI, Béarn Bigorre. Son interview est à réécouter sur ICI.fr. Chaque été, environ 300 spéléologues du monde entier viennent explorer les 400 kilomètres de galeries souterraines de la Pierre Saint-Martin. Ce mois de juillet 2026 a été le mois de juillet le plus chaud de l'histoire en Béarn et en Bigorre. Les températures moyennes ont été largement au-dessus des normales de saison. À Pau, on a compté 20 jours à plus de 30 degrés, dont 8 jours à plus de 35 degrés. La ville de Tarbes, elle a carrément battu son record absolu de chaleur. C'est néanmoins du côté de Navarinx que ça a été le plus dur à supporter, avec 15 jours au-dessus de 35 degrés et plusieurs pointes à plus de 40. Et côté pluie, le Béarn et la Bigorre ont reçu deux fois moins d'eau que la normale. L'alerte sécheresse est désormais renforcé dans les Pyrénées-Atlantiques. Il est interdit de faire brûler des végétaux, de faire un feu de camp en montagne ou de fumer à proximité des forêts. C'est dans ce contexte d'ailleurs que le rallye tout-terrain d'Orthez, prévu le week-end prochain, vient d'être annulé. La SNCF Réseau a pu rétablir l'électricité sur les 160 km de lignes fermées au sud de Bordeaux depuis le début des incendies en Gironde. Des trains de reconnaissance sont en train de faire un diagnostic de l'état des voies. Depuis dimanche, aucun TGV ne circule au sud de Bordeaux, à l'exception de ceux qui vont à Toulouse. Les trains régionaux sont aussi arrêtés au niveau d'Arcachon et Morsinx dans les Landes. Une réouverture est envisagée pour la fin du week-end. Sur le front des incendies, la préfecture de Gironde se dit optimiste après 9 jours de lutte contre le méga-feu qui est contenu dans son périmètre. Mais il reste encore 2 foyers actifs du côté de Lacano et au Porge. Les sinistrés du Porge qui pourront compter sur l'aide des habitants de Larins en Béarn. Le village Haussallois est en effet jumelé à la commune du Porge. L'association de jumelage a lancé une cagnotte et lance un appel aux dons. En football, un petit nouveau dans les vestiaires du Pau FC. Mathis Touraine vient renforcer la défense paloise. Ce footballeur de 25 ans qui a joué déjà une centaine de matchs en Ligue 2 sous les couleurs du Paris FC vient de signer pour les 2 prochaines saisons. 11h03, la météo, un peu plus de fraîcheur aujourd'hui et ça fait pas de mal.
2: Ah bah oui, ça fait pas de mal puisque vous avez peut-être eu un peu de pluie ce matin. Eh bien, on en arrive à bénir ces moments de fraîcheur. Petites averses et ces nuages vont cesser pour laisser la place à des éclaircies cet après-midi qui vont devenir de plus en plus larges et notamment en fin de journée avec des températures qui ne sont pas celles qu'on a connues il y a quelques jours quand même, entre 23 et 26 degrés. 23 à Saint-Pé-de-Bigorre, tiens, cet après-midi, 25 à Tarbes, Pau, Navarinx, 26 à Salisse de Béarn. Bonne nouvelle, Yannick Damon revient à midi tout à l'heure.
3: À tout à l'heure.
2: À tout à l'heure.
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2: Bonne humeur, oui, avec une team très jeune, avec une équipe très très jeune. Avec au standard pour vous accueillir Melinda et Amy. Ah oui, elles sont deux maintenant, parce que elles ont protesté pour leur santé mentale. Elles ont dit, on peut pas supporter avec Eric Dreux, donc il vaut mieux qu'on soit deux. Et Maître Thibault, lui, sera là pour faire tourner la roue de la chance, la roue du plaisir, la roue du bonheur. Allez, si vous avez quelques minutes, vous venez jouer avec nous le temps d'une balade. Oui, une balade très fraîche avec Alain Souchon tout de suite.

0: Vous, ce que vous aurez à faire, c'est tout simplement dire top à Maître Thibault, tout simplement pour qu'on puisse jouer avec vous, avec le ni oui ni non, je ne sais pas, le qui chante, il y a quoi, le qui perd, il y a le pile ou face, il y a le ni oui ni non, et puis il y a surtout des moments savoureux, puisque les vacances sont peut-être pour vous d'actualité, ou peut-être qu'elles commencent demain, en tout cas si vous voulez profiter peut-être d'un grand week-end, eh bien nous aurons des passe-famille, et en l'occurrence, puisque même si c'est nuageux ce matin, on va vous inviter, vous, les enfants, en tout cas ceux que vous souhaitez accompagner, à Aquabéarn, près d'Oloron. 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
0: À l'époque où il y avait des slow, oui, je sais. C'est pas tout jeune, mais on dansait, on flirtait à cette époque.

0: On va créer une association. Remettons les slows dans des soirées. Voilà. Et oui, parce que c'était beau, ça. C'était 1980. Everybody's got to learn sometime. C'était les Corgis.
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0: Et avec Séverine, qui est la première à ouvrir les festivités. Bonjour Séverine.
2: Bonjour.
0: Oh là là là là, quelle pêche.
2: Ah bah oui, il faut, hein.
0: Ah bah, oui, il faut, on n'a pas le choix, et puis il faut se motiver aussi, hein.
2: Exactement.
0: Donc on m'a dit, alors, puisqu'on a enquêté sur vous, la fameuse Séverine de Buros, et on m'a dit, elle prépare sa tenue pour aller à Saint-Sébastien. C'est quoi cette histoire, Séverine?
2: Ah, après c'est ma fille qui part en vacances à Saint-Sébastien.

0: Sébastien la semaine prochaine.
1: Oui, génial. Et il y a pire comme endroit à Saint-Sébastien.
0: Voilà, et avec mes filles Héloïse et Mélina, on va à Arudy voir la section paloise.
1: Oh là, et oui, ça va être un bon moment ça, hein, Séverine. Bon, si vous pouviez annoncer que vous allez offrir le pass Aquaberne, c'est-à-dire pour deux adultes et deux enfants dans ce parc très sympa. Je ne sais pas si vous connaissez.
0: Elle est petite, mais je ne l'ai pas redécouvert.
1: Ah bah écoutez, là, il a beaucoup changé le parc quand même.
0: Voilà.
1: Ah oui. Bon Séverine, Maître Thibault est là, prêt à faire tourner la roue. Soyez gentil avec lui Séverine. Dites-lui un petit compliment parce qu'il adore ça. Allez-y.
0: Alors, bonjour Maître Thibault, vous êtes très beau.
1: Ah ben c'est... Bon, ça se voit que vous n'avez pas l'image. Non, je dis ça, ça y est, il va se vexer, non. Mais non, il est... Voilà, vous aimez les bruns Séverine ou pas?
0: Oui.
1: Bon, les bruns aux yeux sombres, bon, ben alors voilà. Bon, vous êtes content Maître Thibault, ça va, vous pouvez faire tourner la roue maintenant quand même. Ben oui, pour Séverine, allez-y.
2: Le qui perd, perd.
1: Ah, le qui perd, perd. Vous connaissez un peu ce jeu, Séverine, ou pas?
0: Je connais le qui perd, gagne, mais...
1: Alors, le qui perd, perd, c'est simple. Vous allez avoir trois questions, comme chaque fois, deux bonnes réponses suffisent, mais il me faut une réponse différente de la bonne réponse. C'est-à-dire qu'il faut que vous répondiez n'importe quoi.
0: Ok.
1: Voilà. Mais pas la bonne réponse surtout, parce que si vous donnez la bonne réponse, vous êtes éliminé. Enfin, ce ne sera pas un bon point, quoi, disons.
0: D'accord.
1: Il faudra deux bonnes réponses absolument. Vous êtes prête, Séverine?
0: Oui.
1: On peut lancer le chrono pendant une minute. Allez, on parle des anniversaires aujourd'hui avec une femme. Une femme qui a été complémentaire du duo avec Éric Chardin. C'était
0: Dalida,
1: oui, c'est vrai. Dalida et Éric Chardin, je ne savais pas. Ils avaient fait un duo. Bon, en tout cas, c'est la bonne réponse. C'est toi, Éric, dans le noir. Attends, laisse-moi te regarder. C'est ce qu'elle chante. Voilà. Ça pourrait faire un duo, effectivement. Alors, cette personne-là a chanté le tube Alouette, Alouette, mais ne fait pas partie de ma famille. Qui est-ce?
0: Beyoncé.
1: Ah, bah, c'est Beyoncé. Bah, voilà, c'est Beyoncé.
3: Ouais, bah, voilà.
1: Oui. Vous avez une réponse sur la vraie définition, c'était qui? Vous connaissez Alouette, Alouette?
0: Pas du tout, non.
1: Ah, non, pas du tout. C'était une chanson, je crois, des années 70, il me semble. Et c'était un certain Gilles Dreux, mais qui ne fait pas partie de ma famille, absolument. Moi, je dirais, Séverine, c'est gagné.
0: Ouais, mais
1: voilà, vous allez pouvoir amener toute la famille quand vous le souhaitez jusqu'à fin août, avant fin août en tout cas, aller à Aquabéarn, vous nous faites une petite photo souvenir, et puis vous pourrez dire à tout le monde sur quelle radio on peut gagner les plus beaux cadeaux, vous me dites
0: Bleu Béarn.
1: Et ben voilà, c'est raté. Oh, c'est raté. C'est ici Béarn Bigorre.
0: Voilà, ici
1: Béarn
0: Bigorre.
1: Ah, ben voyez quand vous voulez. Merci Séverine. À bientôt, on vous embrasse. Gardez votre pêche en tout cas.
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1: Comment ça? C'est à quel tour? Comment ça, c'est à quel tour? Ben, à vous peut-être. D'ici quelques instants. Ah non, c'est le dernier titre de Mylène Farmer. Ah, je m'y perds, moi. Rien à voir avec le Tour de France non plus. Oh là là, mais je comprends rien du tout. Bon, 11h17, on écoute Mylène Farmer et on joue après, c'est promis.

0: C'est à qui le tour? C'était Mylène Farmer dans son dernier titre. Il est 11h20, attention. Après Séverine qui a fait un très beau parcours, la chance va peut-être vous sourire, qui sait.
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0: Et avec vous, bien sûr, avec cette roue qui va tourner, la roue de la chance. Pour vous qui avez peut-être 3 minutes à nous consacrer, avec un jour, on passe un bon moment. C'est tout est prétexte à passer un bon moment, oublier un petit peu ses soucis et à repartir avec un cadeau. Tiens, ah oui, le labyrinthe magique. Est-ce que vous connaissez le labyrinthe magique de Nousty-Nousty? C'est une commune bernaise et c'est surtout la possibilité de résoudre des énigmes. Pareil qu'il y a des sorcières là-dedans. Donc vous allez pouvoir vivre tout cela avec le labyrinthe de Nousty. On vous offre ce passe-famille. Alors vous le savez, dans cette émission, on a souvent des gens comme ça qui viennent nous voir. Il y a des gens qui voient un petit peu comment ça fonctionne. Et Mathéo, il a 14 ans, il est venu voir. Ça va Mathéo? Tiens,
7: oui, ça va
0: bien? En pleine forme. Bon, Mathéo, tu t'approches bien et tu vas donner le numéro de standard pour appeler, parce que tu le connais par cœur, ce numéro-là.
7: Absolument.
0: C'est le combien?
7: 05 59 98 09 09.
0: Et bien voilà, on peut gagner des cadeaux.
7: Et oui.
0: Donc c'est pas difficile de faire de la radio.
7: Non.
0: Voilà, c'est ça. Il le dit lui-même.
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0: Allez, est-ce que tu annonces la prochaine chanson? Eros Ramazzotti. Ça s'appelle, c'est tout simple, Sebasta Unakanson.
7: Sebasta Unakanson.
0: Voilà, exactement. Ben, c'est pas difficile, pourtant. Eros Ramazzotti, tout de suite. Et on joue avec vous, c'est promis.

0: Le séducteur italien, c'est vrai que quand on a un prénom qui s'appelle Eros, forcément, hein, Eros Ramazzotti avec Sebasta, una canzone.
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0: Et avec Mélanie qui est avec nous, Mélanie en repos. Bonjour Mélanie.
2: Bonjour.
0: C'est gentil de nous consacrer un petit peu de temps pendant votre repos.
2: Ben oui, avec plaisir.
0: Bon, j'espère qu'on vous détend, qu'on vous met de bonne humeur.
2: Oui.
0: Et puis en plus, vous allez maintenant, dans quelques instants, faire tourner la roue. Comment se passe votre dernier jour du mois de juillet? C'est plutôt quoi? Les vacances à l'horizon? C'est plutôt on reste à la commande? Qu'est-ce qu'on fait?
2: Ouais, on reste à la commande tranquillement pour le moment.
0: Bon, c'est vrai. Et en plus, si on peut vous inviter au labyrinthe de Nousty en famille, vous allez voir, c'est très sympa. Je sais pas si vous aimez l'univers des sorcières, des énigmes.
2: Ouais, on adore ça.
0: Ah, bah alors, ça tombe bien. Mélanie, est-ce qu'on tourne la roue tout de suite?
2: Oui,
0: c'est vrai. Oui, c'est vrai.
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0: Ah, le qui chante. Vous intéressez à la musique, aux chansons, aux artistes?
2: Ouais.
0: Ah, je sens un ouais, mais pas...
2: Oui, enfin, je suis pas très douée à ça, mais
0: je sais pas. Bon, on va voir. Deux bonnes réponses sur les trois artistes que nous allons entendre. Je regarde la liste. Je pense que c'est jouable, Mélanie.
2: Ok, d'accord.
0: Mais bon. Hein. Bon, alors, Maître Thibault, voici la première star internationale, Mélanie. Alors là... Ben oui, j'étais sûr que vous me diriez pas Benjamin Biolay.
2: Non, ça va.
0: Michael Jackson, ça nous fait un premier point. Mélanie, tout va bien. Ah, une chanson qui date un petit peu. La chanson là dans la tête, pas forcément l'interprète. Ah, c'est pas facile. Écoutez bien.
3: Dans les poèmes de Michel, les enfants ont des ailes pour voler, voler.
0: Ouais, c'était une belle chanson, ça, il y a quelques années. Seulement, l'artiste. Bon,
2: non,
0: moi j'ai la réponse. J'ai la réponse, donc c'est facile. Bon, ne félicitez pas Maître Thibault hein, qui a choisi pour vous. Mélanie, c'était Terry Moïse et c'était les poèmes de Michel.
2: Ah non, je l'avais pas du tout.
0: On va se rattraper avec ce dernier extrait maintenant.
2: Ah, je l'ai,
0: vous parlez pas de.
2: Non.
0: Voilà, on vous souffle là, c'est...
2: Julie Pietri.
4: Eh ben voilà.
0: Oh oui.
5: C'est gagné.
0: Ah oui. Je pense que c'est Perdita qui, dans son aboiement, vous a soufflé un peu là.
2: Parce comment?
0: Je pense que c'est Perdita, dans son aboiement, qui vous a soufflé. Vous n'avez pas entendu le waouh?
2: Non,
0: Elle vous soufflait Julie Pietri.
2: Ah non, je n'ai pas entendu.
0: Elle vous souffle. Ouais, là, c'était en langage chien, hein, bien sûr, mais ça voulait dire Julie Pietri.
2: D'accord.
0: Alors qu'Hugo aurait pu vous souffler, parce qu'il connaissait la bonne réponse. Ça va, Hugo?
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0: On n'en demandait pas tant. Merci. On félicite. On félicite Mélanie. Bravo, vous irez donc au labyrinthe de Nousty. Petite photo, bien sûr, obligatoire.
2: Ouais, avec plaisir.
0: Et puis, vous passerez un bon moment, mais vous êtes déjà en vacances à la commande. C'est vrai que c'est tellement un bel endroit. On incite les gens qui viennent de nous retrouver dans nos départements d'aller à la commande, parce que c'est vrai qu'on passe un...
2: Oui, franchement, c'est, ouais.
0: C'est tellement beau. Bon été, Mélanie, et puis
2: merci
0: à très bientôt.
2: Beaucoup,
0: bonne balade, alors.
2: Merci.
0: À bientôt, au revoir.
2: À bientôt, au revoir.
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0: C'est n'importe quoi dans cette émission. Hein. Mais on est là pour passer un bon moment avec vous. Allez, dans quelques instants, nous allons à nouveau vous donner la parole au standard, au 05 59 98 09 09. On a... Ah oui, on a ça quand même aussi à vous offrir. Et on a ça. Ah, on a ça aussi. Allez, deux tours de roue, c'est gagné tout de suite. Voici Jean-Jacques Goldman. Je marche seul. Je marche seul. Voilà. C'est pas facile à dire. Bon. Allez, on marche tout de suite en musique.

0: Sans rien faire depuis des années, il est toujours très apprécié des Français quand même. Ça, c'est génial quand même. On n'arrête pas de l'encenser alors qu'il ne fait plus rien. Jean-Jacques Goldman. Mais bon, on adore le réécouter. Je suis sûr que ça vous a fait plaisir, ça.
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0: Nous sommes là pour vous dire, vous donner des idées de sortie, des idées de manifestation. Et puis, comme la radio, bah, c'est aussi un échange avec vous et pour vous. On adore aussi avoir vos petits messages, tout simplement. Vous avez téléchargé l'application WhatsApp. Oui, bah, vous pouvez nous ajouter dans votre, justement, dans vos favoris et nous joindre directement sur le 05 59 98 09 09. Et nous, qu'est-ce qu'on fait? Eh bien, on parle justement des manifestations qui se passent chez vous. Tiens, comme celle par exemple en Vallée d'Aspe, c'est vous qui vous l'avez indiqué au 05 59 98 30 60, c'est le numéro du répondeur.
2: Bonjour, le festival Aspiration lance sa troisième édition de théâtre et de spectacle vivant du 30 juillet au 2 août 2026. Ça se passe en Vallée d'Aspe. Pour plus d'informations, vous pouvez taper festival-aspiration avec un s.com. On a des spectacles en intérieur, en extérieur, des spectacles comiques, des seuls en scène, avec des spectacles qui se passent à la fois sur les communes de la Vallée en France et en Espagne.
0: Ben voilà, merci en tout cas pour ces informations. Allez-y, ben, vous aussi, enregistrez votre message après le bip. 05 59 98 30 60. Il y a un festival actuellement dans le festival des pierres lyriques. Si vous aimez la musique classique, si vous aimez aussi forcément la bonne chanson française, eh bien sachez que le festival accueillera d'un spectacle qui s'appelle À la vie, à l'amour. C'est un spectacle de chanson française et avec la belle voix de Laetitia Iturbide qui nous a promis qu'elle serait là demain matin dans cette émission, donc soyez là aussi pour justement qu'elle nous parle de ce spectacle tout à fait original qu'elle a conçu d'ailleurs.
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0: Les cadeaux dans quelques instants et la musique forcément avec une star. Tout à l'heure, nous avons évoqué Michael Jackson. Et oui, avec la belle victoire de Séverine et de Mélanie il y a quelques instants, bah, la copine de Michael Jackson, c'était une certaine Diana Ross qu'on retrouve tout de suite avec Chain Reaction sur ici Béarn Bigorre. Il est 11h38. Bonne fin de matinée. Attention, nous revenons pour jouer.

0: Il y avait aussi la voix des Bee Gees, vous les avez certainement reconnus, avec Diana Ross Chain Reaction.
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0: Oui, avec toute l'équipe, deux victoires. Séverine et Mélanie, si vous n'étiez pas là il y a quelques minutes, elles sont reparties avec des passes famille et pourquoi pas vivre un moment d'émotion, un moment de frisson aussi à Otakam, puisqu'on vous invite au Mountain Luge. C'est quoi exactement le Mountain Luge? Eh bien, c'est une luge, mais sur rail, si vous voulez, et vous dévalez 800 mètres de piste sur cette luge nouvelle génération. Vous pouvez aller de 10 à 45 km/h, vous pouvez freiner, c'est tout à fait, bien sûr, accessible pour les enfants. Et puis, vous pouvez aussi emmener votre appareil photo et filmer, avoir de belles sensations. Ce passe-famille, on vous l'offre à condition d'appeler le 05 59 98 09 09. On vous attend. Vous êtes accueillis par Melinda et c'est tout ce que vous avez à faire et à dire top pour la roue.
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0: On parlait des slow l'été, des rencontres aussi. Oui, il y a beaucoup de rencontres, des rencontres éphémères, il y a des rencontres qui durent. L'été, les couples se forment et se déforment. Ce que nous confirme d'ailleurs une certaine Fred Ballard avec les humoristes.
2: Oui, un homard sauce tomate, il avait du poil aux pattes.
3: Aussi. Ah bah oui, mais ça c'est ce qui fait tout le charme des dîners d'été, hein. Coquillages et crustacés au menu avec option effleurage de gambette et les surprises qui vont avec, hein. Mais Fernandelle le sait, l'appétit vient en mangeant et quand arrive le plat de résistance, l'excitation est au summum, ou presque.
2: Une sorte de plat aux nouilles, on aurait dit une andouille, félicite. Je m'offris une giblotte et l'empaumée l'échalote, félicite. Une poire et des gaufrettes, seulement la poire et des blettes, félicite.
3: Oui, alors c'est vrai que c'est souvent au dessert, hein, que ça passe ou ça casse. On a eu le temps de sonder ça ou son partenaire, mais pas toujours de digérer ses travers. Donc, même si Félicine ne conclut pas ce soir, d'après Samuel Bambi, il y a quand même de l'espoir.
4: Les hommes et les femmes, en couple, on est différents. Tu vois, nous les hommes, quand on sort avec une meuf, belle ou moche, on sort avec une meuf, c'est tout. Vous, mesdames, quand vous sortez avec un mec, vous sortez pas juste avec un mec. Vous sortez avec tout un projet derrière. Il y a un business plan qui se met en place. Il y a une équipe digitale derrière. Et quand je dis équipe digitale, je parle de toutes vos copines qui nous espionnent sur les réseaux sociaux.
3: Ah, c'est sûr que du temps de Félicine, les amours d'été s'étaient vite emballés. Aujourd'hui, avant d'emmener sa dulcinée manger un homard avec du poil aux pattes, il faut être webmaster ou humoriste. Ah oui, parce que ça n'a pas changé. Séduire par le rire, ça marche à tous les coups.
0: Bon, ben justement, quand on n'est pas avantagé forcément par la nature, il nous reste le rire, à nous les pas très beaux, voyez ce que je veux dire. Voici M. Pokora et nous jouons après. Voici quand même son dernier titre.

0: Non, sur scène, ça bouge beaucoup plus, hein, Matt Pokora. Mais il y a des slows, il y a des chansons d'amour, c'était quand même.
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0: Et avec Julie qui est avec nous. Oh, c'est drôle parce qu'on écoutait tout à l'heure Julie Pietri. Eve, lève-toi. Bonjour Julie.
2: Bonjour à vous.
0: Bonjour, ça va bien Julie?
2: Ça va très bien.
0: Bon, vous partez travailler?
2: Non, je suis revenue des Halles et je vous entendais à la radio. Je me suis dit, allez, j'appelle.
0: Oh, c'est génial.
2: On sait jamais.
0: Oui, les Halles de Pau, non?
2: Exactement.
0: Oh, bah oui.
2: Je cherchais de la boulangerie.
0: Ah, d'accord.
2: J'ai cherché le pain à Gamay et puis je suis rentrée.
0: Oui, alors il y a pire comme adresse hein, chez Gamay,
2: oui,
0: quand même.
2: Oui,
0: ouais, c'est vrai. On les salue parce qu'ils nous écoutent beaucoup aussi, la pâtisserie, boulangerie Gamay. On les salue parce qu'ils font du super pain. Et puis ils sont très sympas aussi. Bon,
2: c'est
0: Julie, vous iriez donc vivre le frisson à Otakam alors?
2: Oui, avec grand plaisir.
0: Ah, ben Montaigne-Luge. Vous ne connaissez pas l'endroit?
2: Alors, pas du tout.
0: Eh ben, vous allez voir. Moi, j'ai les photos. Là, vous avez deux personnes dans la luge. Et puis, on freine si on veut aller à 10 km/h ou 45 km/h. Pour quelques frissons garantis, il faut pour cela jouer avec nous et surtout être très sympa, Julie, avec Maître Thibault.
2: Bonjour, Maître Thibault.
0: D'accord. Est-ce qu'on peut faire tourner la roue pour Julie? Vous êtes gentil avec Julie, d'accord, Maître Thibault? Bon, alors on peut tourner la roue. Il a fait un sourire. Voilà, tout va bien. Julie.
2: Ça sent bon alors.
0: Ah oui.
1: Le ni oui ni non.
0: Ah, le ni oui ni non. Bon, eh ben Julie, vous savez ce qu'il vous reste à faire pendant une minute?
2: Bien sûr.
0: À ne pas dire ni oui ni non. Vous êtes prête, vous me donnez le top départ quand vous voulez que le chrono démarre, d'accord?
2: On peut y aller.
0: On peut y aller. Parce que vous m'aviez dit oui, on peut y aller, hein, je crois. Hein, c'est
2: bien
0: ça
2: sûr.
0: Ah oui, c'est ça. Bon, Julie, vous êtes une fidèle des Halles de Pau ou pas?
2: Alors, j'y vais très régulièrement, voire même quasiment tous les jours, y compris le dimanche.
0: Tous les jours?
2: Bien sûr.
0: Oh là là, mais c'est
2: dingue. Il faut bien aller chercher le pain pour mes clients.
0: Ah d'accord, ok, d'accord. Vous avez quoi? Mari, enfant
2: Alors, j'ai un compagnon qui s'appelle Xavier. Et mon fils, lui, il s'appelle Esteban. Et il a 7 ans.
0: D'accord. Et lui, il aime le frisson? Il aime les trucs qui bougent ou pas?
2: Alors ça, c'est une très bonne question. C'est pour ça que je me suis dit, pourquoi pas tenter ma chance, sachant qu'il aime bien quand même les sports qui glissent. Donc je me suis dit, c'est peut-être l'occasion, nature, glisse, c'est un bon compromis.
0: Ah oui, mais on parlait de qui? D'Esteban ou du compagnon, du mari?
2: Alors là, c'est une autre paire de manches. Ça se passe sa première fois aussi. Donc,
0: la première fois pour les deux?
2: Exactement.
0: Oh,
2: donc on verra bien qui rira.
3: Oh, bah voilà.
0: Ouais. Allez, dans le studio, vous pouvez applaudir Julie, allez-y, parce qu'il y a beaucoup de monde ce matin. Voilà, on vous applaudit Julie.
2: Merci.
0: Bravo.
2: C'est très gentil à vous.
0: Ah bah oui, écoutez, alors franchement, vous avez été épatante parce que voilà, vous allez tordre le cou à la réputation qu'on me fait en me disant voilà, personne ne gagne avec toi. Oh, t'es un mec horrible et tout. Bah voilà, Julie, la preuve.
2: Mais non.
0: Puisque vous avez gagné, vous irez passer un bon moment avec Xavier, avec Esteban et puis même quelqu'un d'autre hein, parce que c'est pour 4
2: oui.
0: personnes.
2: Ah, donc, c'est pour 4.
0: Oui.
2: Oh, bah,
0: donc vous pouvez voilà, vous pouvez louer un enfant pour la journée. Hein. Aussi, voilà. Ça se fait maintenant sur les applications. Voilà. Surtout, on était ravis, Julie, d'avoir votre sourire. Ça nous fait du bien.
2: Et,
0: puis en plus, quand on peut vous offrir des cadeaux, on est ravis. Vous nous tiendrez au courant pour savoir comment
2: avec
0: ça s'est passé.
2: Avec grand plaisir. J'essaierai de vous envoyer une photo sur,
0: ben, d'accord.
2: sur le Facebook.
0: Et ben voilà. Qui aura eu plus peur? Xavier, Esteban ou Julie?
2: Bon.
0: À bientôt. Merci beaucoup.
2: Oui, merci à vous. Et merci à ici
0: Bern Bigorre. Oui, youpi. Elle est
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0: Et ben voilà que des gagnants ce matin. Allez, on vous fait une place peut-être dans quelques instants.
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0: Ah, moi j'aime bien ça, j'aime bien quand ça tombe comme ça, les cadeaux. C'est vrai que c'est le dernier jour du mois de juillet et justement pour préparer une belle journée avec des passes familles que nous vous offrons et notamment, tiens, pour aller rendre visite à tous les animaux du parc, celui qu'on appelle le parc Ours, qui a changé de nom, mais il y a beaucoup plus d'animaux maintenant. Dans ce parc à Borse, en Vallée d'Aspe, vous irez avec des enfants, avec deux enfants qui vont vous accompagner, même si c'est pas les vôtres, c'est bien, vous pouvez les amener, ils seront toujours ravis. Ce passe famille, on vous l'offre, puisque le parc est ouvert toute l'année, de 10h à 17h30, vous pouvez pique-niquer sur place. La Vallée d'Aspe, c'est la vallée sauvage, la vallée où il y a de la verdure, même quand il fait très chaud, c'est agréable. Ce passe, on vous l'offre dès maintenant, appelez-nous vite.
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0: On parle de quoi, Maître Thibault? L'amour. Ah, l'amour. D'accord. On voit où sont vos pensées en ce moment, Maître Thibault, quand même.

0: Oui, c'est la vraie voix de Mouloudji, remixée par Bon Entendeur. C'était l'amour, l'amour, l'amour.
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0: Jean-Louis, bonjour.
2: Bonjour.
0: Bon, Jean-Louis, la pression est là. Hein. Entre Séverine, Mélanie et Julie, trois gagnantes.
2: Eh bien, écoutez, on va faire le maximum.
0: Bon, eh bien, génial. Donc, vous partez ce soir au Théâtre de Verdure, alors?
2: Oui, ce soir, au Théâtre de Verdure.
0: Ah oui, vous avez de la chance.
2: C'est ma troisième soirée.
0: D'accord, et vous allez voir Sinclair.
2: C'est ça.
0: Oh là là, ça va être un bon moment, parce que Sinclair, sur scène, je peux vous dire que... Il déménage, hein.
2: Oui, ben on va voir ça.
0: Ah, ben vous allez voir, je m'engage en disant ça. Jean-Louis, on tourne la roue alors?
2: Allez,
0: allons-y.
2: Tournons-la.
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0: Ah, le qui parle. Qui parle. Et c'est une personne qui... Ah, c'est une femme que vous allez entendre, une femme étrangère qui fête ses 61 ans aujourd'hui et qui nous explique comment dans un train elle a eu l'idée d'écrire une histoire de petit sorcier. Écoutez-la.
3: Potter came to me on a train in 1990.
0: Voilà. I was sitting just staring out of the window and I the idea dans le train. Je traduis quand même. Nowhere. It was the purest stroke of inspiration. Et elle a trouvé l'idée de ce petit sorcier. Mais comment? La musique, tiens, de ce petit sorcier. Mais comment s'appelle ce petit sorcier d'après vous?
2: Harry Potter.
0: Eh ben voilà, Jean-Louis. Oh là là là là, mais que des gagnants ce matin, dites donc. C'est bien, c'est le responsable des programmes qui va me faire la tête. Tu as fait gagner tout le monde, maintenant il ne reste plus rien. Mais si, il y aura des cadeaux encore cet après-midi. Jean-Louis, vous irez dans ce parc animalier de Borse et vous passerez un bon moment en famille.
2: Très bien, c'est super, je vais amener mes petits-enfants.
0: Eh ben génial, bon concert ce soir avec Sinclair et puis belle photo avec nous depuis le parc animalier de Borse.
2: D'accord.
0: À bientôt, merci Jean-Louis.
2: Merci, au revoir.
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0: Vous n'avez pas eu de place pour la grande garbure, sachez que vous rejouerez tout à l'heure en fin d'après-midi à 17h30. Et puis demain, entre 11h et midi, nous serons là aussi. Hein.
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0: Très bonne journée avec nous, 31 juillet, il est midi. Le journal Yannick Damon.
8: Le spéléologue bloqué dans une cavité à la Pierre Saint-Martin devrait ressortir dans la journée après une deuxième nuit sous terre dans le gouffre Launay Peyré. L'homme de 62 ans qui s'est blessé lors d'une chute mercredi soir à 320 mètres de profondeur est remonté progressivement grâce aux manœuvres d'une cinquantaine de secouristes qui se relaient pour cette opération très délicate. Le chef des secours, le capitaine des pompiers Olivier Pouilly, était notre invité ce matin pour faire un point sur ICI Bern Bigorre.
9: Nous sommes maintenant à 200 mètres de l'arrivée de la cavité. Il est en attente, là, ce qu'on appelle un petit point chaud, pour permettre une réorganisation à l'intérieur de la cavité. Et la remontée va se poursuivre d'ici quelques temps. On en a encore pour quelques heures. On n'a pas de délai plus affiné pour l'instant. Voilà, donc on a la remontée a commencé hier soir vers 22h40. Et elle a été assez longue puisque la partie vraiment très profonde de la cavité est la plus compliquée à gérer. Donc il y a même un moment où on a dû bloquer la civière pendant 2 heures pour. Enfin, on a envisagé de désobstruer une partie de la cavité. Finalement, ça n'a pas été nécessaire. Mais voilà, les manipulations ont pris plus de temps que attendu au tout départ.
8: Et effectivement, la préfecture des Pyrénées-Atlantiques explique ce matin que vers 3h du matin, la progression de la civière a été interrompue en raison de difficultés techniques. Plusieurs hypothèses ont été étudiées, dont l'intervention d'artificiers pour élargir le passage, une option qui a finalement été écartée. Chaque été, environ 300 spéléologues du monde entier viennent explorer les 400 km de galeries souterraines de la Pierre Saint-Martin. La préfecture de la Gironde autorise la réintégration des habitants de Biganos et d'Audange évacués en raison des incendies de Somos. Les résidents des campings de Lacanau sont également autorisés à revenir. La SNCF Réseau a pu rétablir quant à elle l'électricité sur les 160 km de lignes fermées au sud de Bordeaux depuis le début de ces incendies en Gironde. Des trains de reconnaissance sont en train de faire un diagnostic de l'état des voies. Depuis dimanche, aucun TGV ne circule plus au sud de Bordeaux, à l'exception de ceux qui vont à Toulouse. Les trains régionaux sont aussi arrêtés au niveau d'Arcachon et de Morsinx dans les Landes. Une réouverture est envisagée pour la fin du week-end. Sur le front des incendies, il reste deux foyers actifs ce matin du côté de Lacanau et du côté de Porges. Les sinistrés du Porges qui pourront compter sur l'aide des habitants de Larins en Béarn. Le village Haussalois est en effet jumelé à la commune martyre du Porges où près de 200 maisons ont brûlé. L'association de jumelage lance une cagnotte et un appel aux dons.
10: Après plusieurs épisodes de canicule, eh bien on respire enfin.
8: Oui, Météo France n'a pas encore dressé son bilan du mois de juillet, mais Shannon Marini, vous êtes penché sur les relevés météo en Béarn et en Bigorre, et le constat est sans appel. Ce mois de juillet 2026 a été le mois de juillet le plus chaud de l'histoire chez nous.
11: Les températures moyennes ont été largement au-dessus des normales de saison. 5 degrés de plus, c'est énorme. À Pau, on a compté 20 jours à plus de 30 degrés, dont 8 à plus de 35. La ville de Tarbes, elle, a carrément battu son record absolu de chaleur, avec 1 degré de plus que le précédent record qui datait de 2022. Le thermomètre est monté jusqu'à 40 degrés 2, pas plus tard que mercredi. Et là aussi, on a dépassé les 35 degrés pendant 8 jours. C'est néanmoins du côté de Navarinx que ça a été le plus dur à supporter. 15 jours au-dessus de 35 degrés avec des pointes à plus de 40. Et côté pluie, c'est la même musique. Le Béarn et la Bigorre ont reçu 2 fois moins d'eau que la normale. À Pau, il est tombé 23 mm de pluie sur le mois contre 57 habituellement. C'est encore pire à Tarbes avec seulement 4 mm de pluie, soit 14 fois moins que la normale.
8: Et l'alerte sécheresse est désormais renforcé dans les Pyrénées-Atlantiques. Il est interdit de faire brûler des végétaux chez soi, de faire un feu de camp en montagne ou de fumer à proximité des forêts. C'est dans ce contexte d'ailleurs que le rallye tout-terrain d'Orthès, prévu le week-end prochain, vient d'être annulé. Un petit nouveau dans le vestiaire du Pau FC, Mathis Touraine vient renforcer la défense paloise. Il a joué plus de 200 matchs, plus d'une centaine de matchs avec le Paris FC. Il a signé pour 2 ans. 12h04, on attend les éclaircies, Eric Dreux.
10: Oui, pour cet après-midi, on a dû se contenter, et c'est très agréable quand même, de quelques petites pluies et des nuages ce matin. Mais cet après-midi, le retour du soleil met des températures de 23 à 26 degrés. C'est pas ce qu'on a connu il y a quelques jours. Yannick Damon, bon appétit.
8: Bon appétit à vous.
10: Et tout de suite, au menu d'Otake, les meilleurs moments. Valérie Domido, Eric Bastien, bonjour.
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13: Bonjour à toutes et à tous. J'espère que vous allez bien en ce dernier jour de la semaine. Bon courage à toutes celles et ceux qui sont au milieu des incendies. Nous pensons et soutenons également les services de secours qui interviennent sans relâche depuis le début. Alors jusqu'à 13h, nous vous faisons revivre les meilleurs moments au taquet avec Valérie Damido et Eric Bastien. Il sera question d'une collection de couteaux, mais aussi d'une collection de PV. Oui, oui, une des candidates les accumule. Quant à une autre, elle aimerait bien déjeuner avec Sting. Sting, si jamais.
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13: Mais avant de retrouver tout ce petit monde qui a plein d'anecdotes sympas à raconter, voici Gérard Blanc et son premier titre solo après avoir quitté le groupe Martin Circus. Ça sera d'ailleurs un grand succès de l'été 1987 dont on se souvient encore. Une autre histoire sur votre radio ici.

0: Noir, blanc, une autre histoire sur votre radio ici. Et ce qui est une autre histoire maintenant, c'est la proposition un peu particulière que Mélanie, d'ici Drôme Ardèche, a eue lors de son voyage de noces. Quant à Lionel, d'ici Occitanie, il a rencontré sa femme grâce à une pelle et un balai. Et oui, faire le ménage, ça peut servir. Tout cela a bien amusé Valérie Damido et a inspiré des jeux de mots à Eric Bastien, comme d'habitude, sur votre radio ici.
1: Alors, notre petit Lionel, il a rencontré Anne, comme quoi l'amour parfois frappe à la porte avec des objets. Eh ben oui, il a rencontré Anne grâce à une pelle et balai. Et oui.
2: Ça ouais, fait mal.
1: C'est vrai, parce qu'elle était éducatrice comme lui. Il voulait une pelle et un balai. Il est allé chercher dans un autre service. C'est Anne qui était là. Et alors, qu'est-ce qu'elle t'a dit?
3: Elle s'appelle Reviens la pelle.
1: Donc, ça démarrait fort hein, sur les chapeaux de roue.
2: Ouais. En même temps, ils l'ont roulé. L'appel. Au final, rouler l'appel.
1: Aïe, aïe, aïe, rouler des pelles, les soupes de langue et compagnie. Alors, donc, ça t'a pas découragé, elle était pas commode, mais ça t'a fait rire. Et en fait, là où ça s'est vraiment concrétisé, c'est lors d'une feria.
3: Ouais.
1: À Bon Paquito, et ça redémarre.
3: C'est ça, effectivement.
1: Alors. Elle dit
3: faisant le sac dans le Gers.
1: Oh là là là là. Et alors, vous vous êtes rencontrés en 2009 et vous êtes mariés quand?
3: En 2013.
1: Oh là là là là. Et il paraît que c'était un mariage...
3: C'était un mariage très pluvieux. Puisqu'on a eu, on a eu effectivement un orage de dengue. Mais un souvenir mémorable. Parce que effectivement aujourd'hui, tout le monde s'en rappelle de ce moment.
1: Ah ben
3: Le traiteur y compris, parce qu'il nous a sauvé le mariage. Quand même. Effectivement.
1: Aïe, aïe, aïe. C'était en extérieur ton mariage?
3: On était sous un chapiteau de cirque qu'on avait loué pour l'occasion, dans un champ, dans le domaine familial de la famille des parents Anne. Et effectivement, on s'est retrouvés, c'était un champ, c'était plus un champ, c'était un lac, quoi. En fait, voilà.
1: Oh my god. Bon, bah écoute, c'est pas grave, hein. L'essentiel, c'est que vous êtes toujours mariés. En plus, c'est vos noces de
3: soie.
1: Alors, il paraît que tu étais fan de Maïté, la cuisinière, et qu'un jour, t'as été dans son restaurant.
3: Oui.
1: Et que, avec ta femme, vous avez fait des photos avec elle. Et qu'est-ce que vous avez dit aux enfants?
3: On a fait croire que c'était une vieille tante, en fait.
2: Ah bah, voyons. Alors, on va la couper.
1: Alors,
2: la pauvre bête.
1: Bien, alors, tu es à égalité avec notre petite Mélanie. Est-ce que tu vas marquer les 5 points? Eh ben écoute, on va le savoir tout de suite avec la question cash. Tiens, une petite chanson. Alors,
2: Rolling Stones.
1: Absolument pas, c'est la BO du film sur Elton John. Comment appelle-t-on un film qui raconte la vie d'un personnage réel? Comment s'appelle un film qui raconte la vie d'un personnage réel? Top chrono, 10 secondes.
3: Un biopic.
1: Balam, balam, balam. Eh bien, est-ce que c'est une bonne nouvelle? Est-ce que c'est une mauvaise nouvelle? Bonne nouvelle, c'est vrai. C'est un biopic, c'est la contraction de Biographical Picture. Et donc, bravo, 5 points, tu as 8.
2: Et combien elle a notre Mélanie à
1: 3.
2: Cette heure-ci? Ah non, attention Mélanie, on peut égaliser, puisque la question qui arrive vaut 5 points. Comment ça va Mélanie, là, depuis midi? Détendue, tranquille?
4: Oui, ça va très bien, merci beaucoup.
2: T'es une prof sympa comment tu te qualifies? Tes élèves, ils sont cool avec toi?
4: Bah écoutez, moi j'ai pas de soucis, j'espère être cool et puis surtout j'espère donner l'envie d'apprendre la physique chimie, donner le goût aux sciences.
2: Évidemment la chimie. Alors on va s'intéresser à ta rencontre avec Damien et on va comprendre s'il y a eu alchimie. Bah oui, quand même. Bah oui. Bon, la rencontre avec Damien s'est produite pendant votre rectorat, donc déjà on devrait vous appeler docteur. Il était dans un labo à l'autre bout du couloir. Et toi, tu venais utiliser sa centrifugeuse. Oui, parce que quand
1: on
2: est dans un labo,
1: beau.
2: On fait de la centrifugeuse. Juste pour le voir comme ça, c'est le moyen que tu avais trouvé pour venir à ses

0: souvent dans son labo, même si tu ne centrifugeais rien du tout, en fait.
1: Exactement, je mettais de l'eau et je traversais le couloir comme ça, je pouvais rester 10 minutes, un quart d'heure dans le labo là-bas pour le séduire.
0: C'est toi qui l'as dragué.
2: Eh ben c'est bien.
1: Exactement.
0: Et ça a marché.
1: Ça a marché, je m'en suis bien sortie.
0: Ouais. 23 ans vous connaissez, tu l'as dit, 21 que vous êtes mariés. Alors vous avez même failli vous multiplier. Ouais. Parce que vous êtes parti à l'île Maurice, hein, on l'a dit tout à l'heure, voyage de noces. On papote comme ça avec un couple qu'on a rencontré. Qu'est-ce qu'ils vous ont proposé?
1: Ah ben voilà, ils nous ont carrément proposé d'échanger pendant le voyage de noces.
0: T'es partout, quoi. Truc classique.
1: Voilà, exactement, ça leur posait pas de problème. Donc, oui. Un petit peu surprenant, voyage de noces. Mais voilà, il veut un jeune couple qui venait de se marier aussi. Donc,
0: en même temps, t'es prof de physique, donc physique...
2: Non mais enfin, t'es pas parce que t'es prof de physique que t'es obligé de partouzer avec le premier couple venu.
0: Bon, et alors, t'y as pas été? J'imagine que tu n'y as pas été, quoi. Voilà.
2: Mais elle va pas te le dire, enfin, ça te regarde pas.
0: Bah, elle nous en parle.
2: Elle en parle, elle est pas obligée d'aller jusqu'au bout d'en parler.

0: Zaz, qui sera au festival Meule Bleue à Cahors le 11 septembre, mon sourire. Nous retrouvons Lionel d'ici Provence et Mélanie d'ici Drôme-Ardèche qui ont eux aussi le sourire avec Valérie Damido et Eric Bastien. C'est le bingo final. Auriez-vous fait mieux qu'eux? C'est à vous de jouer. Écoutez bien votre radio ici.
1: Nous sommes au taquet avec Lionel. Il paraît que tu as un trèfle à quatre feuilles que ta fille t'a trouvé. C'est magnifique ça.
2: Moi, oui, tout à fait.
1: Bah, elle a de la chance. Moi, j'en ai jamais trouvé. Hein. Donc, bon. Tu aimerais déjeuner, si tu le pouvais, avec Adèle, la chanteuse.
3: Ah oui.
2: Ah oui.
1: On adore.
2: Ça, c'est un rêve.
1: Alors, tu l'emmènerais déjeuner où?
2: Je sais pas, dans le Gers, pourquoi pas.
1: Allez, dans le Gers, bon, c'est vrai qu'on mange bien dans le Gers. Alors, on va le bingo ensemble. On va essayer de faire en sorte que tu marques le plus de points. Pour t'encourager, on va te mettre Coldplay que t'adores.
2: Oui, j'adore.
1: Alors, on espère que ça va t'encourager. Le bingo d'aujourd'hui, il est très simple. À mon top chrono, tu auras 10 secondes pour me citer un maximum de policiers, détectives célèbres qui sont de la fiction, livres, films, séries ou des gens réels que tu connais. Enfin, qui sont quand même célèbres. Hein. Ah oui. Voilà, va pas me citer le flic du bout de ta rue. Allez, un maximum de détectives, policiers célèbres, fictifs ou pas. Top chrono, 10 secondes.
2: Colombo, Arsène Lupin, Sherlock Holmes, Watson, Eric, Cobbler.
1: Alors, je vais te prendre Lupin, parce qu'il a été effectivement flic et voleur.
4: Ah oui?
1: Donc, je te prends ça fait 5.
4: Et Sherlock Holmes et Watson, vous prenez les deux?
1: Oh, bah, c'est les deux enquêteurs.
4: Il y en a un qui est médecin quand même.
1: Mais ils enquêtaient, pardon, je suis désolée. Ouais. Hein. Bon, il y avait Navarro, Rouletabille, Julie Lescaut, Emma Peel, Simon Templar, Jessica Fletcher, Benoît Blanc. Allez.
4: Non, mais Mélanie, j'essaie de négocier pour toi. Hein. J'essaie de lui enlever des points, mais bon, voilà, il a 4.
1: Oui, il a 4. Tu vois, ça aurait fait 5 avec Lupin, mais je...
4: C'est vous qui décidez. Vous le prenez ou vous le prenez pas?
1: Je le prends pas. Il a joué les flics, mais pour ses enquêtes.
4: Vous allez le regretter dans un instant.
1: Non, je vais pas lui prendre Lupin. Il a joué les flics, mais c'est pas un vrai flic.
4: Alors, 8-3, c'est le score. Pour ceux qui découvrent l'émission, le bingo, c'est une séquence qui vaut 10 points. Celui qui marque le plus de points encaisse 10 points. Ça veut dire que Mélanie, si tu vas au-delà de 4, le score qu'il a fait, donc 5, eh ben, tu gagnes et tu reviens vendredi, hein.
5: D'accord.
4: Ok.
1: Elle s'est endormie avec tes explications.
4: C'est un peu les chiffres et les lettres des 70. Allez. Bon, Mélanie, quand même une petite dernière histoire. Alors, comme ça, on se prend des PV et on est même championne des PV, hein.
5: Ouais, malheureusement, je suis assez costaud là-dessus.
1: Ouais. Tu te gares comme une patate, quoi.
5: Ben, ça arrive souvent, je me gare comme une patate, ou alors, franchement, dans la Drôme, c'est limité à 80, j'appuie un peu.
4: Ouais, sauf que t'appuies sur une voiture qui n'est pas vraiment la tienne.
5: Ben, en fait, elle est au nom de mon mari, donc en fait, quand je perds les points, c'est Damien qui les perd.
4: Oui, petit excès de vitesse, un petit flash, un petit rouge, monsieur perd ses points, puis madame va bien.
5: Madame va très bien comme ça.
4: Voilà.
1: Et voilà, bravo Damien.
4: Ouais, il doit être content quand même. Bon, allez, pour t'encourager, on a aussi du YouTube, dis donc.
1: Qu'est-ce que tu chantes bien?
4: Ouais, je sais. Et alors, j'adore les séries des années 80 comme Mélanie.
1: Genre, tu regardais 4 Size?
4: Ah ouais, je regardais 4 Size, ouais. C'était 3 meufs. Et il y avait un gars qui s'appelait Quentin. Et alors, les filles, elles lançaient comme ça leurs cartes. Ou Quentin, il lançait les cartes comme ça. Mélanie.
1: Ferme Google.
5: Non, c'est pas vrai. J'ai vu beaucoup ça, c'est vrai.
4: Ouais, bien sûr.
1: Allez.
4: En revanche, à H2O, oui, je peux fermer Google, on est d'accord. Tiens, oula. Ouf. Mélanie.
5: Oui.
4: L'instant est solennel.
1: Tu dois faire 5.
4: 10 secondes pour cela, pour me citer un maximum de hors-la-loi, de brigands, de voleurs célèbres, fictifs ou réels. Top chrono, 10 secondes.
5: J'ai Arsène Lupin, j'ai pas grand-chose. Waouh. Eh ben j'en aurai qu'un.
4: Regarde. Déjà, Barrow, Clyde, Parker, enfin voilà, Bonnie and Clyde.
1: Jesse James, la bande à Bono, Mesrine, Cartouche, Danny Ocean.
4: Les Raptous, Al Capone.
1: The Mask, le Joker.
4: Robin des Bois, Robin the Wood.
1: Oh là là là.
5: Ah ben, j'ai été nul, hein.
1: Oh là.
4: Bon. Mélanie, tu ne marqueras qu'un point, donc tu n'encaisses pas les 10 points, donc c'est pour Yo-Yo, hein.
3: Merci.

0: écoutez ici Freddie Mercury, Living on My Own. Dans un instant, l'agenda de votre été et tous les bons plans dans votre région. Puis retour de la musique avec Michel Sardou sur votre radio ici.
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0: Bienvenue si vous nous rejoignez, j'espère que vous allez bien à la maison, au travail ou en vacances. Bon courage si vous êtes sur la route. Ils ont futé voie rouge aujourd'hui, voire noire dans le quart sud-ouest, dans le sens des départs. Ça va bouchonner. Michel Sardou, maintenant, pour vous accompagner dans les prochaines minutes. Être une femme sur votre radio ici. Dans

0: Être une femme, Michel Sardou dans la playlist d'ici. Valérie D'Amido et Eric Bastien sont maintenant avec Jean-Pierre d'Issy Touraine qui raconte la surprise qu'il a eue en voyant pour la première fois l'animal de compagnie de sa chérie et Lola d'Issy Armorique qui elle aussi a eu une surprise pendant l'émission. Je vous laisse découvrir laquelle.
1: Jean-Pierre et l'amour. Ah, l'amour et Jean-Pierre. Jean-Pierre et l'amour. Ça s'est passé d'une certaine façon un peu rigolote, le premier rendez-vous. Eh bien les rats, parce que figurez-vous que notre ami Jean-Pierre a rencontré Dominique dans un site de rencontre, bim bam boum. Ils se sont vus dans un café, ils ont été ensuite au cinéma, et puis le week-end d'après, Dominique elle dit bah, « Jean-Pierre viens chez moi », et comme ça, bon bah voilà, on est chez Dominique, on se roule des pelles, et puis là qu'est-ce qui s'est passé Jean-Pierre ?
2: Eh bien il s'est passé qu'en fin de compte, s'est déplacé devant moi un petit truc que je me suis demandé quoi. J'ai dit, tiens, puisque c'est quelqu'un qui se promène, qui est tout petit. Et puis, peu de temps après, sur l'épaule de ma conjointe, c'était un rat.
1: Ouais. C'était qui le rat ? Parce que c'est pas le rat de... Il vient pas de la rue, le rat.
2: Ah non, c'était un petit rat domestique qui appartenait à sa fille, en fin de compte, mais qui avait mal fermé la cage. Mais le rat avait l'habitude de venir se promener comme ça dans la maison, venir sur le canapé, venir sur son épaule. Eh ben, il a fait comme d'hab.
1: Ah oui, d'accord.
2: Très surpris, on va dire.
1: Ah bah oui, je comprends.
3: Moi, je fais une crise cardiaque, direct. Hein. Rat sur l'épaule pendant que je suis en train de galocher ma meuf. Attends.
1: Pendant que je suis en train de galocher ma meuf. Vas-y, mon frère. Vas-y, frère, pendant que je galoche ma meuf, il y a un rat qui arrive sur l'épaule. Ça va, ça se passe bien, Eric Bastien?
3: Ça va, tranquille, et toi,
1: ouais,
3: la baisse?
1: Tranquille, allez. Non, vas-y. Alors, vas-y, frère. Alors, c'était pas mal. Enfin, ça fait 13 ans que t'es avec Dominique. Ça t'a pas refroidi, le rat?
3: Ça va, tranquille.
1: Tranquille. Le rat, il a vécu longtemps, le rat, ou il est toujours là, le rat, ou comment ça se passe?
3: Il dure beaucoup d'enfants.
1: Non, parce que.
2: Ça vit pas très longtemps, un rat, en fait. Hein.
1: Ah ouais. Moi, j'en ai eu un, ça a duré 5 ans, et après, ma mère l'a relâché pendant que j'étais en vacances dans la forêt.
3: C'est triste.
1: Je te confirme, moi j'avais ce rat, je l'adorais. Je l'avais sauvé du laboratoire de...
3: Et vous le vivez comment aujourd'hui Valérie? Vous êtes allongé pour en parler un petit peu? Françoise Dolto.
1: Non, ça va, je le vis bien, ça, j'ai su la vérité 30 ans
3: tu
1: plus tard.
3: Tu recherches ce rat depuis des années.
1: Exactement.
3: À travers moi ou d'autres.
1: Évidemment. Alors, notre ami Lionel, tu vas essayer de marquer 3 points avec la question à choix multiple. Je te pose la question, je te fais des propositions à mon top chrono. Tu auras 10 secondes pour me choisir ta propale. Alors attention, ambiance chat. Ambiance château. Alors, quel château de la Loire est surnommé le château des dames? Amboise, Chenonceau, Chambord, le château d'Éric Bastien.
3: Bien sûr, immense.
1: Château de la Loire qui est surnommé le château des dames. Amboise, Chenonceau, Chambord, Bastien. Top chrono, 10 secondes.
3: Il y a plein de rats dans mon château.
2: Chenonceau.
1: Et c'est une bonne réponse. C'est un château construit en 1513 et c'est surtout des grandes figures féminines comme Diane de Poitiers ou Catherine de Médicis qui l'ont vachement remodelé, influencé. Bravo, 3 points pour toi. Tu as 4.
3: Lola qui a 2 points. Lola avec Issy Armorique, qui habite à Rennes, qui a 2 enfants, qui est divorcée, qui est super sympa, qui est championne du karaoké et qui nous a dit...
4: Ah
3: si, tu peux Lola. Lola qui nous a dit tout de suite en début d'émission, moi j'ai eu un crush pour un homme qui vit à Caen. Oui. Alors j'aurais voulu te faire plaisir parce que je voulais qu'on l'appelle et je voulais qu'il t'encourage un petit peu. Écoute, impossible de le joindre. Donc, voilà. Bon, c'est pas grave. Lola, en tous les cas,
4: il décroche pas au 08, je pense.
3: Non, mais ça doit être ça. Bonjour Stéphane.
5: Bonjour.
3: Voilà.
5: Bienvenue.
3: Stéphane est à Caen. Marvin Gaye.
4: Super.
5: Stéphane.
3: Stéphane, dis-nous tout. Vous êtes jamais rencontré avec Lola?
5: Non, la rencontre est prévue ce week-end.
3: Wow.
1: Ça veut dire que Lola, si tu gagnes pour demain et que t'es qualifié, tu pourras même aller à Bordeaux avec Stéphane.
3: Génial.
4: Mais tu sais pourquoi je joue pour lui? Parce qu'il adore les chevaux.
1: Voilà.
4: C'est pour ça que je joue pour lui, franchement.
3: Bon, Stéphane, il y a un vrai crush là, ça se passe bien, t'as hâte?
5: Oui, c'est réciproque en plus.
3: Ce week-end, t'as envie et tout, toi aussi, t'es séparé, t'as envie de retrouver l'amour parce que la vie est belle, quoi. Voilà.
5: C'est exactement ça.
1: Les clichés et les poncifs que peut sortir.
3: Ils sont séparés, tous ces évidemment.
4: On croise les doigts.
3: Bon, Stéphane, quel est le défaut principal de Lola, quand même, parce que
4: j'en ai pas.
3: Oui, tais-toi, retourne chanter. Stéphane, c'est quoi son défaut?
4: J'en ai pas.
5: Eh ben là, honnêtement, même en réfléchissant, je lui en trouve pas là.
1: Oh là là, mais c'est l'amour.
3: C'est l'amour,
1: totalement l'amour.
3: Stéphane, il est trop fort. Bon, Stéphane, on te laisse parce que on va pas non plus.
1: Oui,
3: te...
1: voilà.
3: Mais merci d'avoir été avec nous en direct depuis
4: Caen. Merci beaucoup. À bientôt. Bonne continuation.

0: En tournée à partir de mars 2027, première date à Strasbourg, Sochaim et Dole, Zazie, peu importe, dans la bande-son d'ici. Faisons connaissance à présent avec Sébastien, d'ici La Rochelle, qui fait des trucs bizarres. Si, si, c'est bizarre, Valérie Damido pense la même chose. Et avec Corinne, fière, très fière d'être auvergnate, comme Éric Bastien sur votre radio ici.
1: Alors là, il va falloir que tu m'expliques. Parce que ta manie, c'est te caresser constamment les ongles et te tortiller les doigts.
2: Fais peur.
1: Peux-tu m'expliquer? Alors Kiki, c'est pourquoi?
3: Eh ben en fait, je pense que je me suis renseigné et je pense que c'est pour canaliser un peu l'anxiété et le stress. Mon corps en fait fait que je me caresse constamment les ongles.
1: Ah oui, comme si, mais attends, comme si tu les brossais, c'est ça?
2: Avec une lime?
3: Voilà, c'est ça, tout à fait. Tout à fait.
1: D'accord.
2: Là, c'est ça. Ça, tu vois.
1: D'accord, mais c'est. Enfin, je veux dire, qu'est-ce qu'elle dit ta femme là-dessus? Enfin, je veux dire.
3: Eh ben, ça l'énerve parce que je fais ça constamment. Je fais ça en conduisant, en travaillant.
1: En conduisant
3: tout le temps.
1: Mais comment oui, ça en conduisant? Mais tu es fou!
2: Non, mais on est dans le domaine. On y est là, hein. Je crois qu'on y est là. Hein.
1: Oui, on est quand même.
2: Dans le X-Files là. Hein.
1: Attends, mais on va rester dans le X-Files justement parce que. Il paraît que ton talent inutile. C'est faire sortir de la fumée de tes cigarettes par l'oreille.
2: Et comment c'est possible?
3: Oui, alors c'est pas reproduire, hein, mais c'est quand effectivement j'étais un peu plus jeune, après une otite, j'avais dû avoir une perforation du tympan. Et en fait, je sais pas si vous êtes déjà passé le nez pour
1: ouais.
3: faire sortir, pour faire. Voilà. Ben en fait, c'est le conduit ORL. Alors donc, du coup, les spécialistes, là, clairement, ils vont tirer la sonnette d'alarme. Mais effectivement, je me suis aperçu par inadvertance quand j'étais plus jeune et que je fumais. Que la fumée, bah, effectivement, par le conduit, arrivait à sortir par l'oreille.
1: Ah d'accord, mais depuis, tu t'es fait opérer, ça va mieux là.
3: J'ai arrêté, oui, effectivement. Bon, après, ça m'a dépanné pendant quelques soirées, parce que je faisais quelques paris.
2: Oh là
3: et,
2: là
3: les
2: là
3: gens
2: là
3: ne me croyaient.
2: Ouais. Le gars est fou, quoi.
3: Les gens ne... Ouais, et, ouais, ils n'étaient pas du tout certains que je puisse le faire. Et puis du coup, bah, ça m'a permis de gagner quelques paris à ce sujet-là.
1: Ok, bon, bah, écoute, ouais. Ma petite cheminée, on va tout de suite marquer le deuxième point. Ma cheminée oléronaise. Alors, écoute bien la deuxième question, vrai ou faux, ne fais pas sortir de fumée par tes oreilles. Écoute bien, le tout premier réveil ne permettait pas de régler l'heure à laquelle il sonnait. C'est-à-dire que le premier réveil inventé, on ne pouvait pas régler l'heure à laquelle il sonnait. Est-ce que c'est vrai? Est-ce que c'est faux? Top chrono, 5 secondes.
3: Bah, à mon avis, je pense que c'est une info, je dirais vrai.
1: Eh bien, tu as bien raison. Parce que le tout premier réveil mécanique inventé au 18e sonnait toujours à heure fixe, sans possibilité de réglage. Donc, c'était pensé pour que les ouvriers ayant des horaires fixes se lèvent. Voilà, pas de grasse mat. Très bien, 2 points pour toi.
2: Ouais. Bah écoute, tu repars vite avec ta fumée, là, on y retourne, tu sors.
1: Oh, mais hein, ça suffit.
2: Allez, avec sa fumée.
1: Faites bien attention, parce que moi j'ai le bras long sur Fort Boyard, je vais te faire kidnapper et te foutre avec les tigres.
2: Ouais, faites gaffe, je vais aller chercher vos araignées préférées. Je sais très bien que c'est pas votre truc, ça. Hein, allez voir Valérie Damido sur YouTube en combat à main nue avec des araignées. Vous allez voir, vous allez rigoler. Corinne, nous on est des Auvergnats, oui. Nous la fait pas, nous les araignées, on les prend, on les mange avec les dents, nous les araignées. Quand même pas. Bon, qu'est-ce que tu fais dans la vie, Corinne?
4: Je suis secrétaire.
2: Bah écoute, c'est pas grave, tu peux le dire avec le sourire. T'es secrétaire dans quoi?
4: Avec le sourire.
2: Ouais, non, bah, j'entends, je te taquine. T'es dans quoi, on peut savoir? Dans quelle administration?
4: Je suis dans des pèse poids lourds dans les louvages.
2: Ah, tu peux le dire avec le sourire aussi. Hein. Bon, tu voulais être vétérinaire quand tu étais petit, tu voulais même être archéologue, dis donc.
4: Alors, oui, j'aurais bien aimé.
1: Alors, oui, mais ça c'est... Oui, parce que...
2: Bah, tu peux fouiller Terre de Feu, l'Auvergne, les volcans, tu peux faire ton Indiana.
4: Oui, on peut aller à l'Antésie pour faire la pub, tiens.
2: Par exemple, au Puy-de-Dôme, avec le petit train, le petit gris, à 1493 mètres de hauteur, un truc comme ça.
1: Bienvenue sur Ici Auvergne.
2: 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Tu fais de la marche, bon ça c'est normal, parce qu'en Auvergne, voilà, on a compris, il y a plein de balades.
1: Bien sûr.
2: Voilà. Ça. Mais bon, allez, il n'y a pas que l'Auvergne, il y a aussi la République Dominicaine. Corinne,
4: oui.
2: Elle aime voyager. Normal.
1: Bah c'est sûr qu'elle aime mieux le soleil de l'Arabe d'homme que...
2: Hein, voilà. Tu y as vu des baleines et t'en vois pas en Auvergne des baleines?
4: Ah non, oui, après c'est des autres baleines, mais c'est pas des baleines.
2: Ah, c'est sûr qu'avec deux truffades, on devient vite une baleine en Auvergne. Bon, sinon t'aimes bien te balader en France. C'est quoi les régions que t'aimes bien à part l'Auvergne? Parce qu'il y en a d'autres.
4: J'aime bien l'Ardèche, je suis comme Valérie.
2: Ouais.
1: Ouais.
4: Et j'aime bien tout ce qui est Camargue aussi. Hein.
2: Ah, la Camargue, ouais.
1: C'est beau, oui. La Camargue.
2: Languedoc-Roussillon, oui. La Normandie, bien évidemment. Juste avant de jouer, on parlait de l'Ardèche. N'oublions pas cette statue, hein, Andromardèche, du côté de Montélimar. 6,50 m de haut depuis le 18 janvier. Elle est érigée.
1: Le maire de Montélimar est en train de m'appeler sur mon portable.
2: Valérie D'Amido, érigée.
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0: Tu peux préparer le café noir Eddie Mitchell sur votre radio ici. Peut-être que vous aussi, vous êtes en train de préparer le café ou le déjeuner même. D'ailleurs, si vous aviez le choix, avec qui aimeriez-vous partager un repas? Marie d'ici Brésil a déjà fait son idée, que l'on découvre dans un instant avec Valérie Damido et Eric Bastien sur votre radio ici.
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5: Ici, nous sommes avec Marie qui a un point, Geoffrey qui a deux points, Marie qui vit à la Capelle Bonance dans l'Aveyron. Et Marie, on lui a demandé avec qui elle aimerait déjeuner. Si elle devait déjeuner avec une célébrité, elle déjeunerait avec lui.
6: Avec un Anglais.
5: Avec un Anglais, exactement, avec Sting. Alors, tu l'adores, il paraît, hein?
7: Ouais, j'aime beaucoup, ouais.
5: Ah, bah, tu as raison, ça. On adore ses chansons, on adore la personne. Mec très engagé, magnifique. Et alors, il paraît que tu l'as vu dans les arènes d'Orange.
7: Ouais, c'était il y a plus de 2 ans et c'était extraordinaire.
5: Ah bah oui, c'est beau les arènes d'Orange en plus.
7: Ouais.
5: La meuf est encore en train de rêver. Elle est en train de rêver.
7: Que c'est vrai en plus.
5: Bah, bien sûr, elle le voit, le petit blond super mignon là qui chante et tout.
6: Il est hyper sympa en plus.
5: Il est très
6: gentil.
5: Très sympa.
6: Et il parle français.
5: Et il parle un peu français. Alors, est-ce que tu aimes la chanson en général? Est-ce que tu fais des karaokés? Est-ce que tu écoutes beaucoup de musique?
7: En général, oui.
5: Parce que là, c'est le moment où on va te demander qui chante. C'est-à-dire qu'il va y avoir deux personnes qui vont s'enchaîner, deux artistes. Ce ne sont pas des Français, ce sont des internationaux, je préfère te prévenir.
6: Et
5: ces deux artistes vont s'enchaîner, il faut que tu me les trouves pour marquer un point par artiste. Attention, okay. Écoute bien.

0: assez pas enchaîné, oui. Pardon. Alors, c'est t'as dit quoi comme.
1: Les Bee Gees.
2: Ah oui, les Bee Gees.
0: Magnifique, les Bee Gees. Deep is your love, is your love, how deep is your love. Moi, j'en ai dansé des slows, j'en ai roulé de la pelle là-dessus.
2: Attends, on a roulé de la galoche là-dessus.
0: Ah là là.
2: Ah, mais bien sûr.
0: Et voici ta deuxième artiste.

0: C'est qui?
1: Tracy Chapman.
2: Oh là là,
0: oh là, là mais qui sont forts. Talking about a revolution now. Et bravo, ça fait 3 points pour Marie.
2: Ah, c'est que des titres qu'on écoute au moins une fois par jour, hein, sur ici. Dis donc, Geoffrey, pareil qu'on lance des couteaux. Mais qu'est-ce que c'est de cette histoire? Qu'est-ce qu'il y a? Tu es collectionneur de couteaux?
3: Oui, j'aime bien les couteaux, oui, c'est vrai.
2: Ouais, enfin,
3: mais je ne suis pas lanceur de couteaux.
2: Enfin, t'as quelques couteaux, mais tu utilises toujours le même, qui est un couteau de Nontron. Alors, c'est quoi le couteau de Nontron?
0: C'est quoi, oui?
3: C'est un couteau qui est fabriqué à 20 km de chez moi, avec un joli manche en buis, et voilà.
2: Enfin, il est surtout réputé comme étant le plus vieux couteau de France. Voilà, donc c'est quand même, c'est pas n'importe quel couteau.
0: Mais t'en as combien, des couteaux?
3: Oh, une vingtaine, trentaine.
2: Oui, on n'irait pas chez lui faire un petit tour, hein, le soir dans la forêt.
0: Agathe, si tu nous écoutes et que tu es en danger, n'hésite pas à nous appeler.
2: Elle a des fourchettes, donc il n'y a pas de problème. Bon, allez, Geoffrey, on parlera de ta rencontre avec Agathe tout à l'heure, mais nous allons jouer à présent avec deux chansons séparées pour toi. Il n'y a pas de français, c'est que des titres que l'on connaît. Tu les reconnais, ça vaut 2 points. Voici le premier.

0: Allez, on y va, top chrono. Qui chante?
1: UB40,
2: je sais
0: pas comment on prononce ça
1: en anglais.
0: UB40.
2: Mais c'est...
0: Ah, c'est ça, c'est UB40, c'est ça?
2: Ah oui.
0: C'est une bonne réponse. Moi, je ne sais pas, j'avais noté UB40. Mais bien sûr,
2: UB40.
0: Et nos auditeurs ont tellement de talent. Voici le deuxième titre pour toi pour marquer un deuxième point.

0: Allez, qui chante? On y va pour 5 secondes.
1: 10.
0: Ah, rien que ça. Geoffrey.
2: Là, c'est plus compliqué. Ah. Aucune idée. Je sais pas du tout.
0: Il nous a quitté il y a pas longtemps en plus. Joséphine, le 22 décembre dernier, c'est Chris Rea.
3: Eh oui, Chris Rea. Ça fait 3 points pour Marie, 3 points pour Geoffrey.
0: C'est pas mal, hein?
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De Palmas tombé. Et voilà, les meilleurs moments d'Otaquet sont terminés pour aujourd'hui. Nous retrouvons Valérie Damido et Eric Bastien lundi avec d'autres candidats pour parler cuisine, par exemple, ou encore moto et Pascal Obispo sur votre radio ici.

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1: Très bonne fin de semaine avec votre radio ici. Il est 13h. Le journal Morgane Guillaumard.
2: Dans l'actualité, aujourd'hui, le chassé-croisé des vacanciers, bison futé, voie noire sur les grands axes, chargé aussi dans les trains. Ça ne va pas être simple vers la Normandie. Le retour à la maison pour des dizaines de milliers de sinistrés après l'incendie XXL en Gironde. Vous entendrez ceux pour qui l'attente est encore longue. Une pétition pour laisser un peu de répit aux animaux dans les forêts brûlées. Et un succès pour l'Odyssée, au cinéma oui, mais pour les livres audio aussi.
1: Et plus que quelques heures avant le départ en vacances.
2: Mais dès aujourd'hui, bison futé voie noire dans le sens des départs dans le sud-ouest et rouge ailleurs. Pour le traditionnel chassé-croisé entre juilletistes et haussiens, ce moment où l'on voit les maisons secondaires sur nos côtes reprendre vie, de très nombreux vacanciers parisiens arrivent comme ces trois copines rencontrées par Fanny Imbert.
3: Elles surveillent l'heure sur leur téléphone et comptent les minutes pour Léa, Charline et Sarah. C'est le dernier jour de travail avant le départ.
4: Dernière ligne droite, là, il faut rien lâcher. On donne tout, dernière ligne droite. On parle plus que de quelques heures avant le départ en vacances. C'est imminent.
5: On a eu la canicule à Paris, le travail, on n'en peut plus. On a envie d'être en vacances, en fait.
6: Mais on les attend comme jamais. C'est-à-dire que tout le monde est fatigué.
5: On est cinq copines d'enfance. On part en van pour faire un van trip dans le Pays Basque. Entre filles, il n'y a pas de plus un accepté.
6: On descend à Espelette pour commencer. On va aller faire un peu de rando. Et ensuite, on va aller plutôt du côté mer pour satisfaire celles qui sont plutôt dans l'ambiance surf et plage.
5: Moi, je mise quand même sur une descente en Espagne pour manger un peu de tapas, mais on verra.
3: La préoccupation du moment, c'est que tout tienne dans la valise.
5: Crème solaire, mots fléchés, jeux, et puis vêtements de sport, maillot de bain. Et voilà quoi, on sera à Paris.
6: On va faire preuve de minimalisme, parce qu'à 5, on a deux caisses pour mettre nos affaires. Je suis stressée.
3: Le débat qui les divise, l'heure à laquelle partir pour éviter les bouchons.
5: Alors moi, je suis professionnelle, voilà, sur les sujets de tout ce qui est autoroute, péage, voiture, bouchon. Demain, le départ se fait à 7h.
6: N'en déplaise à nos copines, plutôt lève-tard.
3: Reste donc à trancher qui sera la plus matinale pour prendre le volant demain matin aux aurores.
2: Partir tôt et ne pas emprunter certaines autoroutes, ça fait partie des conseils pour éviter les bouchons sur la route des vacances que l'on vous a mis sur notre site ici.fr. Et pour ceux qui partent en train, le trajet risque d'être perturbé par une grève à la SNCF. Ce mouvement concerne les lignes normandes. Des trains supprimés dans les deux sens entre Paris et Le Havre, Caen, Cherbourg ou encore Évreux. Les conducteurs et contrôleurs pointent le management toxique de la direction locale. C'est ce que dénonce Tom Kubler, membre du syndicat Sudrail.
7: C'est un mouvement vraiment atypique parce que c'est pas un mouvement syndical. Alors nous, bien sûr, à Sudrail, on le soutient très fortement. Ça émane vraiment de la base du collectif. C'est un ras-le-bol de tous les collègues. Toujours plus de productivisme, de l'autoritarisme, voilà, avec des sanctions, avec si on va pas dans leur sens, c'est des sanctions. On réclame des journées moins productives. On reste des êtres humains. Donc justement, on puisse se reposer. Là, il y a eu les gestions de canicule catastrophiques avec des lieux de découcher sans clim. Et il y a plus de dialogue social. Il y a vraiment, nous à Paris, il y a aucun dialogue social. Il y a des conducteurs qui étaient passionnés par le métier et aujourd'hui, ils ont réussi à dégoûter tout le monde.
1: 21 départements sont toujours en vigilance orange canicule.
2: Et avec ce soleil, la sécheresse est très forte. Les fleuves et les nappes phréatiques sont presque à sec, au point de manquer d'eau potable dans certaines communes, comme à Cuiserie, en Saône-et-Loire, Paulina Aubel.
8: Hier soir, le téléphone de Chantal a sonné.
9: C'est un appel que nous avons eu sur notre fixe.
8: Au bout du fil, un message de la SOR préenregistré.
10: Demandons à tous les usagers de réduire immédiatement leur consommation d'eau et de supprimer tous les usages non indispensables. Dès que le niveau d'eau sera revenu satisfaisant, cette limitation des usages de l'eau pourra prendre fin.
8: Chacun est donc invité à raccourcir les douches, ne plus laver sa voiture, limiter l'arrosage, des habitudes que Jean-Paul avait déjà largement adoptées.
11: On récupère l'eau de lavage des légumes et on arrose les fleurs avec. Si tout le monde n'ouvre pas le robinet, il n'y aura pas de coupure.
8: Ces messages ont aussi provoqué beaucoup d'inquiétudes parmi les habitants. En mairie, le téléphone n'a pas arrêté de sonner, selon Carole Deliot, première adjointe.
12: Parce que beaucoup ont reçu les appels, les SMS de la SOR, comme quoi il y aurait des coupures imminentes. Certaines personnes âgées ont pris peur, donc je leur dis à toutes, on fait attention à vous, on prend soin de vous.
8: Les élus assurent que si des coupures d'eau devaient intervenir, les personnes les plus vulnérables recevraient des bouteilles d'eau. Frédéric Chaloin, le maire de Cuiserie, insiste sur la nécessité passer d'un effort commun.
13: On entend souvent au niveau de la population les gens dire oui, mais chaque année on nous dit ça, mais non, cette année c'est vraiment sérieux, il faut vraiment le prendre au sérieux. Chaque goutte d'eau compte, prend tout son sens.
8: La commune a d'ailleurs déjà arrêté d'arroser son stade et tous ses massifs fleuris pour montrer l'exemple.
2: Et en plus des zones en vigilance canicule, 10 départements du centre et de l'est sont placés par Météo France aujourd'hui en alerte orange aux orages.
14: 13h05, les sinistrés des incendies en Gironde continuent de rentrer chez eux.
2: Oui, la préfecture donne son feu vert pour deux nouvelles communes, Biganos et Audenge. Plus de la moitié des 224 000 résidents et touristes délogés depuis le début de l'incendie ont déjà pu rejoindre leur logement. Et par conséquent, à Bordeaux, le parc des expositions, transformé en centre d'accueil depuis le début de l'incendie, se vide peu à peu depuis hier soir, Marie Boéda.
14: C'est l'heure du dîner. Le dernier dans cette immense hall espère Jocelyne et Claudette, 75 et 80 ans. L'une d'Arès, l'autre d'Andernos, rencontrés ici. Leur lit de camp à quelques centimètres de distance. Ceux d'autour sont vides.
15: Bah c'est bizarre parce que nous, on vivait à 7 là. Bon, il y avait des gens qui étaient là avec leur chat. On mangeait ensemble. On allait chercher les repas ensemble. Bon, c'est vrai que là, maintenant, c'est plus calme. Mais bon, moi, je suis contente pour eux. Ils sont rentrés chez eux.
16: Pour nous, ça nous fait un peu quand même, parce qu'on se dit, mince, on est encore là, et puis les autres sont partis.
14: Une volontaire de la réserve citoyenne racle un plat de salade de riz servi aux bénévoles et aux derniers évacués. Elle balaye du regard la salle presque déserte.
17: Par rapport au début de semaine, c'est vrai que ça fait quelque chose. Hein. Quand ils ont annoncé au micro que tous les gens pouvaient repartir chez eux, ou la plupart, il y en a qui ont applaudi, il y en a qui ont crié de joie, et il y en a qui ont pleuré.
14: Elles ont toutes été formées à ce type de catastrophe, mais là, c'était réel, pour la première fois, confie-t-elle. Alors Mathilde, volontaire aussi, souffle un petit moment.
18: C'est un peu la redescente. Après, on sait qu'on a aussi beaucoup de rangements à faire. On a de renvoyer les nourritures qui n'ont pas été consommées. Puis après, on ira dormir. Une vraie nuit complète.
14: Des caisses en plastique, des bordes de couvertures, d'oreillers ou de vêtements. Des dons qui seront distribués aux associations.
2: La Gironde rend aussi hommage aux deux pompiers morts à Mérignac sur un feu de forêt il y a 10 jours. Une minute de silence a été respectée ce matin dans les casernes du département. Et ce méga-feu en Gironde provoque aussi beaucoup d'émotions et certains en profitent. Des personnes mal intentionnées se font passer pour des pompiers et organisent des faux appels aux dons. Des campagnes de soutien lancées sur les réseaux sociaux mais aussi en porte-à-porte. Les pompiers de Gironde portent plainte après plusieurs cas recensés dans le département. Et dans ces forêts brûlées, de nombreux animaux ont été délogés de leur habitat naturel, à l'image de cette biche fuyant les flammes en Gironde et dont la vidéo a fait le tour des réseaux sociaux. À tel point qu'une pétition citoyenne prend de l'ampleur. Elle demande l'interdiction de la chasse dans tous les massifs forestiers touchés par les incendies Gabin-Bocquet.
19: Pas de fusil sur les cendres. Une pétition lancée après l'incendie de Fontainebleau par un citoyen engagé, Bruno Valentin. Pour lui, la forêt a besoin de paix pour guérir.
20: Il faut que vraiment on décale la chasse au moins pendant 3 ans pour que la nature, les animaux aient la possibilité de vivre le calme de ces animaux qui ne savent plus où aller, qui ne savent plus où se cacher, qui ont perdu leur terrier, coincés parfois par des grillages mis par l'humain. Donc il faut refaire vivre cette forêt.
19: Il demande donc un périmètre de non-chasse autour des zones brûlées, le temps que le cycle de reproduction des animaux reprenne naturellement sans être traqué. Mais selon les études scientifiques, les ongulés comme le cerf ou le chevreuil, en grand nombre, empêchent la bonne régénération des forêts. Églantine Goucotin est ingénieure forestière.
21: C'est les jeunes pousses qui sont préférées par les ongulés. Et les jeunes pousses, c'est la forêt de demain. Les ongulés n'ont plus ou très peu de prédateurs naturels. L'homme, en fait, a chassé le loup des massifs forestiers. À créer un déséquilibre et potentiellement un accroissement des ongulés.
19: Selon la spécialiste, il faudrait donc mieux miser sur la protection des loups, des prédateurs naturels, pour retrouver un équilibre dans les populations et protéger les forêts.
2: Cette pétition en ligne a déjà recueilli près de 324 000 signatures.
14: L'adaptation de l'Odyssée par Christopher Nolan, c'est le succès de cet été.
2: Oui, et pas seulement au cinéma. Depuis la sortie du film, le phénomène se propage aussi aux adeptes du livre audio Adrien Serrière.
22: Aide-moi à rentrer chez moi.
23: Chez Spotify, on n'avait jamais vu pareil engouement en matière de livres audio. Les écoutes de l'Odyssée d'Homère en France ont bondi de 750% dans les jours qui ont suivi la sortie du film de Christopher Nolan.
24: En fait, l'engouement, il ne faiblit pas du tout, il s'accélère.
23: Jérémy Amselem est directeur des partenariats éditeurs au sein de Spotify Europe.
24: Mais aussi sur d'autres titres, bah, évidemment l'Iliade, donc les lecteurs font le voyage à l'envers. Donc ils vont vers l'Iliade après avoir lu, écouté l'Odyssée.
25: Chant 2, Télémaque, dès l'aube.
23: Les lectures, comme cette traduction,

0: Et audio lecteur.
1: L'Odyssée qui a déjà fait plus de 3 millions d'entrées en France. Ce sera fera partie de vos lectures. Vous, cet été, il y a des L'Odyssée avec Catherine.
2: Oui, pourquoi pas. Alors, je pense que je vais déjà aller voir le film. Et puis,
1: faut commencer par ça.
2: Exactement. Et puis, oui, bah, ça peut être une très bonne idée, effectivement. Merci, Morgane Guillaumard. Au prochain rendez-vous avec l'info à 14h sera toujours avec vous. Il y a des destinations de week-end ou de vacances qui sont idéales à vélo. C'est le cas de l'île de Ré, où ici La Rochelle nous emmène dans une minute sur votre radio ici.
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2: En vacances ou en week-end, c'est plus agréable de profiter à pied ou à vélo et de laisser la voiture au parking. Aujourd'hui, nous avons la destination parfaite pour cela. Nous partons sur l'île de Ré avec un parcours à vélo qui vous fera découvrir entre autres les marais salants, mais pas seulement.
8: Quand on pense à l'île de Ré, on pense à ses grandes plages de sable fin, ses huîtres, ses charmantes ruelles, ses maisons blanches, le phare des baleines. Mais moi, j'ai envie de vous faire découvrir Ré la Blanche, blanche comme ses marais salants et sa luminosité. Cette découverte de l'île, je vous la propose en employant le moyen de transport idéal ici, le vélo. Et à la fin de cet épisode, vous saurez pourquoi les ânes de l'île de Ré portent traditionnellement des culottes. Je m'appelle Chloé Bidet, je suis animatrice à Ici La Rochelle. Et j'adore me balader sur l'île de Ré, à vélo, car c'est un territoire qui dévoile de jolis secrets. Observer la nature, immortaliser sa lumière, ses couchers de soleil. Aujourd'hui, on va donc sortir des chemins classiques pour se retrouver en pleine nature, comme j'aime le faire avec des amis ou ma famille. Bienvenue dans Partir. L'île de Ré à vélo, sur la piste des marais salants. Notre point de départ, c'est la flotte, à 10 km du pont de l'île de Ré, juste après Rivedoux plage. Parmi les 10 villages de l'île de Ré, celui-ci dégage un charme particulier. Ces ruelles, où on aime se perdre pour profiter des maisons blanches aux volets verts, et ces jolies roses trémières qui grimpent le long des murs et des façades. Son petit port, avec ses voiliers traditionnels, vous dépaysera à coup sûr. Vous pourrez profiter des terrasses pour prendre un café ou un verre, avec la sensation d'être les pieds dans l'eau. Pour se plonger pleinement dans l'ambiance de l'île, je vous recommande donc d'abandonner la voiture au profit du vélo. Il existe plusieurs parkings à la flotte pour laisser votre voiture à la journée. Le parking Sainte-Catherine, le parking des Marais, Chauffour ou encore la Clavette. Comptez 10 euros pour la journée. Mais avant d'enfourcher votre bicyclette, faites un tour au marché de la flotte. La place du Vieux Marché a un charme authentique et nous fait remonter le temps. Les étals attirent les visiteurs depuis plus de 200 ans. C'est d'ailleurs un marché qui vit tout au long de l'année. Alors profitez-en pour déguster un café torréfié sur l'île. Vous en trouverez au Café Rété, juste avant l'entrée de la place. Une halte s'impose également au Piège à Gourmands. Vous pourrez déguster quelques josettes, des choux garnis de crème. Leur spécialité, ce sont les babas. Mais revenons à notre escapade. Si vous n'avez pas de vélo, vous n'aurez pas de mal à en louer un. Pas moins de 6 boutiques vous attendent à la flotte en haute saison et certaines sont même ouvertes à l'année. Vous pourrez aussi louer un vélo électrique

rester avec de jeunes enfants. Pour une journée de location, comptez entre 12 et 18 euros en moyenne par vélo, à partir de 30 euros pour un vélo électrique. Des plans des pistes vous seront donnés, mais vous pouvez aussi utiliser l'application gratuite GéoVélo. Vous êtes prêts ? Nous allons remonter l'île de Ré par le nord en empruntant la piste cyclable. 15 à 20 minutes seulement sont nécessaires pour faire une première halte à Saint-Martin, la capitale. C'est un véritable décor de carte postale. Son port authentique, ses ruelles, ses remparts Vauban inscrits au patrimoine de l'UNESCO. Je vous conseille ensuite de poursuivre votre trajet le long du littoral en direction de la commune de Loye. Vous profiterez des embruns du bord de mer, mais n'oubliez pas la crème solaire et les chapeaux. Mais je vous ai promis de vous faire découvrir un lieu qui n'est pas dans tous les guides touristiques et qui va vous permettre d'en savoir plus sur l'un des savoir-faire indissociables de l'île de Ré. Les

0: sommes maintenant devant l'écomusée des Marais Salants de Loye. Cette petite maison au bord de la route est au cœur de l'ambiance saline. Les marais s'étendent à perte de vue et les oiseaux profitent de ce havre de paix. Des oies bernaches, avocettes, hérons, échasses. Selon la saison, vous profiterez d'un joli spectacle. Posez votre vélo et poussez la porte de l'écomusée. Ici, vous serez immergé dans l'univers des Marais Salants grâce à des maquettes et des expositions. Si vous avez un peu de temps, l'idéal est de réserver une des visites guidées. Pour en apprendre plus sur les usages du sel et son histoire, plusieurs types de visites s'offrent à vous. Selon la saison, vous allez voir différents paysages et pratiques. Au printemps, c'est le nettoyage et la préparation des bassins. Pendant l'été, la récolte. Dans tous les cas, la visite permet de faire le tour des différents bassins jusqu'à la mer. C'est une balade très agréable. Le marais fait plus de 2 hectares et le parcours s'étend sur 800 mètres. Ici, l'évasion est garantie. J'adore observer le bal des oiseaux marins, mais aussi des oiseaux des marais salés. Et cerise sur le gâteau, vous allez aussi pouvoir goûter votre environnement. Les guides vont vous apprendre à reconnaître et dénicher les plantes comestibles comme la salicorne et l'aubione. Si vous avez des questions, n'hésitez pas à échanger directement avec les sauniers. D'ailleurs, avant d'arriver dans nos assiettes, comment se différencie la fleur de sel du gros sel dans les bassins? J'ai posé la question à Benoît Poitvin, le directeur de l'écomusée des Marais Salants.
1: Quand le sel va atteindre à peu près 250 à 300 grammes de sel par litre d'eau, suivant la température de l'eau, on va avoir formation de cristaux qui vont s'amalgamer entre eux pour former le grain de sel. Et là, le gros sel va se déposer sur le fond de l'argile, puisque tous ces marais, tout l'ensemble du nord de l'île de Ré, c'est de l'argile. Et suivant les conditions météorologiques, le vent et le soleil, la fleur de sel va cristalliser à la surface de l'eau. Et donc, la deuxième tâche du saunier, en fait, ça va être de récolter la fleur de sel en premier, bien sûr, et le gros sel ensuite au fond. Le gros sel contenant un peu d'argile est un peu gris. La fleur de sel, elle, elle est blanche puisqu'elle n'a jamais touché le fond d'argile, elle est restée à la surface de l'eau.
0: Ce que je trouve fascinant dans ce travail des marais salants, c'est que tout est fait à la main. Les sauniers utilisent un simoussi, une grande perche de 5 mètres qui va leur permettre de tirer le gros sel. Les manches en bois ont laissé place à de la fibre de carbone plus légère, ce qui leur permet d'aller plus vite et d'avoir un mouvement plus efficace. Pour la fleur de sel, c'est une sorte de grande cuillère, la lousse, qui va la récolter très délicatement à la surface de l'eau.
1: Un saunier sur un marais moyen dans l'île de Ré, donc il va, dans les bonnes années, il va pouvoir faire entre 80 et 100 tonnes de gros sel, donc tout seul, comme un grand. Donc ce sel, il ne va pas rester dans l'eau, il faut le sortir, il faut le porter. Et donc, bon, ce n'est pas des bodybuilders les sauniers, mais il faut tout de même avoir quelques muscles.
0: De quoi susciter quelques vocations. D'ailleurs, vos enfants vont pouvoir devenir sauniers d'un jour grâce à une visite sur réservation pour les 6-12 ans. Comptez 10 euros. Ils manipuleront l'argile, feront une chasse au trésor et repartiront avec leur propre sel récolté. Et si vous désirez en acheter, pour moins de 2 euros, vous aurez 1 kg de gros sel. Vous en trouverez un peu partout, y compris en vente libre, en bord de piste cyclable.
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0: Autour de nous, il n'y a pas que les marais salants. Vous pouvez aussi déguster les produits de la mer grâce à l'ostréiculture. D'ailleurs, saviez-vous qu'il existe des crevettes de l'île de Ré? La crevette impériale est aussi élevée dans les marais. Elle se consomme du mois de juillet au mois de novembre. À deux pas du musée, faites donc une pause dégustation à la cabane du Fenot. Et pour accompagner vos huîtres ou vos crevettes, je vous conseille un vin du domaine Arica. Toujours avec modération, bien sûr. Marine et Simon vous accueillent juste derrière l'écomusée, au cœur de leur vigne. Reprenons notre vélo et la piste cyclable. Nous quittons Loye et les marais salants en direction du village voisin, la Couarde-sur-Mer. Je vous conseille de vous arrêter au restaurant Le Balaou pour ses délicieux acras. Une touche d'exotisme supplémentaire au cœur de l'île. Sur le chemin, ouvrez l'œil, vous pourrez apercevoir des ânes en pleine nature. Rappelez-vous de notre énigme. Pourquoi les ânes portent-ils la culotte? Jadis, ils étaient utilisés dans les marais pour la récolte du sel. Mais les insectes venaient les perturber. Les ânes n'ont pas de muscles réflexes sur leurs pattes, ce qui les oblige à taper sans arrêt des pieds pour se libérer des mouches et des moustiques. En 1860, une habitante de l'île de Ré a l'idée d'habiller son âne pour le protéger en lui faisant une culotte. Et cette habitude est restée. C'est devenu une tradition. Si vous avez un peu de temps devant vous, si votre week-end n'est pas terminé, j'ai une dernière idée pour vous. Nous allons justement rencontrer ces ânes. Encore quelques coups de pédale et nous arriverons au Bois-Plage pour visiter une asinerie savonnerie.
3: Je fais un savon qui n'a pas d'odeur, qui est nature. Le lait d'ânesse que j'incorpore est bio. Je mets du karité, je mets de l'huile de coco, je mets de l'huile d'olive qui va apporter de la dureté au savon.
0: Nous sommes chez Régis Léo, à la savonnerie de l'âne en culotte située au nord du Bois-Plage. Pendant des années, il a baladé les enfants à dos d'âne au parc de la Barbette à Saint-Martin-de-Ré. Depuis peu, il a ouvert sa ferme au public. En immersion avec les ânes et baudets du Poitou, il nous parle de son activité. Régis fabrique son propre savon au lait d'ânesse. Un savon sans allergène, sans odeur, sans huile essentielle. Les ânes avaient disparu de l'île de Ré suite à la mécanisation du travail dans les marais salants. Et s'ils ont été réintroduits, c'est grâce au père de Régis, André. Une mère de famille lui demande si pour la kermesse de l'école, il est possible de faire venir un âne en tenue d'époque, en culotte. André accepte. Et c'est l'effervescence. Un engouement qui se confirme en 1988 avec l'inauguration du pont. Les ânes défilent en tenue traditionnelle et sont victimes de leur succès. C'est la naissance des balades à dos d'âne qui vont transporter des générations d'enfants pendant plus de 30 ans.
3: En fait, dans l'île de Ré, c'est plus les ânes. Les gens se les sont appropriés. C'est comme une équipe de foot, hein, c'est quand même vachement valorisant. C'est, ça, j'adore. Et puis, ouais, chaque naissance, c'est vraiment une joie, quoi.
0: Sur le chemin du retour, en reprenant la piste cyclable en direction de la flotte, vous repasserez devant les fortifications de Saint-Martin. Et là, arrêtez-vous pour prendre en photo ces baudets du Poitou au pied des remparts. Ils sont trop mignons. Mais ce beau cliché, vous le ferez quand vous viendrez.
4: Sans faute, merci Chloé Bidet d'ici La Rochelle pour cette visite à vélo de l'île de Ré. 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N'hésitez pas à aller découvrir d'autres destinations qui vous donneront envie de voyager et de vous évader. Lundi, par exemple, nous irons dans la Creuse pour un week-end dans les pas de Claude Monet et des impressionnistes. Musique, maintenant avec un des plus grands succès d'Elton John. George Michael ferait partie des chœurs et Luc Besson aurait eu l'idée d'un de ses personnages fétiches du même nom grâce à cette chanson. Vous écoutez Nikita sur votre radio ici.

0: jeune Nikita. J'ai été ravie d'être avec vous à l'heure du déjeuner. Je vous retrouve lundi à partir de 12h05 pour les meilleurs moments d'Otake avec Valérie Damido et Eric Bastien. En attendant, je vous souhaite un très bon après-midi sur votre radio locale ici.
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3: La fête de l'élevage et des saveurs à Arzac à Raziguette se tiendra ce samedi tout le long de la journée. Un moment festif qui mettra en avant l'agriculture locale avec un petit déjeuner fermier dès 8h30. Un marché des producteurs et des expositions rythmeront cette journée. Du côté de Pau, l'été à Pau se poursuit ce soir avec un concert du chanteur français Sinclair. Rendez-vous à 21h au Théâtre de Verdure. Et si vous préférez le cinéma, l'été au ciné projette à 22h à Pau, l'accident de piano de Quentin Dupieux au parc Rideway à Pau. Enfin, face aux incendies qui frappent la Gironde et au nombre de maisons détruites par le feu, Ici Gironde continue son opération Ici Gironde Urgence Solidarité pour favoriser le relogement des personnes sinistrées. Et si vous souhaitez proposer une solution, rendez-vous sur le WhatsApp d'Ici Gironde au 05 56 19 10 10.

C'était Elton John avec le titre Nikita à 13h36. On vous accompagne cette fin de semaine et ce début de week-end. La baisse des températures et des averses nous rafraîchissent un petit peu et on a le plaisir d'être avec vous au cœur de cet après-midi d'été. Thierry Sagardo-Itto arrive dans un instant avec une affaire classée empoisonnée et côté musique, c'est Jean-Louis Aubert qui va nous bercer d'illusions ce tout début d'après-midi.

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2: Le procès de Gérard Contre s'ouvre au palais de justice de Tarbes le 17 juin 1895, en présence d'une foule impressionnante que les gardes militaires peinent à contenir. Pour une fois, l'accusé du jour n'est pas une femme de mauvaise vie ou un vagabond. C'est un homme trentenaire, érudit, sorti major de l'école normale et respecté dans le canton de Bagnères-de-Bigorre. Élégamment vêtu, il affiche sans mal ses bonnes manières. De longues moustaches coupent son visage de deux traits noirs. Malgré les charges réunies contre lui, sa ligne de défense ne bouge pas d'un iota. À l'écouter, un pharmacien de Lannemezan lui a servi par erreur un poison alors qu'il ne cherchait à se procurer qu'un laxatif pour provoquer une mémorable diarrhée à son ennemi Fortané Cabarrou. D'où venait cette inimitié notoire entre les deux hommes? Selon l'accusé, le retraité de Ciutat, Fortané Cabarrou, l'aurait un jour insulté, copieusement, sans doute en état d'ivresse. L'instituteur se serait énervé, il en serait venu aux mains, ce qui lui a valu d'être traduit en justice et décopé d'une amende. L'accusé en rajoute. Au premier de l'an, un plaisantin avait déposé sur son bureau, à l'école du village, des bonbons au chocolat, mais à l'intérieur, il y avait de la matière fécale. Ce ne pouvait être que l'œuvre de son vieil ennemi. Problème, il n'en a jamais parlé. Aucune plainte n'a été déposée. L'accusé donne la fâcheuse impression de mentir, y compris quand les deux pharmaciens de Lannemezan, cités à la barre, jurent qu'ils n'ont jamais servi l'accusé le jour du drame. C'est au tour des témoins de déposer. Nombre d'entre eux louent les qualités de gentillesse, de dévouement de l'instituteur. Quand, à l'inverse, son ennemi passe pour un retraité de l'infanterie, méchant, peu estimé. Aux yeux du procureur, M. Koresh, l'accusé s'est servi des poisons, l'arme des lâches, pour assouvir une vieille rancune. Au banc de la défense, Maître Darnauda oppose le doute. Un homme si bon, un sujet d'élite qui brille pour son travail d'instituteur et son honnêteté ne peut nourrir un pareil projet. Pourtant, la cour d'assises sera d'un autre avis. Gérard Contre est déclaré coupable. Il purgera pour cela 7 ans de prison.
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0: Et quoi qu'on dise, on va se passer une belle après-midi ensemble sur Ici Berne Bigorre. Adi Schatzmunde.
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0: Après l'incendie XXL en Gironde, la préfecture autorise aujourd'hui le retour des habitants évacués à Biganos et Audenge, ainsi que vers les campings de Lacanau. Un retour à la maison possible dans 11 communes en tout. Après 9 jours de lutte contre les flammes, le feu n'est pas fixé, mais il est contenu par les pompiers. Une minute de silence a été respectée ce matin dans les casernes du département pour rendre hommage aux deux pompiers morts à Mérignac il y a 10 jours. La circulation des trains va pouvoir reprendre demain au sud de Bordeaux. Elle était interrompue depuis dimanche en raison des feux de forêt. En revanche, de nombreux trains entre Paris et la Normandie sont supprimés ce week-end en raison d'un appel à la grève à la SNCF. Week-end de chasse et croisée sur la route des vacances. Bison futé, foie noir dans le sens des départs dans le sud-ouest et rouge ailleurs. Il y aura du monde sur les grands axes partout demain et jusqu'à dimanche. Un homme a été placé en garde à vue à Paris après s'être introduit muni d'un couteau au ministère de la Santé ce matin. L'homme est entré dans les locaux. Il a sorti son arme sans verbaliser de menace. Emmanuel Macron demande au ministre de l'Intérieur de renforcer les contrôles à la frontière avec l'Espagne alors que le pays fait face à une vague migratoire exceptionnelle. Ces derniers jours, environ 60 000 personnes ont passé la frontière entre le Maroc et la petite enclave de Ceuta en Espagne. 10 départements du centre et de l'est de la France sont placés en vigilance orange aux orages aujourd'hui par Météo France. 21 départements restent placés en vigilance orange canicule.
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2: C'est un ciel instable qui nous accompagne ce début d'après-midi. Et si la qualité de l'air s'améliore en Berne et en Bigorre, la pluie risque de faire quelques apparitions tout le long de cet après-midi. Le soleil devra donc se frayer un passage au beau milieu des nuages. Et côté température, il fait 24 degrés à Lourdes, 25 degrés sur la plaine de Naye et 24 degrés à Pau et en Vallée d'Ossau. En fin d'après-midi, quelques averses localisées sont à prévoir.
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0: Il est 14h15, si vous êtes du côté de Navarinx ce soir, ne manquez pas le marché des producteurs à partir de 18h30. C'est un événement en partenariat avec Issy Bern-Bigorre, donc vous pouvez y aller les yeux fermés. Et du côté de la musique, ce sont trois chansons françaises qui vous attendent avec Julien Clerc, Vanessa Paradis ou encore Grand Corps Malade.
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1: C'est un marché des producteurs de pays qui vous attend ce soir dès 18h30 à Navarinx, place d'Arald. Une quinzaine de producteurs fermiers et artisanaux seront présents sur place afin de privilégier le contact direct entre producteurs et consommateurs. Et en cas d'averse, un repli au hall est prévu. Au quartier du Hédas, à Pau, toujours ce soir, le tiers-lieu La Ciutat vous propose un concert gratuit avec le groupe de chant polyphonique féminin Luadas. Rendez-vous à 19h à la place Récabord et l'entrée est gratuite. Enfin, en Bigorre, c'est aujourd'hui le coup d'envoi de la 17e édition du week-end des arts de la rue à Bagnères-de-Bigorre. Danse, cirque, musique et théâtre investissent la ville pour 3 jours de spectacles gratuits. Et pour nous faire parvenir tous vos événements et tous vos bons plans de sortie, rendez-vous sur le WhatsApp d'ici Béarn-Bigorre au 05 59 98 09 09.
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0: si vous êtes comme Dalida et Alain Delon, un grand amoureux de parole, on vous invite à participer sur le WhatsApp d'ici Béarn Bigorre au 05 59 98 09 09. C'est l'occasion de déposer justement vos paroles avec tous vos bons plans de sortie, vos photos et vos événements à partager.
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0: La musique de Supertramp et Enquiricop, passatu Beroy Esti ou en annonce compagnie. Passez un bel été en notre compagnie sur Ici Béarn Bigorre.
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2: Ici Béarn Bigorre, qui sont 13h sous Brespe.
1: 15h.
3: Le trafic ferroviaire peut reprendre dès demain au sud de Bordeaux. Il était interrompu depuis une semaine en raison des méga-feux de forêt en Gironde. Toujours dans le sud-ouest, le retour à la maison est autorisé pour des dizaines de milliers de personnes. Les habitants de deux communes supplémentaires peuvent rentrer chez eux. Il s'agit de Biganos et Audange, ainsi que les campings de Lacanau. Une minute de silence a été respectée ce matin dans les casernes du département pour rendre hommage aux deux pompiers morts à Mérignac il y a 10 jours. Des bouchons tout le week-end sur la route des vacances. Bison futé, voie noire aujourd'hui dans le sens des départs dans le sud-ouest. Les grands axes seront chargés partout demain en ce traditionnel week-end de chassé croisé entre juilletistes et haussiens. Sur les rails aussi, c'est compliqué. La circulation des trains entre Paris et la Normandie est fortement perturbée ce week-end. C'est lié à un mouvement de grève des contrôleurs, conducteurs et agents qui dénoncent le management toxique de la direction locale. La France renforce les contrôles à la frontière avec l'Espagne après l'arrivée massive de migrants dans l'enclave espagnole de Ceuta. Au moins 60 000 personnes ont passé la frontière entre le Maroc et le nord de l'Espagne en quelques jours. Cet afflux fait suite à des rumeurs d'une ouverture de la frontière espagnole. À ce stade, on compte au moins 34 morts. Alerte aux orages sur une grosse partie du centre et de l'est de la France. 10 départements sont placés en vigilance orange et 21 départements restent concernés par l'alerte orange à la canicule.
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0: C'est un ciel instable qui nous accompagne ce début d'après-midi et si la qualité de l'air s'améliore en Béarn et en Bigorre, la pluie risque de faire quelques apparitions tout le long de cet après-midi. Le soleil devra donc se frayer un passage au beau milieu des nuages. Et côté température, il fait 24 degrés à Lourdes, 25 degrés sur la plaine de Naye et 24 degrés à Pau et en Vallée d'Ossau. En fin d'après-midi, quelques averses localisées sont à prévoir.
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0: Et bien sympathique Dolores, mais épargnez-moi vos analyses politiques.
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0: Savez-vous seulement ce que c'est qu'une dictature? 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

0: À 15h18, on est toujours avec vous au cœur de cet après-midi sur ICI Béarn Bigorre. Et tiens, si vous avez envie de danser ce soir du côté d'Assat, en terre béarnaise, le Club 64, le Conservatoire des Légumes Anciens, ouvre ses portes pour un bal gascon avec le groupe Tutti Tres. C'est une bonne occasion de découvrir les danses traditionnelles.
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1: La fête de l'élevage et des saveurs à Arzac, à Raziguette, se tiendra ce samedi tout le long de la journée. Un moment festif qui mettra en avant l'agriculture locale avec un petit déjeuner fermier dès 8h30. Un marché des producteurs et des expositions rythmeront cette journée. Du côté de Pau, l'été à Pau se poursuit ce soir avec un concert du chanteur français Sinclair. Rendez-vous à 21h au Théâtre de Verdure. Et si vous préférez le cinéma, l'été au ciné projette à 22h à Pau, l'accident de piano de Quentin Dupieux au parc Rideway à Pau. Enfin, face aux incendies qui frappent la Gironde et au nombre de maisons détruites par le feu, Ici Gironde continue son opération Ici Gironde Urgence Solidarité pour favoriser le relogement des personnes sinistrées. Et si vous souhaitez proposer une solution, rendez-vous sur le WhatsApp d'Ici Gironde au 05 56 19 10 10.
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0: Que de souvenirs, Luna Parker, Tes états d'âme d'Eric, un titre de 1986. 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

0: Richie Poveri avec la chanson Sara perché ti amo. Quel bel accent italien, vous êtes gâtés franchement cet après-midi. Beroyesti ou Damnusa Outis, passez un bel été sur ICI Béarn Bigorre.
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2: À ICI Béarn Bigorre, qui sont 14 Brest.
1: 16h.
3: Un hommage rendu ce matin en Gironde aux deux pompiers morts dans l'incendie de Mérignac il y a 10 jours. Une minute de silence a été respectée dans toutes les casernes du département. Et après le méga-feu parti de Somos, la préfecture autorise le retour à la maison pour des dizaines de milliers de personnes dans deux nouvelles communes, à Biganos et Audange, ainsi que dans les campings de Lacano. Le feu n'est pas fixé, mais il est contenu par les pompiers. Le feu repart en revanche dans le Var, sur l'incendie du Gros Bessillon, qui était pourtant considéré comme fixé. Une reprise localisé, attisé par un mistral violent et avec des sautes de feu. Plusieurs quartiers et un camping sont en cours d'évacuation dans le centre du département. Le Var, qui fait partie des 21 départements en vigilance orange canicule, 10 départements du centre et de l'est de la France sont eux en alerte aux orages aujourd'hui. Emmanuel Macron demande le renforcement des contrôles à la frontière entre la France et l'Espagne, alors que le pays fait face à une vague migratoire exceptionnelle. En quelques jours, 60 000 migrants ont franchi illégalement la frontière entre le Maroc et l'enclave espagnole de Ceuta, ce qui provoque une crise diplomatique européenne. Certains évoquent une potentielle suspension de l'Espagne de l'espace Schengen. La circulation des trains va pouvoir reprendre demain au sud de Bordeaux. Elle était interrompue depuis dimanche à cause des feux de forêt. En revanche, circulation ferroviaire perturbée entre Paris et la Normandie ce week-end en raison d'un appel à la grève. Et puis en ce week-end de chasse et croisée sur la route des vacances, bison futé voie noire aujourd'hui dans le sens des départs dans le sud-ouest.
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0: Le ciel est toujours instable ce milieu d'après-midi en Béarn et en Bigorre, avec quelques averses localisées comme sur la plaine de Naye ou encore sur le nord de Tarbes. Mais le soleil fait quand même de la résistance au beau milieu des nuages et quelques coups de tonnerre ne sont pas à exclure. Côté mercure, il fait 24 degrés en vallée d'Aspe, 25 degrés dans le Vic-Bilh et sa capitale Lembeye, et nous irons jusqu'à 26 degrés dans l'agglomération tarbaise.

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1: Mais oui, on est bien installé à 16h05 sur ici Béarn Bigorre. Vous êtes à la sortie de la sieste, vous êtes dans votre voiture, vous êtes à l'atelier. On vous accompagne cet après-midi avec un programme chargé et très intéressant. On va retrouver Thierry Sagardo-Itto avec son affaire classée de la semaine, sans oublier Fred Ballard avec l'humour en tube, et puis évidemment on fera honneur au mot doc en compagnie de Pierre Salle d'ici un moment. Mais côté musique, on a rendez-vous avec Jennifer et une version de la chanson Mourir sur scène. Bel après-midi.

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1: À 16h09, c'est le moment de retrouver les mots doc de Pierre Salle. Et aujourd'hui, on va s'intéresser au prénom Marie. Adi Schatz.
2: Amix, salut à vous outs. C'est d'un prénom que nous allons disserter aujourd'hui, mais pas de n'importe lequel, que vamos hablar de Mario. Et en fait, ce n'est pas le prénom lui-même que nous allons évoquer, mais son utilisation dans le lexique commun de notre langue. Que pasegu, que prasegu, dit-il, nous parlerons pas ni de Mario de Tudio, ni de Mario de Bidao, que n'y avait trop à dire per le temps qui avait. Alors, par exemple, en occitan de chez nous, on trouve le substantif « un Mario Brazoco ». Outre le prénom cité, ce terme composé contient un adjectif quelque peu péjoratif, forgé à partir du mot « brase », qui signifie la cendre en Béarn. En d'autres termes, « un Mario Brazoco », c'est une cendrillon. Il y a ensuite la très célèbre Mario Blanco, c'est-à-dire Marie la Blanche, non locale du vautour percnoptère, et puis bien sûr Mario Bol ou Bulo Mario, la coccinelle. La Marie Churro, qu'on pourrait traduire par la Marie qui jaillit, c'est le nom que l'on donne au troglodyte, ce tout petit oiseau amateur de cavités. Pour effrayer les enfants pas très sages, nous disposons encore de la Marie Cleco. Mot composé à l'aide d'un nom évoquant ordinairement la crête du coq, ses barbillons ou bien même les attributs virils de l'homme. Autant dire que Mario Cleco, ça fait penser plutôt à quelque chose comme le personnage biblique de Lilith. Passons. Assez anodin.

0: très marrant. On doit pas avoir le même sens de l'humour.
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0: On est toujours ensemble pour passer cet après-midi sur ici Béarn Bigorre à 16h20. Restez bien avec nous. Dans un instant, c'est Fred Ballard qui arrive avec l'humour en tube. Et puis, n'oubliez pas, à partir de 17h, c'est la rédaction d'ici Béarn Bigorre qui sera de retour pour faire un point sur l'actualité locale.
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0: 16-19, d'ici Berne Bigorre. Ben vous le savez, on est au cœur de l'été et justement on va retrouver l'humour en tube avec une thématique de saison. C'est la question des couples qui se forment et se déforment durant l'été.
1: Brillant Omar Sostomate, il avait du poil aux pattes.
2: Aussi. Ah bah oui, mais ça c'est ce qui fait tout le charme des dîners d'été, hein. Coquillages et crustacés au menu avec options et fleurage de grand bête et les surprises qui vont avec, hein. Mais Fernandelle le sait, l'appétit vient en mangeant et quand arrive le plat de résistance, l'excitation est au summum. Ou presque.
1: Une sorte de plat aux nouilles, on aurait dit une andouille, félicite. Je m'offris une giblotte et l'empaumée l'échalote. Félicite. Aussi. Une poire et des gaufrettes, selon la poire, et des blettes, félicite.
2: Oui, alors c'est vrai que c'est souvent au dessert hein, que ça passe ou ça casse. On a eu le temps de sonder ça ou son partenaire, mais pas toujours de digérer ses travers. Donc, même si Félicine ne conclut pas ce soir, d'après Samuel Bambi, il y a quand même de l'espoir.
3: Les hommes et les femmes, en couple, on est différents. Tu vois, nous les hommes, quand on sort avec une meuf, belle ou moche, on sort avec une meuf, c'est tout. Vous, mesdames, quand vous sortez avec un mec, vous sortez pas juste avec un mec. Vous sortez avec tout un projet derrière. Il y a un business plan qui se met en place. Il y a une équipe digitale derrière. Et quand je dis équipe digitale, je parle de toutes vos copines qui nous espionnent sur les réseaux sociaux.
2: Ah, c'est sûr que du temps de Félicie, les amours d'été s'étaient vite emballés. Aujourd'hui, avant d'emmener sa dulcinée manger un homard avec du poil aux pattes, il faut être webmaster ou humoriste. Ah oui, parce que ça n'a pas changé. Séduire par le rire, ça marche à tous les coups.

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1: C'est un marché des producteurs de pays qui vous attend ce soir dès 18h30 à Navarinx, place d'Arald. Une quinzaine de producteurs fermiers et artisanaux seront présents sur place afin de privilégier le contact direct entre producteurs et consommateurs. Et en cas d'averse, un repli aux Halles est prévu. Au quartier du Hédas, à Pau, toujours ce soir, le tiers-lieu La Ciutat vous propose un concert gratuit avec le groupe de chant polyphonique féminin Luadas. Rendez-vous à 19h à la place Récabord et l'entrée est gratuite. Enfin, en Bigorre, c'est aujourd'hui le coup d'envoi de la 17e édition du week-end des arts de la rue à Bagnères-de-Bigorre. Danse, cirque, musique et théâtre investissent la ville pour 3 jours de spectacles gratuits. Et pour nous faire parvenir tous vos événements et tous vos bons plans de sortie, rendez-vous sur le WhatsApp d'ici Béarn-Bigorre au 05 59 98 09 09.
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1: À 16h41, c'est l'heure de goûter, mais méfiez-vous des pâtisseries bigourdanes. Un postier bigourdan en a fait les frais il y a quelques décennies. On va en parler avec Thierry Sagardoito, qui nous raconte cette histoire tout le long de la semaine dans ses affaires classées.
2: Le procès de Gérard Contre s'ouvre au palais de justice de Tarbes le 17 juin 1895, en présence d'une foule impressionnante que les gardes militaires peinent à contenir. Pour une fois, l'accusé du jour n'est pas une femme de mauvaise vie ou un vagabond. C'est un homme trentenaire, érudit, sorti major de l'école normale et respecté dans le canton de Bagnères-de-Bigorre. Élégamment vêtu, il affiche sans mal ses bonnes manières. De longues moustaches coupent son visage de deux traits noirs. Malgré les charges réunies contre lui, sa ligne de défense ne bouge pas d'un iota. À l'écouter, un pharmacien de Lannemezan lui a servi par erreur un poison, alors qu'il ne cherchait à se procurer qu'un laxatif pour provoquer une mémorable diarrhée à son ennemi Fortané Cabarrou. D'où venait cette inimitié notoire entre les deux hommes? Selon l'accusé, le retraité de Ciotat, Fortané Cabarrou, l'aurait un jour insulté, copieusement, sans doute en état d'ivresse. L'instituteur se serait énervé, il en serait venu aux mains, ce qui lui a valu d'être traduit en justice et décopé d'une amende. L'accusé en rajoute. Au premier de l'an, un plaisantin avait déposé sur son bureau, à l'école du village, des bonbons au chocolat, mais à l'intérieur, il y avait de la matière fécale. Ce ne pouvait être que l'œuvre de son vieil ennemi. Problème, il n'en a jamais parlé. Aucune plainte n'a été déposée. L'accusé donne la fâcheuse impression de mentir, y compris quand les deux pharmaciens de Lannemezan, cités à la barre, jurent qu'ils n'ont jamais servi l'accusé le jour du drame. C'est au tour des témoins de déposer. Nombre d'entre eux louent les qualités de gentillesse, de dévouement de l'instituteur. Quand, à l'inverse, son ennemi passe pour un retraité de l'infanterie, méchant, peu estimé. Aux yeux du procureur, M. Koresh, l'accusé s'est servi des poisons, l'arme des lâches, pour assouvir une vieille rancune. Au banc de la défense, Maître Darnaudat oppose le doute. Un homme si bon, un sujet d'élite qui brille pour son travail d'instituteur et son honnêteté ne peut nourrir un pareil projet. Pourtant, la cour d'assises sera d'un autre avis. Gérard Contre est déclaré coupable. Il purgera pour cela 7 ans de prison.
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0: C'est un jeune groupe qui débute, ça vous dit peut-être quelque chose, c'est le groupe Nada, où je plaisante évidemment. Ce groupe a été formé en 1973 à Orléans, et le titre Aquers Montagnes, avec ses origines obscures, ce serait peut-être Gaston Phébus qui aurait écrit ces paroles magnifiques. J'en profite encore une fois pour vous souhaiter un bel après-midi, et restez bien avec nous, l'actualité locale arrive dans quelques minutes.
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1: Et vous passez la fin de journée à l'écoute de votre radio, il est 17h. On retrouve les infos avec vous Yannick Damon, bonjour.
2: Bonjour Hugo, bonjour à tous. Le spéléologue blessé à la pierre Saint-Martin a pu être ramené à la surface après 36 heures bloqué sous terre. Il est fatigué mais heureux de revoir la lumière du jour, nous a confié le responsable des opérations de secours. L'homme de 62 ans a fait une chute à 320 mètres de profondeur mercredi soir dans le gouffre Launay-Peyré. Il souffrait de plusieurs traumatismes, il a fallu toute la journée d'hier pour équiper le puits. Les opérations pour remonter la civière n'avait débuté qu'hier soir vers 22h40. Elles ont été compliquées dans la nuit par l'étroitesse de la cavité. À sa sortie à l'air libre vers 11h15 ce matin, le spéléologue a pu être évacué ensuite vers l'hôpital d'Oloron. C'est désormais acté, la fermeture de la maternité Navarre à Pau et celle de la clinique Marzais sont bien enclenchées. Les licenciements viennent d'être autorisés par le tribunal de commerce de Bordeaux. 121 licenciements prévus dans le plan de sauvegarde de l'emploi. La direction de ces établissements privés avait demandé le placement en redressement judiciaire il y a 3 mois. Les employés licenciés partiront à la mi-septembre. Après 9 jours de lutte acharnée contre le méga-feu qui a dévasté 42 000 hectares de forêt en Gironde, les pompiers travaillent toujours sur le terrain dans l'espoir de maîtriser totalement cet incendie. Il est toujours actif par endroits, mais contenu, ce qui a permis de nouveaux retours de personnes évacuées. Les habitants d'Andernos et de Lenton peuvent à leur tour regagner leur logement. Et puis les trains vont pouvoir à nouveau rouler au sud de Bordeaux. Les vérifications de l'état des voies ont été faites en moins de 24 heures après ces incendies en Gironde. Le réseau ferré sera donc à nouveau disponible demain aux voyageurs, indique la SNCF Réseau, à l'exception de la gare de Marcheprime en Gironde. La circulation des trains entre Bordeaux, Pau et Tarbes était interrompue depuis le 26 juillet. 740 km de bouchons cumulés en France ce soir, selon Bison Futé. Ce vendredi est classé noir dans le sens des départs. Ce sera la même chose demain pour nos deux départements, Pyrénées-Atlantiques et Hautes-Pyrénées. Côté météo, on n'a pas beaucoup vu les éclaircies, mais c'est pas plus mal, Hugo.
1: Oui, effectivement, les nuages dominent le ciel béarnais bigourdan. Et bien, vous savez quoi? Ça fait baisser le mercure. 23 degrés du côté de Lourdes, pareil du côté de Tarbes, 24 degrés sur la plaine de Naye aussi, pareil sur Pau et pareil sur Orthez. Des températures qui rentrent un peu plus dans les normales de saison. Pour la nuit, là aussi, ça va bien baisser, même si on va rester au-dessus de la barre des 20 degrés. Et pour demain, là aussi, nous allons débuter la journée sous un temps couvert. Au fur et à mesure de la journée, nous allons connaître quelques éclaircies avec des températures qui vont remonter. On ne va pas dépasser la barre des 30 degrés, mais quand même 28 à 29 degrés.
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1: Michel Berger, les princes des villes, merci de votre fidélité sur ICI Béarn Bigorre. Et dans quelques minutes, je vous remercierai pour une autre chose. Alors restez avec nous.

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0: Bonjour tout le monde et bon courage si vous êtes sur la route avec le coffre plein direction les vacances, parce que selon le bison futé, il y a du monde sur la route, prenez votre mal en patience. Et déjà, merci beaucoup. Pourquoi ? 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Et ça, c'est la fête. Ça, on est super contents. 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La nouveauté, c'est bien sûr Pierre Demar, Je pense à vous.

0: C'est nouveau, c'est frais, c'est signé Pierre Demar, Je pense à vous.
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0: Et c'est vrai que sur Ici Béarn Bigorre, on pense à tout le monde, même bien les vacanciers qui sont de passage chez nous. Bah, vous faites bien de nous écouter parce que sur Ici Béarn Bigorre, on sait vous donner les meilleurs spots à découvrir chez nous. Aujourd'hui, Lucas Dora Denis-Bénet vous présente le Jardin Massé, un jardin juste magnifique qui date du 19e siècle.
2: Aujourd'hui, direction la ville de Tarbes pour vous immerger au cœur de son Jardin Massé. Le Jardin Massé est le lieu idéal pour se ressourcer et prendre un bon bol d'air frais. Notez quand même que si vous avez un compagnon à quatre pattes, il devra rester à la maison. Les chiens ne sont pas autorisés, même tenus en laisse. C'est un endroit donc 100% piéton, où le calme et le cri des oiseaux rythment cet endroit. Au sein du Jardin Massé, c'est la nature qui domine. Ces centaines d'arbres, ces canards, ces paons ou encore ces écureuils en liberté, sans oublier les différentes sculptures qui entourent le parc, vous avez vraiment un sentiment de légèreté et d'apaisement quasi instantané. Et puis pour les petits, c'est un lieu idyllique qui leur fera sortir la tête des écrans. La ville de Tarbes a même mis en place un petit train qui vous permet de faire le tour de ce Jardin Massé. Au tarif de 2 euros le mercredi et le week-end, de 14h15 jusqu'à la fermeture, vous pouvez embarquer pour profiter d'une courte balade au cœur du jardin. Et puis il y a ce cloître, que vous ne remarquez pas forcément tout de suite. Il est situé derrière l'entrée du petit train. Il est composé de 48 chapiteaux et colonnettes en marbre blanc sur lesquelles vous pouvez observer des dessins qui racontent tous une histoire. Vous avez également un espace de jeu en plein air pour que les enfants puissent se défouler sans trop effrayer les animaux. Bref, une fois à l'intérieur du jardin, tout est différent. L'odeur de l'herbe fraîchement coupée, la parade nuptiale des paons, le chant des oiseaux et même les visiteurs qui s'attardent à prendre en photo les animaux en liberté, comme l'a fait Nicole.
3: Parce qu'il y a des petites bêtes, c'est la nature, moi j'aime beaucoup. Surtout le matin, c'est calme, il n'y a pas grand monde.
2: Qu'est-ce que vous préférez ici? Est-ce que c'est la nature avec ses arbres ou c'est plutôt les animaux?
3: Oh, les deux, tout un ensemble. Oui, j'aime les deux, j'aime bien aussi les fleurs, les plantes. Non, c'est vraiment agréable. Hein. J'habite de l'autre côté, hein. Je me suis installée à côté du Jardin Massé, exprès. Ouais, c'est très agréable.
2: Le Jardin Massé de Tarbes est ouvert tous les jours de 8h à 20h, idéal pour se poser et lire un livre, mais aussi pour se reconnecter avec soi-même et lever la tête des écrans.
0: Et pour la petite histoire du Jardin Massé, ce jardin a été dessiné et composé sous Louis-Philippe par le botaniste Placide Massé. Natif de Tarbes, il en fit don à sa ville natale à sa mort en 1853. Et pour retrouver des lieux tout aussi extraordinaires que celui-ci, restez à l'écoute d'Ici Béarn Bigorre et des chansons extraordinaires. On en à l'appel Johnny Hallyday, J'oublierai ton nom, il est 17h16.

0: Johnny Hallyday, j'oublierai ton nom, 17h20. Et si vous avez eu la chance de voir le grand Johnny au Stade de France en 2003 sur la scène du Parc des Princes, vous savez qu'il a interprété cette chanson avec Natacha Saint-Pierre ou Isabelle Boulay, selon la représentation. Voilà pour cette petite histoire. Elle aussi remplit de nombreux stades et partout dans le monde. C'est Taylor Swift qu'on retrouve avec l'un de ses derniers titres, c'est Opalite.
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0: Taylor Swift, la Queen, c'était Opalite.
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0: Et c'est vrai que chaque jour de la semaine, on apprend à se découvrir un petit peu plus grâce à vos petits plaisirs de l'été. Aujourd'hui, nous faisons la rencontre de Cédric et je suis sûr que vous allez avoir la même passion que lui, surtout si vous avez les toutous à la maison.
2: Bonjour, je m'appelle Cédric, je suis agent de sécurité et mon petit plaisir de l'été, moi, ça va être d'aller au bord de l'eau avec mes chiens.
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2: Keïssa et Kira, deux femelles, c'est des staffies. Je les ai eues il y a 6 ans et 9 ans. C'est des chiens fabuleux, vraiment, qui ont tous les avantages et qui ont des comportements qui sont exemplaires. Voilà, jouer à de multiples jeux. Quand je rentre, ben, je me mets sur mon atelier peinture avec la clim parce qu'il fait très chaud. Ah, vraiment, c'est plutôt en bord de la rivière. Quoi. Je leur lance la balle dans l'eau, je leur lance les jouets dans l'eau. Comme ça, ben, avec cette chaleur, ça leur permet un peu de s'hydrater parce que c'est pas facile. Le goudron est très chaud pour vos chiens, donc faites attention. C'est très souvent très très chaud, plus chaud que la température actuelle, donc ils peuvent se brûler, coussiner, etc. Donc voilà, j'aime bien faire ça. Et puis nous aussi, on profite, on est à l'ombre pour l'instant sous les arbres et, okay. Et voilà, on est à on est bien. Les faire jouer, profiter avec eux et puis essayer justement de les respecter aussi parce que ben justement avec ces températures-là, il faut privilégier les endroits frais et surtout ne pas les abandonner. Hein, si on peut passer ce petit message-là aussi pour les gens parce que c'est une charge, un animal et il faut vraiment avoir du temps pour eux. Voilà. Moi je vais souvent au lac des Carolins à Lons, enfin entre Lons et l'Escar et après des bords de rivière, il y en a vraiment dans beaucoup de coins à Pau quand on a de la chance d'avoir beaucoup de verdure. Je sais qu'il y a l'Ousse qui passe, l'Ousse des Bois, la petite rivière qui passe le long de l'hippodrome, justement. Moi, je vais par là-bas souvent. Et c'est très calme, très, très apaisant, quoi. Voilà. Bah, écoutez, ouais, je vous souhaite un très bel été avec cette chaleur. Profitez bien et puis que ça dure le plus longtemps possible.
0: Eh ben, on vous souhaite la même chose, Cédric. Et si vous nous écoutez derrière le poste et que vous aussi, vous avez des animaux trop, trop mignons, eh ben, vous nous envoyez des photos de vos animaux sur le WhatsApp, tout simplement au 05 59 98 30 60. Alors ça, c'est le numéro du répondeur, mais pour nous envoyer des photos, je me suis juste trompé de numéro, c'est le 05 59 98 09 09. Vous nous envoyez des petites photos de vos animaux et franchement, ça va nous faire trop trop plaisir. Avant que notre cœur fonde en voyant les photos de vos animaux, eh bien, transformons notre cœur en grenadine avec Laurent Voulzy.

0: On a l'impression que cette chanson ne finira jamais, et ça c'est pour notre plus grand plaisir. Laurent Voulzy, le cœur grenadine.
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0: Et ce soir à 18h30, si vous voulez passer une soirée festive avec vos amis, votre famille, rendez-vous au marché de producteurs de pays. Cette fois-ci, c'est à Navarinx qu'a lieu le rendez-vous, sur la place du marché, pour passer là aussi une belle soirée entourée de belles personnes et de producteurs de chez nous. Quand on parle de fêtes en août, surtout pour le premier week-end, on pense forcément à sa liste de Béarn qui n'est jamais très loin. Les fêtes de la Cité du Sel commencent aujourd'hui à partir de 18h30. Avec, comme d'habitude, beaucoup d'animations au programme et une ambiance béarnaise toujours au rendez-vous. Le programme est à retrouver sur le Facebook du comité des fêtes. Et si vous êtes du côté de la plaine de Naye, rendez-vous à la Maison Carrée pour les visites guidées de l'été de 11h à 11h45 et de 15h à 15h45. Venez visiter cette Maison Carrée avec en plus une exposition, Les Temps Modernes, à 15h au tarif de 5€.
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0: Rose, tout en douceur, c'est la liste à 17h35.

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0: Marine la talentueuse, c'était son titre Escroc.
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0: Et nous parlons Viking à Orthez. Alors non, rassurez-vous, pas besoin de vous barricader derrière vos maisons, puisque cette fois-ci, c'est une démonstration avec un véritable spectacle qui se déroule chez nous à Orthez, à la Tour Moncade. Et pour nous en parler, nous sommes avec notre invitée Sandra Mendes. Bonjour Sandra.
2: Sandra Pérez, si je peux me permettre.
0: Ah, Sandra Pérez, pardon, excusez-moi. Vous êtes adjointe à la culture sur la mairie d'Orthez. Et c'est vous qui allez nous parler de ce spectacle qui nous donne rendez-vous ce week-end. Racontez-nous, pourquoi les Vikings viennent chez nous?
2: Oh, les Vikings, c'est aussi la traversée de l'histoire. Il y a toute une mythologie autour des Vikings. Et nous, on avait envie de créer aussi un lien entre ce qui est la réalité chez nous au niveau de l'histoire et cette ancienne histoire avec les Vikings.
0: Surtout que les Vikings, on le sait, notamment si on écoute les chroniques de Richard Lacazette sur Ici Béarn Bigorre, qui retrace l'histoire béarnaise, les Vikings sont venus chez nous, mais là, ça n'a aucun lien historique, c'est vraiment du spectacle.
2: Oui, c'est du spectacle, c'est une vraie découverte de la façon de vivre des Vikings.
0: Alors racontez-nous un peu cette troupe, c'est le clan, corrigez-moi si je prononce pas bien parce que le norvégien et moi ça fait deux, le clan Solskjaer-Nir.
2: Nir, voilà, tout à fait, c'est ça. C'est bien dit, c'est ça.
0: Parlez-nous un peu de comment ils vont être habillés, qu'est-ce qu'ils vont faire exactement?
2: Alors, c'est vraiment une représentation du viking de l'époque, vraiment. Ils vont nous proposer un atelier vannerie où ils vont nous démontrer leur talent. Les marchands, un atelier avec des armes aussi, tout ça, démonstrations qui seront faites sur le parvis de la Tour Moncade.
0: Et donc ça va être de 10h jusqu'à 18h, l'animation va durer autant de temps que ça?
2: Oui, ce sera un campement en fait sur le parvis de la Tour Moncade, donc il y aura beaucoup de choses à voir et à faire. Donc oui, ça va attirer du monde, c'est le but.
0: Donc on va
2: sur la Tour Moncade, oui.
0: On va vraiment être en immersion et c'est ça qui est bien tout ce week-end. Si vous voulez vous replonger dans ce monde des pirates, des Vikings au nord de l'Europe, eh ben rendez-vous tout simplement à l'ouest du Béarn, à Orthez sur la Tour Moncade. Et les animations ne s'arrêtent pas, Sandra, puisque tout ce dernier mois d'août, vous allez aussi prévoir quelque chose.
2: Oui, il y aura 10 animations qui sont prévues à la Tour Moncade. Pour les orthésiens et puis pour les touristes aussi. Donc le week-end du 4, ça sera plutôt la traversée de l'histoire au niveau de l'écriture.
0: D'accord.
2: Voilà, la transmission, les matériaux d'écriture, tout ce qui est souvenir, tout ça, comment on transmet, comment on traverse les siècles.
0: Justement, voilà. Venez vous en créer des souvenirs avec ces jolis Vikings qui vous attendent tout ce week-end à la Tour Moncade de 10h à 18h à la Tour Moncade à Orthez. Merci beaucoup Sandra Pérez. On rappelle, vous êtes adjointe à la mairie d'Orthez et toutes les infos sont sur le site mairie-du-6-orthez.fr. Merci beaucoup. Merci à vous. Allez, Phil Collins, lui ne chante pas comme un viking et encore heureux pour nous. C'est Too Earth sur Ici Béarn Bigorre et juste après, on joue. Alors restez bien avec nous.

0: Phil Collins to Hertz.
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0: Alors, Phil Collins vous propose deux cœurs. 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
1: Et nous sommes avec Josette de Montrinx. Bonjour Josette.
2: Bonjour.
1: Comment allez-vous aujourd'hui?
2: Ben ça va.
1: Oui, bon, vous êtes une fidèle auditrice?
2: Ah oui, je vous écoute toute la journée.
1: Ah, mais alors ça c'est super, ça nous fait extrêmement plaisir. Et vous êtes dit, non mais attendez, je les écoute toute la journée et ils sont même pas fichus de m'offrir un cadeau, quoi. C'est pas possible.
2: Oh ben non, je pense pas quand même à ça.
1: Non, je vous taquine, Josette. Bon, en tout cas, dès que vous avez entendu le mot glace, vous êtes directement jeté sur le téléphone, quoi.
2: Ah ben oui, ben c'est la saison.
1: Vous avez bien raison. Oui, la saison des glaces, surtout avec ces chaleurs. Vous avez bien raison de nous appeler. Alors, qui dit appel, dit jeu. Et pour savoir, on tourne la roue.
0: Le qui parle.
1: Ah, Josette, le qui parle, c'est très simple. Je vais vous passer un extrait sonore. C'est à vous de deviner la personne qui correspond ou qui parle dans cet extrait. D'accord, Josette?
2: Oui.
1: Ok. Vous avez bien compris les règles du jeu?
2: Oui.
1: Ok. Attention, on fait un petit silence. C'est parti, Josette. Écoutez bien, je suis sûr que vous connaissez cet acteur français.
3: Non, monsieur, pour une fois, c'est pas moi. J'étais là. Je priais.
4: Eh oui, je sais, je suis un lâche.
3: Et alors?
4: Admirable maison que la nôtre, où l'on récompense l'ancienneté et non pas le talent. Et mentir, vous savez mentir? À la cour, c'est très utile.
3: Écoutez, s'il lui arrive quelque chose, je vous bouffe le foie avec des petits lardons.
1: Est-ce que, Josette, vous avez une idée de qui se cache derrière cet extrait?
2: Les espinettes?
3: Eh ben voilà. Ouais.
5: C'est gagné.
1: Et voilà, Josette, du tac au tac, vous repartez avec 25 euros de carte cadeau, avec des glaces, du parfum de votre choix. Vous allez vous régaler, Josette, et passer un été avec de la fraîcheur. Ça fait plaisir.
2: Oui, ça c'est sûr.
1: Merci beaucoup, Josette, d'être fidèle à Ici Bern Bigorre, et on vous souhaite une très très belle fin de journée.
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0: Véronique Sanson, elle nous met de bonne humeur cette musique, c'est assez dingue. Chanson sur ma drôle de vie.
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0: 18h, on vous souhaite la bienvenue. Les infos, c'est avec vous, Yannick Damon.
2: Le spéléologue blessé à la Pierre-Saint-Martin a pu être ramené à la surface après 36 heures bloqué sous terre. L'homme de 62 ans a fait une chute à 320 mètres de profondeur mercredi soir dans le gouffre Launay-Péré. Il souffrait de plusieurs traumatismes. Il explorait cette cavité avec un groupe originaire comme lui de Franconville dans le Val d'Oise. Il a fallu toute la journée d'hier pour équiper le puits. Les opérations pour remonter la civière n'avaient pu débuter qu'hier soir vers 22h40. Elles ont été compliquées dans la nuit par l'étroitesse de la cavité, mais tout s'est bien terminé, comme l'explique le capitaine Olivier Pouilly, en charge de ces opérations de secours.
3: Alors, il était très heureux de revoir la lumière du jour. Il est resté conscient et actif et vraiment en lien avec les secours tout le long de l'opération. Je lui ai même parlé à la sortie de la cavité. J'ai salué son courage, sa patience et son moral, on va dire, à toute épreuve qui l'a conduit à endurer toutes ces souffrances, quoi, parce que voilà, c'est pas une évacuation très très confortable pour une victime en spéléo. Il allait, voilà, aussi bien qu'on peut aller après 36 heures passées en détresse dans un gouffre. Sous le coup des médicaments, hein, puisqu'il a été pris en charge médicalement tout le long de la remontée, parce qu'on n'aurait pas pu le remonter dans cet état, il était trop douloureux quand même, hein. Bien fatigué évidemment, mais content de voir presque la fin de son périple arriver.
2: Et à sa sortie à l'air libre vers 11h15, le spéléologue a pu être évacué immédiatement vers l'hôpital d'Oloron. Il avait déjà été plâtré au niveau de la clavicule au fond de la cavité. Après 9 jours de lutte acharnée contre le méga-feu qui a dévasté 42 000 hectares de forêt en Gironde, les pompiers travaillent toujours sur le terrain dans l'espoir de maîtriser totalement cet incendie. Il est toujours actif par endroits ce soir, mais contenu, ce qui a permis de nouveaux retours de personnes évacuées dans la journée. Les habitants d'Andernos et de Lenton peuvent ce soir à leur tour regagner leur logement.
0: Et les trains vont pouvoir à nouveau rouler au sud de Bordeaux.
2: Les vérifications de l'état des voies ont été faites en moins de 24 heures et effectivement le réseau ferré sera donc à nouveau disponible demain, indique SNCF Réseau, à l'exception de la gare de Marcheprime. La circulation des trains entre Bordeaux, Pau et Tarbes était interrompue depuis le 26 juillet. Total Energy affiche sa solidarité avec les pompiers mobilisés contre tous les incendies en France. Le groupe pétrolier qui réalise des bénéfices records de plus de 11 milliards de dollars annonce qu'il va prendre en charge les carburants terrestres et aériens nécessaire au service de sapeurs-pompiers partout en France métropolitaine entre le 1er juillet et le 31 août.
0: Un pas décisif vers la fermeture de la maternité Navarre à Pau et celle de la clinique Marzay.
2: Une étape vient d'être franchie en effet. Les licenciements viennent d'être autorisés par le tribunal de commerce de Bordeaux. 121 licenciements prévus dans le plan de sauvegarde de l'emploi. La direction des deux établissements privés palois avait demandé le placement en redressement judiciaire il y a 3 mois après les négociations avec les syndicats. Elle attendait cette décision, Shannon Marini, pour passer à l'étape suivante.
4: Oui, parce que c'est loin d'être terminé. Les 121 salariés qui partiront vont commencer à recevoir leur lettre de licenciement à la fin du mois d'août. Dans un mois donc, il y avait une centaine d'employés volontaires pour quitter la polyclinique, mais seulement 71 dossiers ont été acceptés au cours des négociations. 50 donc non volontaires seront aussi licenciés. Le plan concerne tous les métiers, de la sage-femme au médecin, aux infirmières, agents d'entretien, personnel d'accueil, secrétaires. Il faut aussi reclasser tous les employés qui y restent, mais dont les services ferment. Par exemple, les soignants du service de rééducation à Marzay iront travailler à Navarre. Un inventaire des postes vacants a été fait pour les repositionner.
2: Et Shannon, tout le monde aura les mêmes indemnités.
4: Oui, les mêmes indemnités ont été négociées pour tous les salariés licenciés, qu'ils soient volontaires ou non, pour partir. Ces indemnités dépendront ensuite des salaires. Il y a des aides à la formation, des aides pour se reconvertir de plusieurs milliers d'euros. Et tout ça se décidera au cas par cas, en commission, en fonction des demandes faites par le salarié et de sa volonté aussi ou non de déménager et de quitter Pau.
0: En montagne, il ne faut pas tout miser sur son portable.
2: Un groupe de 9 randonneurs s'est perdu vers le pic d'Escurettes au-dessus du col de Marie-Blanque aujourd'hui sur la commune d'Arudy. Ils n'avaient plus de réseau internet pour se retrouver avec leur téléphone portable et pas de carte papier ni de boussole. Ils étaient dans le brouillard. Deux hommes du PGHM d'Oloron sont partis les chercher en voiture pour les ramener au plateau du Bénou où ils s'étaient garés. Plus de 740 km de bouchons cumulés en France ce soir selon Bison Futé. Ce vendredi était classé noir dans le sens des départs. Ce sera la même chose demain pour nos deux départements des Pyrénées-Atlantiques et des Hautes-Pyrénées. Et puis le Pau FC enchaîne les signatures de nouveaux joueurs. Lorenzo Rajo rejoint à son tour le club de foot palois. Ce milieu de terrain de 28 ans est passé par Clermont et Rodez. Puis quand la saison dernière, il portera le numéro 5 des jaunes et bleus l'année prochaine. 18h05 sur ici Béarn Bigorre. Les éclaircies, elles seront de retour dès demain.
0: Oui, exactement. Pour l'instant, eh bien, écoutez, nous allons passer une soirée, une fin de journée sous de la grisaille, avec des températures qui baissent. 23 degrés si vous êtes à Lourdes, 24 du côté de Tarbes, 25 degrés à Pau, Orthès et Salis de Béarn. Pour la soirée, les températures vont rester au-dessus des 20 degrés. Et pour demain, les températures vont être comprises entre les normales de saison. On va dire, puisque les nuages seront là pour nous accompagner, mais en fin de journée et en après-midi, le soleil sera vraiment de sortie. Et là, les températures vont pouvoir vraiment, vraiment augmenter. 28 à 29 degrés attendus demain dans la journée. Merci beaucoup Yannick Damon.
2: Bon week-end.
0: Merci, à vous aussi. Bonne fête de Monéon.
2: Bah oui, pourquoi pas.
0: Allez, et bien voilà, on se coche ça dans le calendrier, c'est superbe.
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0: Bien sûr, les fêtes de Monéon avec modération. Cock Robin, Just Around the Corner, 18h06. Merci d'être avec nous.

0: Doc Robin avec son morceau Just Around the Corner.
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0: Et bon courage, prenez votre mal en patience si vous êtes derrière le volant, direction le lieu de vacances avec toute la famille ou alors des amis. Bonne soirée à vous si vous avez décidé de passer votre nuit et votre peut-être matinée au fête de Monnaie. N'oubliez pas, je crois que la couleur c'est rouge et blanc et peut-être que vous allez même en direction de Salis de Berne. En tout cas, vous l'avez compris, l'été est bien présent parmi nous et ça va être la fête. Et pour que la fête soit belle, faites surtout attention à vos proches et ne prenez pas le volant. Si vous avez bu, vous laissez vos clés quelque part à quelqu'un de confiance, mais vous ne prenez pas la voiture si vous avez bu. Il faut vraiment que ce soit la fête pour tout le monde. Céline Dion avec son dernier titre composé par le jeune Icar, c'est Bonjour, Pardon, Merci.

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0: Le nouveau et dernier titre de Céline Dion qui annonce un prochain album. Bonjour, pardon, merci.
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0: On va faire comme Céline Dion. Histoire de chez nous, racontée par Richard Lacazette. Eh ben non, hein, nous, rajouter trois mots pour décrire notre identité béarnaise et bigourdane, c'est pas possible. Désolé Céline Dion, vous l'avez compris, c'est l'heure de se replonger dans notre histoire béarnaise avec Richard Lacazette. C'est un peu notre Stéphane Bern à nous, de Navarinx. Et cette fois-ci, il nous raconte un combat de légende qui s'est passé chez nous entre Phébus et Monsieur Armagnac.
2: Nous nous retrouvons pour continuer de parler de notre cher Gaston Phébus. La guerre de Cent Ans a éclaté. Et Phébus ne veut pas s'en mêler, même si, quand l'occasion se présente, il s'en sert pour s'enrichir. Eh bien alors, que fait Phébus? Alors qu'en France, on se bat. Ben, il poursuit son rêve. Ce rêve, c'est de construire un grand État pyrénéen indépendant qui réunirait tous les petits territoires que Phébus possède, à savoir le comté de Foix, le Béarn, la région de Mont-de-Marsan, le Gabardin et le Nébouzan. Mais il y a un problème. Nos amis de la Bigorre, je vous promets, on vous adore. Mais en effet, pour rejoindre ces possessions de Foix et du Béarn, il faut passer par la Bigorre. Et ces terres sont la propriété du comte d'Armagnac. Les deux comtes vont donc se livrer une guerre sans merci au milieu de la guerre de Cent Ans. Anecdote, Phébus aura très souvent le dessus en bataille, car, malin et subtil, il suit le modèle militaire des Anglais et favorise les archers, alors que son adversaire préconise la charge des chevaliers. Au final, Phébus remportera le combat et obtiendra la Bigorre. Et sa puissance fait parler d'elle-même, puisque, tenez-vous bien, les sous-lotins se placeront sous la protection de Phébus. Vous imaginez? Des Basques qui demandent la protection des Béarnais.
3: Écoute, c'est incroyable, insensé, vraiment, assieds-toi. Tu vas voir, écoute.
2: Soulignez bien, hein, ça. De plus, sa richesse est considérable. Plus de 715 000 pièces d'or. Et tout ça, ça lui offre des possibilités infinies. Anecdote. Il faut savoir également que Phébus ira combattre avec l'ordre des chevaliers teutoniques. En 1358, dans la lointaine Prusse orientale, contre les tribus païennes, il sera fait chevalier de la main même du grand maître de l'ordre. Son fameux cri de charge, Phébus avant, Phébus en avant. Mais c'est aussi un grand administrateur et un bel écrivain. Phébus a encore pas mal de choses à nous raconter. Mais ce sera pour la prochaine fois.
0: Oh non, mais nous on voulait tout savoir. 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William Scheller, oh, je cours tout seul.

0: Madonna, la reine incontestée de la pop à 18h26. Dans quelques minutes, ça sera Jérémy Frérot. Mais avant ça, on vous emmène en Gironde. Non, en Dordogne, pardon. Alors là, il fallait vraiment pas dire ça. En Dordogne pour les grottes de Lascaux, décidément.
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0: C'était Jérémy Frérot avec son titre Frérot, 18h30.
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0: Et demain dans l'été à Pau, Théâtre de Verdure, un concert vous attend avec en première partie le groupe La Cercleuse. C'est un collectif de femmes engagées qui vous propose une scène autour du rap. Ensuite il y aura Dakiz, un jeune homme qui fait de la R&B, et ensuite Nono La Grinta, le phénomène parisien qui vient chez nous à Pau à partir de 23h. Le festival Légende et Sortilège à la salle André Dugère de Saône-Navaille de 10h à 20h. N'attend plus que vous. Au programme, plusieurs animations sont prévues là-bas pour notamment les enfants. Et si vous voulez apprendre à préparer une potion magique, il faut absolument vous noter ce rendez-vous dans vos agendas. Pareil pour la création d'un chaudron magique. Les ateliers sont au tarif de 5€. Et pour plus d'informations, vous pouvez contacter le 06 32 71 07 40. Si vous n'avez pas eu le temps de noter le téléphone, vous nous appelez et on s'occupera de vous donner les coordonnées. L'été au château avec des Vikings dans le sud-ouest à Orthez, dans une ambiance médiévale au cœur du château Moncade, avec beaucoup d'ateliers et un retour dans le temps, dans ce temps médiéval, avec des Vikings pour ce week-end de 10h à 18h au château Moncade à Orthez.
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0: Ah, rien qu'aux premières notes, on a de suite reconnu cette musique. C'est bien sûr Renaud avec Miss Maggie, suivi de Stilto, Faut que tu m'aimes.

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1: Eh, ces paroles, elles commencent à rentrer dans notre tête, hein. C'était Stiletto, faut que tu m'aimes.
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1: Et dans les coulisses TV, ce vendredi, Yoann Roch, vous nous emmenez à la piscine, nager dans le grand bassin.
3: Ce soir, M6 diffuse la comédie sociétale et engagée Les Crevettes Pailletées. L'histoire d'une équipe de waterpolo gay qui s'entraîne pour les Gay Games. Alors, maillot, bonnet de bain, on plonge.
4: Excusez-moi, c'est ici l'association homosexuelle pour l'intégration, la tolérance et le respect dans le waterpolo.
5: On ressemble à une bande de PD ?
4: Je sais pas, non.
3: Ce film, c'est d'abord une histoire vraie, celle d'une déclaration d'amour du réalisateur Cédric Le Gallo à son équipe de waterpolo. Il s'est d'ailleurs beaucoup inspiré de son expérience pour écrire ce film qui, sous couvert d'humour et de comédie, aborde entre autres choses le problème toujours bien actuel de l'homophobie. Un premier film qui, techniquement, ne fut pas toujours une promenade de santé, comme l'a expliqué son auteur.
6: C'est vrai que filmer du sport, c'est toujours un peu compliqué. Et dans l'eau, ça l'est encore plus. On n'a jamais pied dans une piscine de waterpolo. Il faut chorégraphier, un peu comme une cascade, les mouvements. Donc on avait un peu de technique parfois. Ils jouaient un peu en mode impro. Et puis, quand on avait vraiment besoin scénaristiquement, qu'il y ait une passe à tel moment. Et d'ailleurs, il y a un plan que j'aime beaucoup dans le film, qui est un travelling qui suit absolument le ballon, passer de main en main, en main, en main, jusqu'à un but final. C'est-à-dire que c'est un enjeu de mise en scène, mais c'est aussi un enjeu physique pour les comédiens.
3: À sa sortie, Les Crevettes Pailletées créèrent la surprise tant auprès de la critique que du public qui lui réserva un bel accueil. Preuve en est, la première semaine d'exploitation en salle, les joueurs de waterpolo, munis de leur seul slip de bain, trouvèrent le moyen de voler la vedette à Batman. Alors, forcément, rançon du succès, 3 ans plus tard, Les Crevettes retournèrent au Pédiluve pour un deuxième opus baptisé La Revanche des Crevettes Pailletées. Alors, pourquoi s'arrêter en si bon chemin? J'ai demandé au réalisateur si un numéro 3 était déjà en gestation.
6: Moi, je pense qu'il peut y avoir une série sur les crevettes parce que les films racontent des grandes épopées, des voyages, des road trips, mais on les voit jamais dans leur vie quotidienne. Et je pense qu'une série, ça ne doit pas être gratuit, ça doit apporter un autre acte que les films. Je trouve que les crevettes, elles ont encore des choses à raconter, de voir à quoi ressemble leur vie, à quoi ressemble leur boulot, quels sont leurs enjeux au sein de leur entreprise, de leur travail. Est-ce que c'est un préquel? Est-ce que c'est un sequel? Je ne sais pas encore. Ça, je pense que ça peut être super intéressant à raconter un jour.
3: Les Crevettes Pailletées, à voir ou revoir ce soir, 21h10 sur M6.
1: Merci beaucoup, Yoann Roch. Et moi, du côté de ma télé, j'ai pensé à vous, surtout si vous êtes un grand fan de cette chanson.

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1: À tous les fans de Serge Lama, ce soir sur France 3, il y a un documentaire de plus de 2 heures sur la vie de l'artiste. Ça s'appelle Serge Lama, le dernier appel. Et c'est à retrouver à partir de 21h sur France 3. Code, chacun sa route sur ici, Béarn Bigorre. D'ailleurs, si vous êtes derrière le volant, bon courage si vous rentrez du boulot, que vous partez.

0: Ah, un peu de reggae pour cette fin de journée, surtout quand on sait que le week-end va commencer, ça fait toujours du bien. C'était KOD, chacun sa route.
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2: Alors ici, on est dans le couloir qu'on appelle le diverticule axial, qui prolonge directement la salle des taureaux. Alors cet espace, il est lui aussi assez imposant. C'est 18 mètres de long, 4 mètres de haut et environ 2,50 mètres de large. Ce diverticule axial, il a été surnommé la chapelle Sixtine de la préhistoire. Alors c'est très imagé et je crois qu'on a tous cette image dans la tête. C'est vrai qu'ici, quand vous levez la tête, vous avez une vraie fresque qui vous domine. Toujours composé du même bestiaire de Lascaux, hein, des aurochs, des chevaux, des cerfs. Et ici, on va se rendre compte que ces femmes, ces hommes, ces artistes préhistoriques ont vraiment joué avec l'espace, avec la symétrie. On va voir des animaux de part et d'autre qui se répondent. Ce qui rend aussi cet espace assez intéressant, c'est que toutes ces images se trouvent très en hauteur, hein, 4 mètres de haut. Donc nos ancêtres ici ont dû fabriquer, construire des structures en bois, un peu à l'image de Michel-Ange dans la chapelle Sixtine finalement. Ici on a retrouvé des trous dans lesquels il y avait de l'argile, dans cette argile des empreintes de bois. Donc on sait qu'ils ont utilisé des outils, des structures pour aller là-haut. Dans Lascaux, on va découvrir aussi des signes que l'on trouve partout. Il y en a environ 400 dans cette grotte. Mais ici, les signes vont être un peu plus particuliers. Ils vont devenir géométriques. On va trouver des rectangles et d'autres formes très très uniques qu'on trouve quasiment uniquement qu'à Lascaux. L'abbé Breuil les a appelés quadrangulaires. Peut-être des marqueurs de temps, des marqueurs de génération. Alors, leur signification nous échappe 21 500 ans après. Mais en tout cas, des formes géométriques comme on peut les voir dans cette grotte de Lascaux, et bien c'est des choses qui n'existent pas dans la nature. Donc on voit bien que ce sont des choses qu'ils ont venu créer, qui sortent de leur cerveau, de leur imaginaire finalement.
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0: Merci beaucoup Clément Leblon et rendez-vous lundi prochain pour découvrir encore beaucoup de surprises sur Lascaux 4 en Dordogne, l'un des joyaux de la préhistoire à Montignac. Lascaux, ça aussi c'est une véritable pépite, c'est Earth, Wind and Fire, les trois éléments réunis pour vous faire passer une belle soirée, c'est bien sûr September.

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0: Notarbé avec le jeune Carbone pour un nouveau titre qui fait du bien. C'est frais, c'est cool à écouter. C'était Boulevard Désert et Carbone, c'est pas si facile. La suite, c'est un classique qu'on connaît bien. Florent Pagny avec Tue-moi.
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0: Florent Pagny, pour conclure cette heure ensemble, c'était tu moi. On finit avec vous, mais ici Bernd Bigor continue de vous accompagner dans votre soirée, puisque dans quelques minutes, vous allez retrouver les informations et Laurent Petit-Guillaume pour le meilleur des années 80.
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0: Ici et ensemble, voilà nos valeurs qu'on partage avec vous. Il est 19h, merci de passer la soirée avec nous. On fait un point sur votre météo. Mais avant ça, c'est les informations avec vous, Valentin Bertrand. Bonsoir.
3: Le répit a été de courte durée dans le Var. L'incendie du Gros Bessillon repart. Il était pourtant considéré comme fixé. Une reprise de feu attisée par un vent violent. 2000 personnes sont évacuées. À peine rentrée chez elle, Corinne a dû quitter sa maison encore une fois avec ses deux petits-enfants et ses deux chats.
4: On était à la piscine et le feu a repris juste au-dessus de notre colline et on a vite évacué parce que le feu il descend et ça va très très vite. Et ça fait 3 fois qu'on est évacué et que le feu est pas loin, donc voilà.
5: Là vous avez pas réfléchi tout de suite?
4: Non, on est parti comme ça, on a enlevé le maillot, mis la chemise et on est parti. 3 fois, ouais, mardi dernier, mercredi, jeudi, donc on va dormir ailleurs en espérant qu'on retrouve notre maison. C'est assez effrayant. Et c'est assez stressant, les montagnes russes. Et puis,
5: oui, je pense qu'en fait, ouais. On croit à chaque fois que c'est fini.
4: Voilà, voilà, c'est fini. Ouais, ouais. Et puis, en fait, non.
3: Et avec cette reprise de feu dans le Var, les flammes ont déjà parcouru 600 hectares de plus, en plus des 4500 hectares déjà brûlés. 500 pompiers sont mobilisés sur place et des moyens aériens sont déployés pour venir à bout des flammes. Et dans le sud-ouest, en Gironde, l'incendie est contenu, mais pas encore fixé, ce qui permet aux habitants de 4 nouvelles communes de rentrer chez eux. La préfecture l'autorise. En tout, près de 200 000 personnes ont déjà pu regagner leur domicile sur les 220 000 évacués, notamment à Sainte-Hélène, près de Lacanau, Luc Chemla, où les habitants sont soulagés de rentrer chez eux, mais forcément émus de découvrir un paysage de désolation.
6: Oui, l'heure n'est pas au soulagement. Le moral est encore miné dans cette commune de 3200 habitants. On en a rencontré certains ce matin sur le parking d'un supermarché. Alors oui, la vie reprend, mais...
7: Au ralenti, hein. D'habitude, à cette heure-ci, le magasin il est pratiquement plein. Tout le monde parle, discute, là, rien.
6: On a plein d'images dans la tête, confie Mireille. Parmi elles, ces forêts de pins calcinés qui font bien sûr le charme du secteur. Oublier la nature verdoyante d'avant. D'ailleurs, Edgar, 11 ans, en est conscient.
8: Ce sera plus comme avant. C'est plus le même paysage qu'avant. Avant, c'était bien. Maintenant, il y a plus rien. J'ai plus trop envie d'aller dans les forêts pour voir déjà ce qui s'est passé.
6: Des balades en forêt, Sacha, 9 ans, adore ça. Il a grandi avec. Mais aujourd'hui...
9: Bah, c'est triste. On peut plus aller profiter de la nature. Surtout les animaux. Les lapins, les écureuils.
6: Pourtant, beaucoup n'ont pas encore pu voir de leurs propres yeux l'étendue des dégâts à cause des routes coupées. Seulement des images à la télé. J'ai donc montré sur mon téléphone une photo du paysage dévasté que j'ai vu hier vers Lège-Cap-Ferret. C'est trop dur pour Christine.
10: Oh là, c'est très mal. Je ne sais pas quoi dire. Moi, ça me fout en l'air. Alors, j'en ai des frissons. C'est nos bois, c'est notre forêt. C'est catastrophique.
6: Catastrophique aussi pour le tourisme. C'est sûr, le secteur perdra de sa valeur, s'inquiète une habitante, la tête basse.
3: Et en Gironde, une minute de silence a par ailleurs été respectée ce matin dans toutes les casernes du département pour rendre hommage aux 2 pompiers morts il y a 10 jours à Mérignac sur un feu de forêt. La France renforce les contrôles à la frontière avec l'Espagne après l'arrivée massive de migrants à Ceuta, au nord du Maroc. Au moins 60 000 personnes ont passé illégalement à la frontière entre le Maroc et cette enclave espagnole en quelques jours. Des bouchons tout le week-end sur la route des vacances, bisons futés, voies noires dans le sens des départs partout en France demain en ce traditionnel week-end de chasse et croisée entre juilletistes et haussiens. Il va falloir faire des pauses régulièrement, surtout pour ceux qui roulent à l'électrique, Kevin Baudreau.
11: Oui, c'est le cas d'Alan.
12: J'ai pas que la carte, donc du coup je passe par l'application. Mais comme le réseau n'est pas très très bon ici, ça ne va pas fonctionner. Donc là, je peux pas recharger le véhicule.
11: Première un peu difficile pour ce Parisien de retour de ses vacances sur la Côte d'Azur. Lionel, lui, part au Sable d'Olonne. Ça fait 2 ans qu'il roule en électrique.
13: Non, c'est pas trop embêtant. Il faut avoir plusieurs cartes, par contre, plusieurs abonnements électriques. Ça se fait facilement, c'est intuitif.
11: Vous vous attendez parfois à devoir patienter sur les aires d'autoroute pour le rechargement au niveau des bornes ?
13: Ça m'est jamais arrivé. Je croise les doigts que ça m'arrive pas. Sinon, après, il faut attendre. Mais bon, quand je vois que les autres voitures à hydrocarbures qui font la queue pour aller faire du plein, l'un dans l'autre, je préfère avoir une voiture électrique.
11: À la borne d'à côté, Alexis, lui aussi, s'amuse de la très longue file d'attente aux pompes à essence.
14: Je suis content d'être à l'électrique, parce que quand je vois le monde à l'essence, c'est plutôt sympa, quoi, hein, d'attendre.
11: Mais on fait aussi parfois la queue aux bornes, et à l'Imkan, borniste doit faire la police.
15: Bah, souvent, je me fais crier dessus parce qu'ils n'arrivent pas à utiliser les bornes. Je pense que si je ne serais pas là, il y aurait beaucoup, beaucoup plus de tension entre les conducteurs, parce qu'il y en a, ils passent devant. Pendant qu'il y a quelqu'un qui attend, souvent, ça peut créer des tensions.
11: Si c'est fluide, aux bornes, comptez environ 20 minutes pour une recharge complète.
3: Et pour ceux qui prennent le train, sachez que la circulation ferroviaire va pouvoir reprendre demain au sud de Bordeaux. Elle était interrompue depuis près d'une semaine en raison des feux en Gironde. Et puis demain, 22 départements seront en vigilance orange à la canicule. Le Gard qui rejoint les 21 départements qui étaient déjà concernés par cette alerte. Et demain, plus aucun département ne sera concerné par le risque d'orage.
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0: Et pour la fin de cette journée, nous allons rester sous un temps couvert, toujours dicté par les nuages. On n'a pas beaucoup vu le soleil aujourd'hui et ça tombe bien, ça fait redescendre les températures aux alentours des 23 à 25 degrés. Pour la première journée d'août demain, nous allons passer la première partie de journée sous un ciel couvert, toujours avec des températures qui vont rester en dessous des 20 degrés. Les maximales pour demain, elles seront comprises entre 28 et 29 degrés.
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17: Bonsoir à tous, bon retour aux juilletistes, welcome les Aoussiens. Ici c'est l'heure de l'apéro en musique pour tout le monde. On ne sert que du digeste, qui fait du bien. Des tubes des années 80 à consommer sans modération. Et ça commence comme ça.

0: Stevie Wonder, c'était Part-Time Lover.
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0: C'est un peu la version soul music de l'arroseur arrosé. Dans ce texte, on apprend que Stevie Wonder était un sacré séducteur. Ses escapades romantiques étaient, fut un temps assez nombreuses. Hein. Il semble qu'après avoir rompu avec une fiancée, il en fréquentait une autre assez rapidement. La chanson raconte l'histoire d'un homme qui trompait sa femme pour découvrir que finalement elle faisait la même chose. Sans doute du vécu. Bon, on va pas rentrer dans les détails, car comme dirait Chagrin d'amour, chacun fait ce qui lui plaît.
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0: extrait de l'album de No Comprendo sorti en 86 avec le fameux refrain qui fait la la la la la et que l'on a encore chanté ce soir, ben c'est incontournable et on va pas s'arrêter comme ça. Attention, arrivé dans une poignée de secondes d'un tube majeur des Rolling Stones dans 100% années 80, août 81, Start Me Up, le nouveau titre des Stones déferle dans les classements mondiaux et ici, c'est juste après ça.
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1: La fête de l'élevage et des saveurs à Arzac à Raziguette se tiendra ce samedi tout le long de la journée. Un moment festif qui mettra en avant l'agriculture locale avec un petit déjeuner fermier dès 8h30. Un marché des producteurs et des expositions rythmeront cette journée. Du côté de Pau, l'été à Pau se poursuit ce soir avec un concert du chanteur français Sinclair. Rendez-vous à 21h au Théâtre de Verdure. Et si vous préférez le cinéma, l'été au ciné projette à 22h à Pau, l'accident de piano de Quentin Dupieux au parc Rideway à Pau. Enfin, face aux incendies qui frappent la Gironde et au nombre de maisons détruites par le feu, Ici Gironde continue son opération Ici Gironde Urgence Solidarité pour favoriser le relogement des personnes sinistrées. Et si vous souhaitez proposer une solution, rendez-vous sur le WhatsApp d'Ici Gironde au 05 56 19 10 10.
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1: Du rock californien dans 100% années 80, c'est normal, on choisit que des tubes. Et celui-là est un classique du soft rock, tube mondial en 83. La chanson qui depuis a été utilisée des dizaines de fois dans des jeux vidéo ou des séries télé comme Stranger Things ou South Park. Allez, et comme ici tous les styles sont les bienvenus, on va poursuivre avec un tube qui a enflammé les pistes de danse des discothèques du monde en 80. Préparez la boule à facettes de vos souvenirs. Funky Town arrive, le groupe Lip Sync.
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0: Le jour s'est levé, c'était Téléphone. Un titre qui sort en novembre 85 et qui devient le dernier tube du groupe qui se séparera quelques semaines plus tard. La suite de votre soirée, c'est encore et toujours de la musique et des invités grâce à Émilie Mazoyer, les essentiels de Décibel à 20h. Mais avant cela, on reste encore un petit peu dans les années 80 grâce à un duo très new wave, Yazoo, numéro 1 82, avec Don't Go. C'est dans un instant et je vous souhaite une très belle soirée.
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2: Bonsoir Émilie Mazoyer.
3: Je suis très contente de vous retrouver. On va le dire tout de suite, mais à un moment, un tu peux m'échapper, car nous avons fait nos débuts ensemble sur la radio Le Move.
2: Dans une ville rose.
3: Ouais, dans une ville rose.
2: Et on dit
3: rose.
2: Vous avez perdu votre accent.
3: Ouais, bah moi vous aussi. Hein. Et alors Laurent, lui, s'occupait du cinéma et moi je m'occupais du standard. Et voilà, je trouve que la vie nous a bien traités, Laurent, car aujourd'hui, on fait ce qu'on a envie de faire. Ici, une émission de musique et vous, une émission incroyable sur France Musique qui s'appelle 42e rue. C'est le nom de votre bouquin. Et la 42e rue, qu'est-ce que ça représente sur le plan de la ville de New York?
2: Alors, elle est au centre, là, elle est très enneigée après le blizzard qu'il y a eu hier. Il y a un mois, j'avais eu la chance d'être à New York pendant la première tempête de neige. Et voilà, il n'y avait pas beaucoup de voitures. Et les devants, vous savez, c'est assez jeu. Dans les films, on voit souvent un peu de neige sur les affiches.
3: Oui.
2: Sur les
3: petites lumières.
2: Et là, elles étaient là, vraiment, la neige, c'était très beau, sur les titres des spectacles qu'on peut voir dans la rue. Alors, sur la 42e rue, en fait, vous avez quelques grands théâtres, notamment le New Amsterdam Theater, qui est un des plus vieux théâtres de New York. Et voilà, il y a deux, trois grands théâtres sur cette grande rue. Puis après, dans les rues au-dessus, 43, 44, 45e, vous avez en tout 41 théâtres. En fait, à Broadway, le théâtre de Broadway, par définition, c'est un théâtre où il y a plus de 500 places. Il y en a 41, en fait, théâtres à Broadway.
3: Et donc, ils sont autour de cette 42e rue.
2: Exactement.
3: Donc, quand on veut parler de ce quartier des théâtres et des comédies musicales, on parle de cette rue 42e rue. C'est donc votre émission sur France Musique. C'est aussi le nom de ce beau, gros bouquin. Donc, c'est une coédition Marabout et Radio France et France Musique. Et donc, vous nous prenez par la main et vous nous emmenez dans la grande histoire des comédies musicales. Alors oui, on va croiser des trucs très récent, il y a notamment La Haine, l'adaptation du film de Kassovitz en comédie musicale, mais il y a aussi des trucs sublimes des années 30, ce moment, vous expliquez, hein, où on passe de l'opéra à la comédie musicale, parce que c'est vrai que si on se dit, attendez, il y a de la musique, des gens qui chantent pour raconter une histoire, un orchestre, on se dit, c'est quoi la différence entre l'opéra et la comédie musicale?
2: Eh ben, c'est la pop musique.
3: Ouais.
2: Si je résume, en fait. En fait, la comédie musicale, c'est intéressant parce que une des premières musiques de la comédie musicale, c'est un peu l'opérette.
3: Oui.
2: Vous voyez? Et puis après, ça va devenir le jazz, dans les années 30. En fait, à chaque fois, la comédie musicale a ceci de particulier par rapport à l'opéra, c'est qu'on sort de la musique classique pour un peu faire danser les gens. Vous avez aussi, ce qu'il n'y a pas souvent dans l'opéra, des chorégraphies impressionnantes.
3: C'est vrai, ça danse moins à l'opéra.
2: La toute première comédie musicale, elle est née dans les années 1860. En fait, c'était par accident, on va dire. Il y avait un producteur qui voulait monter Faust, et il y avait une troupe de danseuses françaises qui devaient se présenter et se produire un ballet, quoi. Et en fait, le théâtre où devait se produire le ballet a brûlé, et il y a un producteur qui s'est dit, mais je vais mélanger les deux. Et donc, du coup, il a créé cette pièce un petit peu bizarre qui a cartonné, qui s'appelle The Black Crook, qui était justement un mélange de chansons, de pièces de théâtre et de danse. Et la comédie musicale était née.
3: Alors, vous nous parlez par exemple de Gershwin, un grand compositeur, et Porgy and Bess, chanté par Louis Armstrong ici et Ella Fitzgerald. C'est considéré encore comme un opéra, mais en vrai, c'est une super comédie musicale. Hein.
2: C'est vraiment très bien de démarrer par ça, parce qu'en fait, c'est vraiment... Vous savez, il y a des genres et il y a des cloisons.
3: Oui, toujours.
2: Alors, en fait, si vous allez voir Porgy and Bess, qui est cette histoire absolument incroyable de racisme, de cocaïnomane dans le sud de l'Amérique, avec que des artistes noirs dans une ville, qui est... avec des pêcheurs qui vont partir en mer et il y a une tempête, il y en a qui meurent. Enfin voilà, c'est une histoire très très sombre. On se dit absolument pas que c'est une comédie musicale. Et pourtant, et d'ailleurs, c'est chanté, c'est un peu construit par George Gershwin comme un opéra. Chaque personnage a des chants très lyriques, comme on vient d'entendre. Mais la différence avec l'opéra, d'abord, c'est que vous avez entendu, il y a des airs un petit peu jazzy. Là, c'est du blues, en l'occurrence. Gershwin avait été là-bas pour un petit peu entendre la musique qu'on entendait dans le sud des États-Unis.
3: Oh non, en 1935.
2: En 1935. Et surtout, c'est créé dans le... Non pas... Aujourd'hui, Porgy and Bess, c'est une œuvre qu'on entend dans tous les opéras du monde entier. Le Metropolitan Opera l'a joué il n'y a pas longtemps, l'Opéra de Paris peut le faire. Mais ça a été créé, en fait, dans le théâtre privé, donc à Broadway. Et en fait, la grande différence entre l'opéra et la comédie musicale, c'est que à l'opéra, on sait que les airs sont très compliqués, et donc on laisse 2 jours de repos à une chanteuse avant de recommencer. Là, la chanteuse, elle chantait tous les soirs, 8 fois par semaine, parce qu'à Broadway, vous avez des représentations tous les jours, et 2 le samedi, 2 le mercredi, et il faut imaginer quand même la difficulté que c'était. Donc en fait, c'est vraiment le mélange incroyable, c'est-à-dire que Gershwin voulait atteindre un public populaire, a créé cette comédie musicale opéra dans le théâtre privé. D'ailleurs, ça n'a pas très bien marché parce que les gens étaient un peu surpris et c'est devenu le classique dont vous parlez.
3: Eh oui, Porgy and Bess. Alors, dans les années 50, on a Cole Porter, lui aussi, vous en parlez beaucoup dans le livre. Hein, c'est comme Gershwin, c'est un incontournable. Et il fait chanter I Love Paris à Frank Sinatra et Maurice Chevalier.

0: papier s'appelle Cancan, Can-Can, comme le French Cancan.
1: Ben, faut dire que Cole Porter était un grand amoureux de Paris. Alors, pour la petite histoire, il avait dit que quand il avait 20 ans, il avait quitté ça. Alors, il est né dans une famille très riche. C'est très rare dans le monde de la comédie musicale. Ouais. Généralement, Gershwin, tous ces gens-là, c'est des Russes qui ont immigré aux États-Unis, qui sont repartis de zéro. Lui, son père avait des fabriques de pétrole. Enfin, voilà. Il roulait.
0: Il était bien.
1: Il était très, très bien. Il avait même gagné pas mal d'argent à la rue et vers l'or. Et en fait, lui, il raconte qu'à 20 ans, il est parti en France pour s'engager dans la Légion étrangère dans les années 1900, pendant la Première Guerre mondiale, ce qui était complètement faux. Et en fait, par contre, il a vraiment vécu la belle vie à Paris. Il s'est marié avec une femme richissime. Il a acheté un hôtel particulier près de la Tour Montbourg. Enfin, c'est un truc de fou. Et il a la particularité, donc, d'avoir vraiment aimé cette ville. Il a écrit beaucoup de comédies musicales qui parlaient de Paris. Il y en a une qui s'appelle tout simplement 50 millions de Français, 50 millions de Frenchmen. Et donc, il a écrit cette air I Love Paris. Et il a une particularité, ce qui est pas toujours le cas dans la comédie musicale. Il écrit la musique, mais aussi les paroles.
0: Ah oui, souvent, c'est plutôt des duos. Ouais.
1: C'est des duos. C'est-à-dire que la comédie musicale, c'est vraiment un travail de collaboration. Vous avez le compositeur, normalement, le parolier, le scénariste qui écrit les dialogues, et puis le metteur en scène, et le chorégraphe.
0: Ouais.
1: Et non, là, il écrivait à la fois les paroles et la musique.
0: Et puis dans les débuts, dans les années 50 de ces comédies musicales, vous en citez une qui, pour vous, vraiment, Laurent Vallière, est celle qui va faire exploser le genre, et puis qui va aussi devenir un film, et qui, encore aujourd'hui, voilà, est adapté, réadapté, c'est West Side Story. I like to be in America, okay, by me in America, everything free in America, for a small fee in America. Il y a toujours quelque part dans le monde un West Side Story qui se joue dans plein de langues différentes. Enfin, c'est vraiment un spectacle quand ils sont venus à Paris, d'ailleurs, c'était sous-titré.
1: Ouais. En France, c'est souvent joué sous-titré.
0: Ouais.
1: En fait, c'est un spectacle total West Side Story. Pourquoi je dis ça? C'est que quand vous allez voir une comédie musicale, c'est comme une mayonnaise. Je vous parlais de 5 collaborateurs. Oui. Si jamais la mayonnaise ne prend pas, il suffit que les chorégraphies soient moches, que les dialogues soient nuls, que les musiques soient pas terribles, qu'un acteur soit pas bien. Il suffit d'un seul élément pour que tout tombe.
0: Ouais.
1: Et là, West Side Story, c'était la perfection. À tel point, par exemple, je sais pas si vous vous rappelez du début de West Side Story. Vous savez?
0: Ouais.
1: Les jets qui claquent des doigts. Au départ, Arthur, on dit que c'est le plus court script de l'histoire de la comédie musicale, en termes de dialogue. Au départ, Arthur Lawrence, le librettiste, avait écrit des dialogues pour les Jets. Il se parlait, il critiquait un peu les Portoricains, les Sharks. Et Jérôme Robbins, qui était à la fois chorégraphe et metteur en scène, a dit « Mais j'ai peut-être mieux. Je vais véhiculer l'impression qu'il y a une animosité entre les deux troupes, juste entre les deux bandes, juste en les faisant danser et en claquant des doigts. » Et en fait, le travail de collaboration était parfait, ce qui fait qu'à chaque fois, on enlevait des dialogues pour que ça soit plus efficace. En fait, quand on fait une comédie musicale, c'est presque quand on monte un film, sauf que vous avez des personnages sur scène, en vrai. Ouais. Et donc, c'est d'une complexité incroyable.
0: Après Gershwin, Cole Porter et Bernstein et Sondheim de West Side Story, intéressons-nous aux comédies musicales françaises, parce que ça arrive aussi chez nous, évidemment. J'ai une tendresse particulière, je ne sais pas si vous aussi, pour un film, qui est d'abord un film et ensuite ça a été monté dans les théâtres, en comédie musicale, mais bien plus tard. C'est un film de 1967 qui s'appelle Les Demoiselles de Rochefort. Ah,
2: nous sommes deux sœurs jumelles, nées sous le signe des Gémeaux.
1: Et très bien habillée, je veux dire.
0: Ah oui.
1: Avec des très belles robes, des très jolis chapeaux.
0: La classe, nos demoiselles de Rochefort, 1967. Est-ce que j'ai loupé quelque chose? Est-ce qu'il y a une comédie musicale française à voir absolument avant 67?
1: Ah
0: oui, alors, forcément.
1: Alors là, vous me posez une colle. Là, vous me parlez de films sur scène.
0: Ouais.
1: Vous avez toutes les opérettes de Francis Lopez.
0: Oui, c'est
1: Lopez.
0: Ça. Oui, oui,
1: c'est
0: oui,
1: quand même la grande époque. On appelle ça les opérettes d'évasion. Le chanteur de Mexico avec Luis Mariano, La Route Fleurie avec Annie Cordy. Il y avait quand même. Mais c'est vrai que Jacques Demy, lorsqu'il réalise Les Demoiselles de Rochefort, il a d'abord envie de faire un clin d'œil à Hollywood. Ouais. On parlait de Gene Kelly. D'ailleurs, il fait des pieds et des mains pour que Gene Kelly joue dans Les Demoiselles de Rochefort, ce qu'il va le faire. Jacques Demy avait une filmothèque chez lui. À l'époque, il n'y avait pas d'internet, il n'y avait pas de cassette VHS, il n'y avait pas de DVD. Non, il avait des copies 16 mm de Chantons sous la pluie d'un Américain à Paris. Et quand il va faire Les Demoiselles de Rochefort, c'est vraiment un hommage à ça qu'il a en tête, sachant qu'auparavant, il avait réalisé un film qui était complètement différent et toujours aussi chanté, qui était Les Parapluies de Cherbourg. Ouais. Et justement, il avait voulu... Et Les Parapluies de Cherbourg, là, pour le coup, personne ne voulait le produire. Ça a été produit de façon miraculeuse, mais personne n'y croyait. Et une fois qu'il a eu ce succès, qu'il a eu la Palme d'Or à Cannes, qu'il a eu des récompenses internationales, là, il s'est dit, je vais faire une autre comédie musicale. Et il a même imaginé, ça a été tourné en deux langues, Les Demoiselles de Rochefort.
0: Ah bon ?
1: C'est-à-dire qu'il imaginait vraiment que ça allait être un carton à Hollywood. Et donc, toutes les scènes avec Catherine Deneuve et Françoise d'Orléac qui chantent « Nous sommes deux sœurs jumelles ». Ensuite, le même jour, et juste après, elle retournait la même séquence, mais en chantant « We are a pair of twins ».
0: En anglais, alors, incroyable.
1: Voilà. L'histoire, c'est que le film n'est jamais sorti aux États-Unis parce que ça a été très mal reçu. La version américaine.
0: Ben oui. Il y a aussi l'adaptation française de Hair, donc voilà, la comédie musicale des hippies, avec notre fameux Julien Clerc tout nu. Écoutez, pourquoi pas à l'Olympia.

0: Est-ce que ça avait marché, ça, R, version française?
1: Ah mais oui,
0: énorme carton.
1: Adapté en français par Jacques Lanzmann, mais il faut quand même expliquer pourquoi il était tout nu, parce que comme ça vous dites...
0: Oui, c'est vrai, on a l'impression qu'il est pervers.
1: Il n'a pas joué tout nu pendant 2h30.
0: Il y a une scène, oui, c'est vrai.
1: C'est la fin du premier acte, et en fait, c'est une comédie musicale révolutionnaire, R. C'est la première fois qu'à Broadway, donc à Paris, il y a une comédie musicale où il n'y a pas un orchestre dans la fosse, mais un groupe de rock. Donc ça fait beaucoup moins cher, ça coûte beaucoup moins cher à produire. Et donc quand c'est et faut imaginer que ça a été créé à la fin des années 60, alors qu'il y a la guerre du Vietnam. C'est une comédie musicale, j'allais dire presque autobiographique, de deux jeunes auteurs qui habitent dans le East Village à New York, qui essayent d'être comédiens, qui n'y arrivent pas, qui ne veulent pas aller faire la guerre au Vietnam, et donc qui imaginent et qui racontent leur vie dans leur squat en fait. Et ça va être un carton énorme. Et donc à la fin du premier

0: Au casting aussi, Laurent Vallière, je ne sais pas. On parlait de révolution, il y a la Révolution française, aussi une comédie musicale, un opéra rock que j'adore, mais qui est un petit peu oublié.
1: Mais que vous avez vu ?
0: Mais alors que j'ai vu moi adapté quand j'étais enfant, je pense. Non, ouais,
1: parce que je dis ça parce
0: fin des années 80.
1: Mais oui, ça a été monté, mais genre deux mois, trois mois.
0: C'est ça, en 73,
1: vous
0: l'album
1: étiez même
0: est sorti.
1: Pas née, je crois.
0: Non, j'étais pas née, mais à la fin des années 80, dans la ville où je vivais dans le Gers, à Auch, et il y avait une compagnie de théâtre et ils avaient monté la Révolution française. Et alors, elle est quand même dingue, cette comédie musicale, et vous en parlez hein, dans votre livre, parce que alors déjà, il y a plein de gens qu'on aime, il y a les Charlots, il y a Martin Circus, et il y a même les débuts d'Alain Bachung.
1: Dans le rôle de Robespierre.
0: Ouais, Robespierre.

0: Chung. Alors pourquoi est-ce que ça floppe la Révolution française?
1: Non, c'est pas que ça floppe, mais c'est vraiment intéressant. C'est une comédie musicale tournant en France.
0: Ouais.
1: Elle a jamais été remontée. Sauf dans mon
0: club de théâtre à Hoche.
1: Il y a 2 ans, pendant 3 semaines, dans un théâtre à Paris. En fait, c'est la première fois qu'en France, parce que Hair, tout ça, c'est des importations de Broadway.
0: On adapte
1: en français. Là, c'est des auteurs de chansons françaises, Claude-Michel Schoenberg, qui venait d'avoir un succès avec Le Premier Pas, qui était très copain avec Michel Berger, et il a envie d'écrire. Bah, en fait, ils racontent toujours ça, les compositeurs, ils disent « on en a marre du carcan des chansons de 3 minutes, on voudrait écrire des grandes histoires ». Et il va s'associer avec Alain Boublil, qui est à l'époque directeur des programmes d'Europe 1, qui a une maison de disques, bon bref, et qui raconte qu'un soir, il est à New York, bon, tout démarre là, et il sort de Jésus-Christ Superstar, qui est une comédie musicale rock autour de l'Ancien Testament.
0: Oui.
1: Et il se dit... les deux se disent, on n'est pas Leonard Bernstein, on n'est pas George Gershwin, on n'a pas ce talent-là de musicien, nous on sait écrire des chansons pop, mais finalement ça marche, et si on allait le faire? Et donc ils composent, alors la première idée qui leur vient, c'est pas Jésus-Christ Superstar, donc c'est la Révolution française, donc il y aura du rock pour le tiers-état, le peuple avec les Martin Circus, il y aura des airs un petit peu plus royaux avec le roi Louis XVI.
0: Oui, pour la noblesse. Hein.
1: Pour la noblesse, et donc... Ils appliquent tellement la méthode de Jésus-Christ Superstar, qui avait démarré d'abord comme un concept album, un album, qu'ils se disent, on va faire un double album, donc on va écrire 24 chansons, ce qui est absolument pas la façon de faire une comédie musicale. Et donc, c'est comme ça qu'ils produisent cet album. Et après, les histoires de production de comédie musicale en France, c'est un peu n'importe quoi. C'est-à-dire qu'il n'y a pas vraiment de producteur, mais tout d'un coup, il y a le Palais des Sports qui a 3 mois de disponible, et en catastrophe, ils se mettent à produire la chose sur scène, et puis c'est fini après, ça sera plus jamais remonté. Et c'est exactement l'histoire des Misérables, vous savez, les Misérables, qu'ils vont écrire à peu près 6 ans plus tard. Alors c'est exactement la même histoire, donc un album, metteur en scène Robert Hossein au Palais des Sports 3 mois, c'est fini, et puis il se trouve que, un an plus tard, un grand producteur britannique, Cameron Mackintosh, écoute les chansons, se dit « Ah, il y a peut-être de quoi faire une comédie musicale ». Il va remonter Les Misérables à Londres, et ça l'affiche depuis 40 ans. 130 millions de spectateurs, le plus grand succès de comédie musicale au monde.
0: Et
1: c'est français.
0: Eh ben oui, les amis, c'était une idée. On n'a pas de pétrole, mais on a des idées.

0: on arrive en ville, Daniel Balavoine et Nanette Workman. C'est Starmania, un des plus grands succès de comédie musicale made in France.
1: Alors vous voyez, je parlais de Claude-Michel Schoenberg qui était ami de Michel Berger. Tous les deux ont démarré chez Pathé Marconi et tous les deux ils s'amusaient. Ils me racontaient ça, Claude-Michel Schoenberg. Tout le matin ils s'amusaient à dire: ah, toi t'as écrit une chanson hier, toi t'es... Et donc tous les deux avaient ce rêve d'Amérique, ce rêve de devenir populaire en dehors de la France. Et donc Michel Berger avait envie de faire un succès qui cartonne aussi à l'étranger. Et il a eu la très bonne idée de s'associer avec un Québécois, Luc Plamondon, qui lui...

0: a grandi certes dans un collège catholique, mais et donc d'où Notre-Dame de Paris qu'il écrira quelques années plus tard, ouais. Mais qui aussi avait l'habitude d'aller très souvent à New York voir des comédies musicales. Et tous les deux vont imaginer cette histoire très futuriste qui reste tellement encore d'actualité, avec un 0 janvier qui est en opposition lors d'une élection avec un écologiste radical. Et donc, ils vont écrire cette comédie musicale. Ils vont d'abord faire un album, exactement comme pour la Révolution française. Ouais. Et comme pour la Révolution française, il va y avoir un trou de 33 dates au Palais des Congrès. Et donc, ils vont monter le spectacle avec Daniel Balavoine, France Gall. Ouais. Et puis, ça sera tout. C'est un truc de fou, c'est un truc qui est... En fait, on peut compter sur les doigts d'une main presque ceux qui ont vu Starmania à sa création en 1979. Mais bon, depuis... Ils en ont vendu des disques.
1: Hors histoire de Starmania, maintenant les chansons, elles ont une vie toute seule, quoi. Moi, je trouve ça.
0: Faut dire que Luc Plamondon a touché tellement juste avec chacune des paroles qu'il a écrites. C'est vraiment très impressionnant.
1: Alors, vous avez cité.
0: Le mieux, c'est quand même l'histoire des uns contre les autres, vous savez.
1: Non.
0: Il avait écrit les uns contre les autres. C'est quelqu'un qui est assez lent à écrire, Luc Plamondon.
1: Ouais.
0: D'ailleurs, Michel Berger l'avait enfermé au bout d'un moment à Saint-Raphaël chez lui. Maintenant, t'écris. Et un matin, la femme du ménage sort une corbeille et Michel Berger attend toujours des paroles pour composer dessus, quoi. Et il sort de la poubelle un petit papier, on dort les uns contre les autres. Et Luc Plamondon lui dit, c'est pas bien ça. Et Michel Berger lui dit, mais tu rigoles.
1: C'est vachement bien. Voilà.
0: Faire les poubelles avec Luc Plamondon, vous imaginez.
1: C'est génial. Pour terminer, Laurent, quel était votre avis sur les comédies musicales qui sont fabriquées de manière un petit peu artificielle, où on prend un artiste qui a un répertoire farci de tubes, ça peut le faire avec Michael Jackson, on l'a fait avec Queen, il y a la comédie musicale We Will Rock You à Londres depuis des années. Celle qui, j'imagine, est un cas d'école, c'est ABBA, Mamma Mia, qui est à la fois dans les théâtres et sur les écrans de cinéma. Des chansons, on les met bout à bout, puis on essaye de faire une histoire autour. Bonne ou mauvaise idée?
0: Mais très bonne idée. En fait, vous savez, Chantons sous la pluie, c'est un des premiers films qui a fait ça. Chantons sous la pluie, en fait, le producteur de Chantons sous la pluie, Arthur Freed, qui était le grand pont des studios de la Metro Goldwyn-Mayer, dans les années 1930, il avait écrit des chansons avec Nacio Abron. Et en 1950, à son poste de directeur, il dit « Ah, Gene Kelly, tiens, fais-moi un film avec mes chansons. » En fait, le plus important...
1: J'ignorais, c'est génial ça.
0: Et donc, le plus important, en fait, c'est le livret. En fait, c'est ce qu'en France, on n'a pas bien compris. C'est une comédie musicale, c'est une pièce de théâtre. Vous savez comment elle a imaginé l'histoire de Mamma Mia, Katherine Johnson, la librettiste? En fait, d'abord, elle ne connaissait pas toutes les chansons d'ABBA. Elle a dit, donnez-moi toutes les paroles de toutes les chansons, je ne veux pas entendre les musiques. Et en fait, elle avait un passé femme célibataire, mère célibataire, elle avait envie de raconter quelque chose de contemporain, et elle a écrit son livret, et après elle a trouvé les chansons qui correspondaient. Et ce qui était incroyable quand vous alliez à Londres voir Mamma Mia, parce que les gens pouffaient, parce que vous aviez blablabla Sophie qui disait ça à sa mère, et tout d'un coup la chanson commençait, il n'y avait pas un mot de changé, aux chansons que tout le monde... Non, pardon. À un moment, il y avait Sophie qui faisait ses dialogues, ouais. Et la chanson commençait, il n'y avait pas un mot de changé à la chanson. Tout était vraiment... On ne voyait pas la couture. Vous avez actuellement une comédie musicale à Londres et à Bordeaux qui s'appelle Anne Juliet. C'est que des chansons de Max Martin. Max Martin, c'est un des grands auteurs de chansons pour Britney Spears.
1: Voilà, etc. Les gros tubes pop.
0: Et on se dit, n'importe quoi. En fait, il a imaginé Roméo et Juliette si jamais Juliette ne s'était pas suicidée à la fin. Et si Juliette, Anne Juliette, et ça marche incroyablement avec que des chansons donc de son répertoire. En fait, il faut que le livret raconte une histoire et que les chansons soient bien choisies. Donc c'est formidable. We Will Rock You, c'est dans une histoire un peu futuriste, très sombre, très dystopique. Donc pourquoi pas?
1: Ouais, ça fonctionne. Très bien. Merci
0: de nous avoir
1: autant éclairé. Laurent Vallière est sur France Musique tous les dimanches à midi dans 42e rue. Et il en a fait un très beau livre que je vous recommande. À bientôt, Laurent.
0: À bientôt.
1: Merci.
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1: Et bonsoir Camélia.
6: Bonsoir.
1: Est-ce qu'il y a une chanson qui porte votre prénom?
6: Pas que je sache.
1: Ben non, il y a les Magnolia, le Clo-Clo, mais les Camélia, non.
6: Il y a la Dame Camélia, l'opéra, ouais. Mais non, je crois pas qu'il y ait de chanson qui s'appelle Camélia. Je sais pas, peut-être qu'il y en a et que je ne les connais pas, c'est possible.
1: Je sais pas. Écoutez, sinon, vous pouvez toujours l'écrire pour votre prochain album.
6: Et voilà.
1: Bon, j'ai fait un petit sommaire un peu mensonger, parce que j'ai dit, ça se précise. Alors, ça se précise doucement, puisqu'on sait que vous aimez prendre votre temps sur les projets musicaux, et puis qu'avec le cinéma aussi, qui vous prend beaucoup de temps, voilà, chaque chose doit aller à son rythme. Ceci dit, on pense bien dans le milieu que vous allez sortir un album l'année prochaine.
6: Vous pensez pas mal, hein?
1: Ouais. C'est ça.
6: Non, vous avez raison, ça se précise quand même. Je commence à avoir un paquet de chansons que j'aime démesurément.
1: Ah.
6: Et qui ont l'air de former quelque chose d'assez cohérent.
1: Bon,
6: alors ça, c'est pas complètement faux.
1: C'est une très bonne nouvelle. Le dernier album en date, c'était Facile, Fragile en 2021, avec ce tube.

0: Et voilà qu'arrive Que ma peau. Alors c'est une nouvelle chanson qui est sortie il y a quelques jours, Que ma peau, accompagnée d'un clip absolument incroyable. Mais parlons d'abord de la chanson que nous écouterons là dans quelques minutes. D'où elle sort, cette chanson, de votre peau?
1: Exactement, elle est arrivée de manière très spontanée. On travaillait à la maison avec un artiste que j'aime beaucoup qui s'appelle Seisei. Et on s'était retrouvés des années en arrière à se rencontrer pour faire de la musique. Et puis on s'est retrouvés en studio avec une autre personne. Bon, on s'est dit, mais il faut qu'on fasse de la musique ensemble, en fait. Et puis on a co-composé cette chanson. Et ça s'est fait de manière très évidente, très organique. Et de la même manière, j'ai eu envie de chanter dans plusieurs langues. J'ai eu envie de célébrer mon héritage multiple, les différentes cultures qui font celle que je suis et qui m'inspirent, que je continue de découvrir tant elles sont riches et denses. Et assez vite, la chanson est née.
0: Alors d'abord la musique, ensuite les paroles. C'est comme ça que vous avez fonctionné là?
1: À peu près, enfin tout a été fait un peu le même jour, mais c'est plutôt dans cet ordre-là que ça s'est fait. Ouais, c'était plutôt rythmique au début, c'était très organique quoi. D'autant qu'il y a un renversement rythmique que j'adore dans ce morceau.
0: Vous allez l'entendre.
1: Ouais, qui trouble un petit peu. On se dit, ah attends, en fait on n'est pas complètement à l'endroit. En fait si, ça y est, on retombe sur nos pattes. Et voilà, et du coup un peu comme dans Lost, mon troisième album, et comme dans Winrak, donc la chanson que vous évoquiez de l'année dernière. Voilà, pouvoir chanter dans plusieurs langues, c'est quand même une grande chance et j'adore cet exercice-là. Ça me fait du bien vocalement et ça me fait du bien même. Voilà, ça me fait me sentir à plein d'endroits en même temps et j'adore ça.
0: Ouais, que ma peau, vous chantez en français, vous chantez en anglais et vous chantez en darija.
1: Exactement.
0: C'est ça, c'est trois langues. Le darija, c'est une des langues de l'Algérie.
1: Exactement, c'est la langue principale parlée en Algérie, mais en effet c'est l'une d'entre elles, parce qu'en fait il y en a beaucoup.
0: Il y en a quelques-unes, c'est ça.
1: Et il y a un peu d'espagnol aussi.
0: Et oui, qu'il y avait déjà dans Winrak.
1: Exactement.
0: Il y en a un petit peu, enfin voilà, il y a tout ça, c'est tout ça aussi, l'héritage et culturel, et familial, et historique, et artistique de Camélia Jordana. Ça fait du monde, du beau monde les amis. Aussi dans le clip, donc Camélia, je ne peux pas citer toutes les femmes merveilleuses qui sont dans ce clip, parce qu'elles sont nombreuses, et l'émission ne dure qu'une heure, mais je tiens à dire que en regardant ce clip, vous reconnaîtrez les visages d'Amel Bent, Rachida Brakni, Sabrina Ouazani. Alors elle est actrice formidable. Mmh. Vous avez vraiment réuni tout un tas de talents et elles ont un point commun, toutes ces femmes.
1: Elles sont toutes d'Afrique du Nord.
0: C'est ça.
1: Ouais. Et elles m'inspirent aussi tout énormément, même jusqu'à Kélia Nemour, Nedra Ayadi, Lina Swalem. Enfin voilà, ce sont que des femmes qui sont liées, Kaoutar Benania, Myriam Boukadida, des femmes qui sont liées à l'histoire de l'Afrique du Nord. Et voilà, en fait, j'ai eu envie pour ce clip de pouvoir créer une image que je connaissais pas encore, à savoir celle de réunir plein de femmes nord-africaines.
0: Un gang.
1: Une tribu de femmes nord-africaines qui sont toutes ensemble les unes à côté des autres. Et quand je dis nord-africaines, du coup, c'est en effet de tout le Maghreb. Il n'y a pas que des femmes algériennes.
0: Ouais.
1: Comme je l'ai lu un peu à gauche à droite, il y a des femmes algériennes, des femmes marocaines, des femmes tunisiennes, des femmes métisses d'ailleurs, de ces trois pays. Deux, trois, enfin voilà. Et du coup, c'était une image que j'avais très envie de créer, parce que j'avais encore jamais vu cette image de femme qui m'inspire, qui excelle dans chacune des branches. Parce qu'en l'occurrence, pour le coup, j'ai contacté aussi des femmes. Donc il y a Kélia Nemour qui est championne olympique, donc grande sportive. Mais il y a aussi d'autres femmes que j'ai contactées, des journalistes, des autrices. La chance que j'ai eue, c'est qu'elles m'ont toutes dit oui. Elles ont toutes été séduites par l'ambition et la démarche du projet.
0: Ouais. Et toutes se sont dit comme vous, mais c'est vrai qu'on nous a jamais vues toutes ensemble.
1: Oui, exactement. Alors malheureusement, il y en a certaines d'entre elles m'ont dit oui et n'ont finalement pas pu se rendre disponibles faute d'emploi du temps. Même si j'ai encore quelques idées, évidemment, en tête. mais pour autant, c'est vrai que, voilà, je crois que l'idée de nous réunir toutes, de montrer à la fois aux différentes industries desquelles nous sommes, dans lesquelles nous évoluons, et en même temps montrer ça à nos consoeurs, et au public, et aux médias, voilà, juste créer cette image qui n'existait pas, ça nous a toutes beaucoup séduites et beaucoup émues.
0: Et vous aussi, ça va vous émouvoir quand vous verrez les images de Kemapo. Pour le moment, comme nous sommes à la radio, c'est le son qui arrive et qui prend toute sa place. Kemapo, la nouvelle chanson de Camélia Jordana.

0: Ma peau, Camélia Jordana. Eh, franchement. Waouh! Waouh!
1: Merci.
0: Camélia Jordana, invitée de Décibel. Donc, on s'imagine un album pour 2027 et donc Winrack et Que ma peau qui nous donnerait un petit peu une direction artistique. 2027, c'est le temps donc d'être en studio, de choisir les chansons et aussi de faire encore un petit peu de cinéma, peut-être.
1: Oui, parce que quand même, ça fait plaisir.
0: Oui, je vous rappelle que mon invitée de ce soir est à la fois honorée par les victoires de la musique, mais aussi par les Césars. Donc il y a un moment, on ne va pas choisir. Mais c'est vrai, quand ça marche des deux côtés. En plus, je suis sûre que vous y trouvez un plaisir extrêmement différent.
1: Complètement.
0: C'est quoi la différence ?
1: En musique, je m'autorise à être moi de la manière la plus brute qui soit. Je dis tout ce que j'ai envie de dire et en plus l'onirisme de la musique permet de pouvoir se planquer en disant un peu tout ce qu'on veut.
0: Ah, c'est vrai, il y a des messages cachés là dans la chanson qu'on vient d'entendre. Ok, d'accord.
1: Non mais du coup c'est chouette parce qu'en termes de créativité on peut dire des choses de manière très frontale et en même temps, en effet, ouais, on peut laisser des petits indices pour raconter d'autres choses qu'on n'assumerait pas forcément de dire de manière aussi directe. Là où en cinéma, quand j'ai ma casquette de comédienne, je ne suis plus moi et c'est aussi très reposant d'être quelqu'un d'autre, de faire croire qu'on est quelqu'un d'autre. Moi, ça m'amuse beaucoup, je trouve ça très ludique. Et puis, ça permet aussi de déposer des choses et de décharger des choses qu'on n'a pas forcément pris le temps de décharger ailleurs dans la vraie vie.
0: Et la perte de contrôle, alors, parce que finalement, quand vous êtes comédienne, vous ne choisissez pas tout. Alors, vous avez évidemment une marge de manœuvre, sinon on ne vous donnerait pas le rôle à vous, on le donnerait à quelqu'un d'autre. Vous avez votre marge de manœuvre, mais vous ne décidez pas de l'histoire, du caractère de votre personnage. Si on décide que vous serez très méchante, vous serez très méchante. C'est pas flippant de perdre ce contrôle-là ?
1: J'ai appris à y prendre goût. Ouais. Enfin, au début, déjà, je connaissais pas du tout comment ça se passait toute cette histoire. Donc, j'ai pris le temps d'apprendre tranquillement. Je suis de nature très curieuse, donc j'aime bien comprendre. Et du moment où j'ai compris, je me suis dit, il y avait des tournages sur lesquels je me disais, mais c'est bizarre, du coup, s'il veut raconter ça ou si elle veut raconter ça, pourquoi elle fait ce choix-là? Et puis, au bout d'un moment, je me suis dit, bon, écoute, t'es sympa, mais en fait, t'es comédienne, donc tu vas te mettre au service du projet. Et puis, toi, tu vas faire tes projets, puisqu'apparemment, t'as des choses à dire et à faire. Et voilà, et du coup depuis je développe mes propres projets que j'aimerais pour certains produire et réaliser, pour d'autres uniquement réaliser, et donc je coécris avec des gens que j'admire beaucoup et voilà, c'est dans les tuyaux.
0: Eh ben, on n'est pas prêt de partir en vacances, Camélia Jordana. Bon, il y a un truc que vous faites divinement, et ça depuis vos débuts, depuis qu'on vous a découvert bébé à 16 ans à la télé, c'est l'art de la reprise. Ah. Ça, c'est un truc que tout le monde ne sait pas faire. Tout le monde tente à un moment dans sa carrière, mais tout le monde ne réussit pas. Et alors, il va falloir que vous nous donniez quand même votre recette pour vous approprier si bien ces chansons. Je pense à votre reprise de Alléluia.

0: y a la reprise de Dalida, J'attendrai, avec Biolay.
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0: Il y a, ça c'est une de mes préférées, avec le trio SR9, une reprise de Rosalia, Ma Mente.
2: Ah oui.

0: En anglais, en français, en espagnol, dans toutes les configs possibles, c'est quoi votre méthode pour vous approprier les chansons comme ça? Quand je vous entends faire une reprise, j'ai l'impression que la chanson est de vous.
1: Ah bon?
0: Bah oui.
1: Oh bah chouette. Enfin, je sais pas. C'est... Généralement, je le fais. Enfin, je sais pas comment répondre à cette question.
0: Est-ce que c'est forcément des chansons que vous aimez déjà? On peut commencer par là.
1: Quand je les enregistre, oui.
0: Ouais.
1: Mais parfois, non. Et ça m'amuse. Enfin, non, parce que je vous dis ça, ça m'est arrivé de reprendre une chanson un petit peu pour dire, vous vous rendez compte quand même que cette personne a chanté ça.
0: Ouais, d'accord.
1: Mais vous pouvez pas le dire comme ça. Donc, ce que je disais, l'avantage avec la musique, c'est qu'on peut, oui,
0: faire des petites
1: pirouettes. Ouais. Mais non, mais la plupart du temps, quand même, ça reste des chansons que j'aime. Et puis, je sais pas, c'est. De toute façon, moi, quand je fais de la musique, je suis contente. Hein, donc, vu que je suis contente, je pense que ça s'entend dans ma voix. Je sais pas, c'est peut-être ça.
0: Vous avez fait pour l'Institut du Monde Arabe, il y a quelques mois, une nuit DJ set où vous passiez justement des chansons. Alors là, c'était très précis. Hein. Vous avez sélectionné, c'était des chanteuses justement d'Afrique du Nord. Il y avait du raï, il y avait des choses comme ça. C'était une nuit thématique et vous étiez DJ, je sais pas comment on dit, de cette nuit-là. Toutes ces questions pour savoir si, justement, dans cette idée d'embrasser toutes les cultures desquelles vous venez, est-ce que sur votre prochain album, vous envisagez de faire une reprise, pas forcément de quelqu'un de connu d'ailleurs, mais une chanson, une pépite qui serait passée inaperçue et que vous pourriez mettre sur le devant de la scène?
1: Eh bah, ben, peut-être bien que oui.
0: Vous voyez, j'ai fait des tours et des détours, mais j'ai un oui à la fin.
1: Ouais, franchement, bien joué, hein. Je ne l'ai pas trop vu venir.
0: Non, je me dis, c'est un boulot aussi, quand on a décidé d'être un peu passeuse et de transmettre des choses. Et parfois, l'exercice de la reprise, il est intéressant. Quoi.
1: Après, la chanson que j'ai choisie, elle est très connue à certains endroits et pas du tout connue par d'autres. Mais oui, en effet, Émilie Passebrouillet, vous êtes très forte. Je vous confirme qu'il y aura carrément une reprise sur le prochain album.
0: Trop bien. Ouais. Camélia, elle avait fait une reprise dingue aussi avec Vita et Amel Bent. Ça avait repris Diams ensemble. Marie.

0: chantait sur l'album Soror il y a quelques années. Alors là encore, je fais un tour et un détour pour demander à Camélia Jordana des envies de duo, de trio, de chorale même sur le nouvel album.
1: Si vous saviez combien j'en ai.
0: Je sais, parce que vous êtes très bonnes camarades. Vous allez poser des voix sur les albums des unes, des uns, des autres et tout. Et là, c'est le moment de... d'appeler les gens pour qu'ils vous rendent la politesse.
1: J'adorerais, mais j'ai un peu de mal à envoyer ma musique avant qu'elle soit finie.
0: Je comprends.
1: Ouais. Et du coup, j'ai une liste très précise de gens qui m'inspirent énormément, que j'admire depuis leur début et avec lesquels j'ai très très envie de travailler. Mais voilà, j'attends d'avoir fini mes devoirs, quoi. J'attends d'être allée au bout, de m'être plantée sur mes arrangements, de revenir en arrière, d'avoir trouvé le ton parfait pour pouvoir leur envoyer, leur dire voilà, j'ai mis tout mon cœur là-dedans. Est-ce que tu me ferais l'honneur de poser ta voix là-dessus ?
0: Tout à l'heure, en évoquant le chemin qui vous amène à faire une chanson comme « Que ma peau », vous avez évoqué « Winrak » et vous avez aussi évoqué l'album « Lost » en 2018. C'est un album qui est très important, j'ai l'impression, un vrai pivot dans votre vie, dans votre carrière. « Lost », ça veut dire « perdu ». Si on n'avait pas compris à l'époque, en plus sur la pochette de l'album, vous étiez avec un grand t-shirt avec marqué « Lost » dessus. C'est un album qui vous a permis, Camélia, l'année suivante, en 2019, aux Victoires de la Musique, de remporter meilleur album musique du monde. Parce que pour la première fois, vous chantiez pas en français ou en anglais, vous chantiez en arabe. Et donc, bim, vous êtes partie dans la catégorie musique du monde. Vous vous souvenez de cette période ?
1: Ouais, c'était une période très intense parce que déjà c'était c'est une période, le moment où j'ai créé l'album qui est sorti en 2018, c'était à partir de 2015. Et je sais pas si vous vous souvenez, mais vivre à Paris en 2015, c'était quelque chose, hein.
0: L'année des attentats, c'était atroce.
1: L'année des attentats, ouais. il y avait Nuit debout, dans mon souvenir, je crois qu'il y avait Trump pas loin oui. À ce moment-là, enfin c'était le début. Donc ouais, dans mon souvenir, c'était une période qui était vraiment pas simple. On était du coup, il y avait l'état d'urgence, enfin c'était on assistait à des scènes assez improbables, les news c'était super
0: c'était hyper angoissant.
1: C'était le début de quelque chose, quoi, le début d'une ère et moi cet album, il m'a permis justement de pouvoir exprimer un peu tout ce que je ressentais, mais en essayant de mettre de la lumière dessus. Et donc déjà quand on crée, c'est un peu comme à l'époque justement où voilà, justement les scénarios que je recevais à l'époque, c'était que justement du coup sur le djihad, le djihad comme il est perçu, donc c'est-à-dire partir en Syrie, des histoires de terroristes et d'islamisme et de trucs.
0: Et on vous envoyait que ça ?
1: Bah c'est-à-dire que du coup, étant donné qu'on traversait une période dans l'actualité, c'était très présent, donc ça a inspiré beaucoup de gens, je pense, pour raconter des histoires d'humains qui vivaient des choses comme ça. Et donc du coup, ouais, je lisais pas mal de scénarios là-dedans, dans cette veine-là. Et enfin voilà, c'était une période chargée, quoi. Et du coup
0: aussi, pardon, je vous interromps, mais il y a aussi votre âge. Je l'ai évoqué tout à l'heure, mais vous avez commencé votre carrière très jeune. Vous avez quitté vos parents, votre famille, votre sud. Vous aviez 16 ans, toute seule à Paris, un petit bébé, et peut-être aussi Lost. C'est le moment où vous vous affirmez un peu plus artistiquement déjà.
1: Oui, c'est-à-dire que il y a eu à la fois le besoin de mettre de la lumière sur cette période qui était très difficile pour moi et où j'avais besoin d'exprimer plein de choses. Je me disais que c'était vraiment avec le temps, je me suis rendu compte que cet album était un album que j'avais fait pour moi.
0: Ouais.
1: Vraiment. Il n'y avait pas de pensée, il n'y avait pas de projection vers le public, vers la scène. C'était vraiment juste des chansons que j'avais besoin de créer, que j'avais besoin de sortir. Donc c'était un geste comme ça, assez spontané, assez franc. Et en effet, artistiquement, du coup, le fait de l'avoir pensé exclusivement pour moi, parce que c'était un besoin presque organique, quoi. Du coup, oui, ça a donné naissance à une part artistique de moi, une part de liberté qui était nouvelle, parce que je me suis retrouvée capitaine à bord esthétiquement, que c'est un album qui a eu une histoire en plus de une naissance compliquée, une gestation compliquée. Enfin, c'est un album qui m'a vraiment beaucoup coûté à plein d'endroits.
0: Ouais. Et c'est un pivot.
1: Pivot et c'est un album que j'aime énormément, dont je suis aujourd'hui très fière. Et voilà, comme il était difficile, c'était très heureux pour moi cette victoire en effet de la musique, de me dire ah ok, il y a une reconnaissance de la part de mes pairs, de la part du métier, de l'industrie qui dit non mais on a vu le travail que tu as fourni là et on le reconnaît, on le salue. C'était vraiment une petite cerise sur le gâteau qui était très bienvenue après ces années de combat pour faire exister cet album.
0: Et comme pour le décret, vous avez utilisé le mot lumière, ça tombe bien, puisque Daou, ça veut dire ça. Hein.
1: Exactement.

0: cette chanson La Lumière, oui, où vous parlez du massacre des manifestants algériens à Paris le 17 octobre 61 par la police de Maurice Papon pendant la guerre d'Algérie.
1: J'en parle pas directement dans la chanson. N'haoust ala d'daou. Daou, en effet, c'est la lumière. Et n'haoust ala d'daou, ça veut dire je cherche la lumière, je vais vers la lumière. Et en fait, c'est vrai que dans cet album-là, dans cette chanson-là, Daou, il y a l'idée. Voilà, je dis dans la scène Le Poids des Os, en effet, évidemment, c'est évoqué, j'y fais référence, mais je dis à mes poignets des bijoux fermés, liés à mes pieds. Donc, je fais référence aussi à une époque sombre pendant laquelle il y avait donc l'esclavage. Donc, en fait, je dis dans ma ville des robots, ils me tournent le dos. Enfin, voilà, il y a une espèce d'arrêt sur image comme ça à plein d'époques. Oui. Différente de l'humanité, en fait.
2: De l'inhumanité dans l'humanité.
1: Exactement, de la cruauté humaine.
2: Ouais,
1: parce que l'animal humain est un animal étonnant, capable de tellement d'amour, de tendresse, de bonté, de bienveillance, d'attention, et en même temps des choses les pires, comme on peut le voir aujourd'hui dans notre monde, à notre époque, et de tout temps, malheureusement. Et donc, c'est vrai que voilà, l'idée, c'était de dire, voilà plein d'étapes d'horreur, et pour autant, eh bien, on n'essaie pas de se dire moi, du coup, je vais en vouloir à vie à un tel, du coup, moi, je vais être contre ci ou contre ça. Non, je vais chercher la lumière. C'était ça le message même de cet album. C'est malgré toute cette violence, eh bien, nous, on reste concentrés sur la lumière.
0: C'est beau, et presque 10 ans après, je sais que votre label maintenant porte ce nom.
1: Oui, voilà, Daou Prod.
0: Eh bien, longue vie à Daou Prod.
1: Merci.
0: Et vivement 2027 pour ce nouvel album de Camélia Jordana qui arrivera quand il sera prêt, faites-lui confiance. Merci Camélia.
1: Merci Mimi.
0: À très bientôt.
1: À très vite.
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2: Mettez vos oreilles dans le vide avec le duo Belle Dame. Bientôt trentenaire, Tommy et Nathan, son frère jumeau, au Savoyard de la Vallée de l'Arve et surtout musiciens. Ils ont créé Belle Dame. Ils écrivent, ils composent, ils chantent et jouent. Guitare, clavier et machine. Et fin 2025, Belle Dame a sorti ce single Dans le vide.

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1: Chaque année, près de 800 000 personnes montent sur un bateau à Strasbourg, soit plus de la population entière de Marseille qui ferait la queue pour voir la petite France. Aujourd'hui, je teste pour vous les coulisses de Batorama. On est bien évidemment à Strasbourg, embarcadère du Palais Rohan. Et il est tôt, il est très tôt. Hein. La ville s'éveille tout doucement et je monte à bord d'une navette Batorama avec Dylan, il est capitaine. Autour de nous, l'île est particulièrement silencieuse et on entend juste les clapotis de l'eau contre la coque. Pendant que les premiers touristes dorment encore, eh bien, l'équipage lui prépare déjà la journée. J'ai comme l'impression que je vais prendre part au spectacle que je vois défiler tous les jours devant les fenêtres des studios d'ici Alsace. Et une fois à bord de la navette, direction le port du Rhin, dans les locaux techniques de Batorama. Avant même qu'un touriste monte à bord, les bateaux passent par une vérification technique complète. Et Dylan m'explique que chaque navette est contrôlée quotidiennement. Hein. Les niveaux, la sécurité, les systèmes électroniques. Normal, on peut transporter jusqu'à 135 passagers par bateau. En fait, Batorama appartient au port autonome de Strasbourg. C'est le deuxième port fluvial français. Et à l'origine, les visites servaient surtout à montrer la puissance industrielle du port aux investisseurs. C'était pas vraiment pour les touristes. Aujourd'hui, la visite dure environ 1h10. Et on traverse la petite France, la Neustadt et le quartier européen. Et selon le capitaine, la difficulté principale, c'est de réussir à anticiper d'une part le courant, mais aussi les écluses et les autres embarcations. Hein, dans un espace, il faut le dire, relativement petit. Et ça prend pas mal d'entraînement pour réussir à passer un aussi long bateau sous les ponts de Strasbourg. Et moi, je me fais trimballer et je dois avouer que depuis l'avant du bateau, la ville est encore plus belle. On voit les rues et les façades des bâtiments complètement autrement. J'ai adoré ça. Aujourd'hui, la flotte compte une dizaine de bateaux. Parce que oui, il y a du monde. Et pour gérer l'afflux des visiteurs, j'ai rencontré Lucie. Lucie, elle est agent de quai. Et elle m'explique que ce sont plusieurs centaines de personnes par heure qui montent et descendent des navettes en haute saison. Et le timing est super précis, parce qu'un bateau part environ toutes les 30 minutes. Alors moi, pour montrer ma bonne volonté, j'ai tenté d'aider à amarrer le bateau. C'était une mauvaise idée. J'ai tiré la corde, mais dans le mauvais sens. Bref, le bateau ne bougeait absolument pas, mais ça a eu le mérite quand même de lancer un fou rire général. Bon, le capitaine m'a même dit que ça arrivait aussi aux marins. Bon, je me dis qu'à travers ça, je viens d'être officiellement adopté par la marine alsacienne. Youhou ! En tout cas, je réalise que derrière l'image romantique des bateaux qui défilent tranquillement le long de l'île, se cache surtout une organisation quasi aéronautique. Car finalement, Strasbourg, vu d'en haut, c'est sûr, c'est beau, mais vu d'en bas, depuis l'eau, c'est encore plus beau.
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2: Aujourd'hui, pour J'ai testé pour vous, c'est sur la commune de Viennet, dans les Deux-Sèvres, que je vous emmène. On va rencontrer Patrick Dujardin, il est apiculteur amateur, et il va nous faire découvrir ce qu'on pourrait appeler un métier hors du commun. Bonjour Patrick.
3: Bonjour.
2: Merci de nous recevoir ici sur ce rucher école. Alors pourquoi un rucher école ?
3: Alors parce que l'abeille du Poitou souhaite former chaque année un certain nombre d'apiculteurs amateurs. Alors il y a de la théorie, mais il y a de la pratique. Et ici, la pratique, on l'a fait sur les ruches que l'on va visiter tout de suite.
2: J'imagine déjà qu'il y a une tenue enfilée comme la vôtre.
3: Ah oui, je vais vous donner ça. Vous allez avoir une paire de gants.
2: La paire de gants, très
3: bien.
2: Bien
3: solide, en cuir. Et puis la vareuse, la protection.
2: Ah oui, c'est pas une tenue de cosmonaute, c'est une vareuse.
3: Pas une tenue de cosmonaute, je vous conseille pas.
2: Bon, ça y est, j'ai mis la vareuse et les gants. Ça change complètement de look, là.
3: Impeccable, on est paré pour aller voir les abeilles.
2: On va voir les abeilles.
3: Ouais.
2: Je vous suis pour les ruches.
3: C'est parti.
2: Allez, c'est parti. Alors là, nous voici donc devant une ruche. Pour le moment, il n'y a pas trop d'abeilles dehors. Ça a l'air d'être plutôt calme.
3: Il n'y a pas d'abeilles sur la planche d'envol. On en voit une qui arrive à l'instant. C'est plutôt une bonne nouvelle pour moi. Ça veut dire qu'elles sont parties travailler, elles sont parties
2: D'accord.
3: récolter. Donc normalement, on devrait trouver pas mal d'activités à l'intérieur et pas mal de récoltes. On voit que sur cette ruche, il y a le corps de ruche, là où elles habitent.
2: Ouais.
3: Ça, on n'y touche pas, c'est chez elles.
2: Okay.
3: Et puis on a mis deux greniers. Alors souvent, on en met un seul. Mais quand on voit qu'elle récolte pas mal, on peut en mettre un deuxième, voire un troisième, exceptionnellement quatre.
2: Donc là, on peut l'ouvrir.
3: Donc là, on va ouvrir.
2: Ah, et on en voit quelques-unes qui essayent de
3: sortir. Voilà, elles viennent voir
2: ce qui se passe.
3: Donc, comme elles n'ont pas forcément tout eu le signal en bas, on va remettre un petit peu de fumée.
2: J'ai jamais été aussi près de tant d'abeilles. Ça voilà. Vous fait pas stresser, vous ?
3: Non, faut mieux pas, non. Donc là, on est face à une hausse qui est plutôt bien remplie. Il se trouve qu'on doit récolter dans une semaine, donc ça tombe plutôt bien. Et on va sortir un cadre.
2: Ah oui, on voit déjà des abeilles. Et c'est du miel qu'on voit.
3: Alors, c'est du miel. Tout ce que vous voyez là, c'est du miel. Je vous laisse le soulever. Vous allez voir ce qu'il y a comme miel.
2: C'est hyper stressant.
3: Vous lâchez pas, c'est tout.
2: Non, je ne lâcherai pas. Non, vous inquiétez pas.
3: Voilà, donc là, il y a 2 kilos de miel.
2: Oui, c'est lourd, ouais, effectivement. Voilà. Et imaginons, on a récupéré le miel. Derrière, c'est quoi ? On le met directement en bocal ?
3: Alors, pas tout à fait. On va le mettre dans un extracteur. C'est-à-dire que la pellicule que vous avez vue tout à l'heure de cire, on va la couper.
2: Ouais.
3: Voilà, le miel va commencer à couler. On va le mettre dans un extracteur. Donc, ça fonctionne par la force centrifuge. Et puis, le miel va se mettre à couler. Et là, on va le mettre dans des réservoirs plastiques ou inox.
2: Okay.
3: Et on va le laisser décanter pendant quelques jours.
2: Merci Patrick, en tout cas, de nous avoir montré un petit peu votre métier et de m'avoir permis de tester ce métier un petit peu hors du commun.
3: Oui, je vous en prie, avec plaisir. Nous, on a toujours énormément de plaisir à partager, à faire découvrir. On le fera jamais assez.
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4: Un mot usuel occitan que vous connaissez, Nechay Chegur, j'en suis sûr. C'est le mot bigot. Laurent, tu peux aller me chercher le bigot, je te prie? Je savais pas, on te caille ton téléphone. Non, pas mon téléphone, mon bigot. Dis Montalier, dans mon atelier, en entrant à gauche. Effectivement, ce n'était pas le bigot phone, l'argot du téléphone. Bigot étant le nom de l'inventeur d'un instrument de musique en carton qui porte son nom avant de désigner familièrement l'appareil téléphonique. Non, le bigot dans la campagne de chez nous, c'est la bêche. Vaisersalou bigot, va me chercher la bêche, la binette ou la houe. En technique, le bigot est cette fourche retournée qui sert à tirer le fumier ou à briser les mottes après le bêchage. Bon nombre de révoltes paysannes se faisaient avec le bigot, l'arme qu'on attrape facilement, appuyée contre un mur. Si prenez le bigot, va veiller. Si je prends le bigot, tu vas voir. Ané adieu.
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1: Hier, vous étiez supporter du MUC 72. Aujourd'hui, vous êtes supporter du Mans FC. Bravo, Vincent Malère. Et comme vous, Vincent Malère, qui se partage entre la France et l'Autriche, est parvenu à se constituer une incroyable collection de maillots authentiques de joueurs de l'équipe sartoise. Vincent Malère, légende ici.
2: Bonjour, je m'appelle Vincent Malère, j'ai 45 ans, je suis né au Mans. Je me partage aujourd'hui entre le Mans, où j'ai une maison, et puis l'Autriche. Mon métier, c'est vice-président pour un grand groupe logistique français, où je m'occupe de tous les entrepôts en Europe. Et ma particularité, c'est que j'ai réuni une collection de maillots du Mans FC MUC 72 de plus de 100 pièces. Et moi, j'étais à l'école au Mans, j'ai fait Bellevue, j'étais pas un très très bon élève. Et puis, j'ai financé mes études avec de la logistique. J'étais préparateur de commandes pendant les week-ends. Aussi chez Ouest France, où j'ai travaillé 10 ans sur le circuit en animateur commercial. J'ai fait pas mal de courses. Comment je suis arrivé à mon poste de vice-président avec un effectif de plus de 30 000 personnes? Eh bien, par la base, petit à petit, j'ai augmenté donc mes effectifs, mes fonctions, pour arriver maintenant à être gérer une équipe en Europe. Toutes les semaines, je prends l'avion. J'ai réussi à constituer une collection de plus d'une centaine de maillots du MUC 72, puis ensuite du Mans FC. C'était pas intentionnel au départ. Quand j'étais enfant, je faisais des revues de presse. Je collectionnais tous les articles de journaux. Et puis j'ai eu l'idée de faire une revue de presse pour chacun des joueurs que je distribuais en fin d'année. Magie, j'ai reçu un jour de la part d'un joueur, Aziz Alouali, je m'en souviens comme si c'était hier, son sac de sport à la fin du dernier match de l'année contre l'Olympique de Marseille, avec son maillot que j'ai gardé précieusement. Ça m'a donné l'idée, en fait, de continuer, d'aller à la rencontre des joueurs de foot qui étaient, pour moi, intouchables à l'époque. Hein. J'étais très jeune. De fil en aiguille, un maillot, deux maillots, 10 maillots. Et puis, cette collection de maillots, qui la collection démarre des années 90. J'avais 10 ans à l'époque, jusque dans les années 2010, quand je suis parti du Mans pour des raisons professionnelles. Aujourd'hui, ma collection, donc c'est plus d'une centaine de maillots du Mans. Ce que j'aimerais faire de la collection, ça c'est une vraie question. Je suis en lien avec la ville du Mans, avec le département, pourquoi pas. Et j'aimerais beaucoup la mettre à disposition pour pouvoir en faire profiter un maximum de personnes. Voilà, c'était Vincent Malère. J'ai été heureux de vous parler de mon parcours, de mes passions. Et je voudrais vous dire que l'important dans la vie, c'est de vivre chaque jour des choses magiques.
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1: Le saviez-vous, tous les jours, on prend 2 minutes pour découvrir les histoires méconnues du Vaucluse. Et ça, c'est avec vous, Maxime Perron. Bonjour.
3: Bonjour Mathieu et bonjour à toute l'équipe.
1: Et aujourd'hui, vous nous parlez d'un surnom assez surprenant. Je pense que même les habitants de Villeneuve-les-Avignon ne connaissent absolument pas cette histoire. Alors certains des habitants ont des surnoms. Alors c'est le cas à Nîmes, on les appelle les crocodiles là-bas. Et donc Maxime, vous nous dites qu'à Villeneuve-les-Avignon, les habitants sont surnommés les lézards.
3: Oui. Alors les lézards, ouais, c'est plutôt étonnant parce que derrière en fait ce surnom un peu amusant se cache une véritable histoire médiévale à la frontière entre la réalité et la légende. Une histoire qui commence donc au XIVe siècle avec un personnage aujourd'hui presque oublié, Pierre de Luxembourg.
1: Vous parlez de Pierre de Luxembourg, c'est qui ce monsieur? C'est un roi, un pape, un cardinal?
3: Un cardinal, oui. Oui, c'est ça. Un cardinal très jeune d'ailleurs, connu pour sa vie pieuse, son humilité et sa générosité. Il vit à Villeneuve-les-Avignon, dans un palais où il refuse le luxe et meurt d'ailleurs au même endroit en 1387 à seulement 26 ans. Après sa mort, sa réputation de sainteté est telle que ses reliques deviennent immédiatement un enjeu majeur. Et c'est là en fait que la rivalité avec Avignon commence. La ville d'Avignon souhaite récupérer les reliques pour les honorer, mais les habitants de Villeneuve-les-Avignon considèrent ces restes comme un trésor inestimable, presque sacré. Voilà. Alors les Avignonnais font une proposition spectaculaire. Nous vous donnerons autant d'or que la caisse des reliques peut en contenir. Ah, c'est une proposition alléchante. Et pour les habitants de Villeneuve, cette offre est difficile à refuser. Alors ils vont accepter. L'échange se fait entre les deux rives du Rhône.

0: note donc les lézards. Et aujourd'hui encore, il y a quelques symboles qui se cachent un peu partout, sur certaines façades et sur la place notamment Jean Jaurès, où vous avez une statue de lézard. Je vous ai mis la photo dans l'article web. Comme le disait Frédéric Mistral, gai lézard, bois ton soleil, l'heure passe trop vite et demain, il pleuvra peut-être. À Villeneuve-les-Avignons, être un lézard, ce n'est pas juste une moquerie, c'est presque une philosophie de vie.
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7: Kaikaouzout le mot cluc.
8: Ça veut dire lunettes. Ken R. Maynat. Kem dizem toustem den liba la miyash cluc.
9: Quand j'étais petit, on me disait toujours d'enlever mes lunettes avant de faire le sport. Et un jour, Udi n'est pas tirat la miyash cluc. Je les ai pas enlevées. Et Balou qui aimait ce Yaribat en cap. Et Masclu qui est son copat. Il y a eu un ballon qui est arrivé dans ma tête. Et.

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1: On a l'honneur et la chance d'avoir le copain Tom Aubry en studio. Salut Tom.
2: Salut Richard, bonjour à tous.
1: Mille raisons d'aimer.

0: La Côte d'Azur, chaque jour, un nouveau chapitre, une nouvelle page qui s'ouvre. C'est parti.
1: Et une nouvelle aujourd'hui, c'est parti. Voilà, réseau 480, les trains et la Côte d'Azur. Alors, si on est râleur, et je le suis, on peut dire que les trains sur la Côte d'Azur, c'est pas un long fleuve tranquille. D'ailleurs, est-ce que vous êtes déjà demandé pourquoi est-ce qu'on longeait le bord de mer, ou comment marche le réseau ferroviaire azuréen, et quel était le train le plus luxueux qui ait jamais circulé dans les Alpes-Maritimes?
0: Bon, bah, je suppose que tu vas nous expliquer tout ça.
1: Tout juste, Auguste, mais pour tout comprendre, il faut que l'on remonte un peu dans le temps. En France, en 1820, les trains se développent autour de Saint-Étienne, où se trouvait un bassin minier. L'enjeu à cette époque est donc de relier un pôle industriel à une ville ou à un port.
0: Et c'est après que les trains révolutionnent le tourisme.
1: Et oui, durant la seconde moitié du 19e siècle, dans les Alpes-Maritimes, la révolution du chemin de fer permet de désenclaver les territoires et de transporter un nombre toujours plus grand de marchandises et de voyageurs. La compagnie internationale des wagons-lits va d'ailleurs plus loin en proposant des voyages alliant confort, vitesse et sécurité. En 1886, le train bleu reliait Londres à Menton.
0: Ah ouais.
1: Et les voyageurs peuvent pour la première fois se déplacer à bord, se faire servir des repas à table et surtout dormir correctement.
0: Et alors, quel impact ça va avoir chez nous ?
1: Eh bien, le rail accompagne la construction des palaces, l'essor des villas et en bref, la naissance de la Riviera. Sans le train, la Côte d'Azur n'aurait probablement jamais connu un tel développement touristique.
0: Mais alors, pourquoi est-ce que ces rails longent le bord de mer ?
1: Alors ça, c'est pour une raison géographique. Dans les Alpes-Maritimes, la mer borde directement des reliefs abrupts. Et donc, à partir des années 1860, les ingénieurs n'avaient pas d'autre choix que de construire des lignes de chemin de fer sur la bande côtière. Car oui, il faut construire sur un terrain plat et avoir un accès direct aux villes portuaires.
0: Et donc, la géographie impose ce tracé.
1: Oui, finalement, si le train longe la mer, ce n'est pas seulement à cause de la géographie. C'est parce que depuis 150 ans, la Côte d'Azur avance au rythme du rail. C'est une carte postale en mouvement, c'est un balcon sur la Méditerranée. Et ça, franchement...
0: Bah, c'est une très belle raison d'aimer la Côte d'Azur.
1: En plein dans le milieu, là.
0: Et franchement, on va pas se mentir, on a quand même la chance d'avoir l'un des plus beaux tracés au monde.
1: On est bien d'accord. On peut être penseur dans le train.
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3: Ouais, ça c'est un truc que je fais souvent. Alors c'est marrant parce que je le fais un tout petit peu moins parce que je vieillis. C'est des bateaux très violents, les bateaux de course. C'est les IMOCA, les bateaux du Vendée Globe. C'est des bateaux qui tapent vraiment très très très très fort. Je me suis cassé le dos une fois. J'ai cassé mes caméras plein de fois. Je suis reparti l'année dernière sur Tara, sur la goélette Tara. Donc là c'est plus cool, c'est plus smooth.
4: C'était improbable aussi de croiser tous les gens que t'as pu croiser avec Tara.
3: Ouais, je fais pas une liste, mais oui, ça va de Thomas Pesquet. Je sais même plus. Je pourrais pas te dire, mais le dernier film sur lequel j'ai bossé, il sort bientôt d'ailleurs. Il s'appelle Mata. C'était avec Mélanie Laurent.
4: Et tu faisais quoi sur ce film ?
3: Là, c'était de la photographie de plateau et making of. Ça, c'est un truc que j'aime beaucoup parce que un tournage, c'est compliqué, c'est éprouvant, c'est 6 semaines de travail intense. Et quand on est à ce poste, en fait, on est mobile, on fait ce qu'on veut, on se balade et ça rejoint mon amour du documentaire.
4: On va revenir sur le fait de naviguer parce que tu as participé à différentes courses, tu as navigué avec des grands skippers, des marins pêcheurs, des sauveteurs de la SNSM. Comment on filme en mer ?
3: Sur les bateaux de pêche et sur des gros bateaux, c'est très facile. Et sur les IMOCA ou les ultimes, c'est la guerre. C'est vraiment, on est à genoux, on est malade, on se cogne partout. Et là, j'avais fait la face nette avec Jérémy Bayou et Franck Camas sur un IMOCA. On utilise 1% des rushs parce que le reste, ça bouge et c'est pas cadré, quoi.
4: Le gars qui est dans le chaos total, quoi.
3: Ouais, puis les bateaux sont fermés, ils vont vite, ils sautent, ils volent, enfin tout ce qu'on veut. Et par contre, il y a un truc qui est très très chouette et très formateur là-dedans, c'est que quand on revient à terre, et ben tout paraît facile. On appuie sur un bouton, ça fait un café, on a des toilettes normales et quand on cadre, ben, c'est cadré. Donc c'est une très très bonne école, c'est une sorte de mini service militaire express.
4: Comment est-ce que tu pourrais la décrire justement la mer, toi? Ça t'a appris des choses sur elle de la filmer?
3: Et ben en fait, c'est même pas que ça m'a appris des choses, c'est que moi je suis né à Cherbourg, j'ai grandi à l'école de voile de Cherbourg, j'ai fait l'optimiste du 420 en compétition. J'ai même été champion de basse Normandie en 93 d'optimiste. J'ai toujours fait du bateau. Quand je suis allé habiter à Paris, quand j'étais prof, j'ai acheté une péniche parce qu'il me fallait de l'eau autour de moi. J'ai tout fait pour revenir à Cherbourg et ça c'est un attachement qui est vraiment profond. Et moi, le Cotentin, on parle de presqu'île, mais je le vois comme une île en fait. Et j'ai toujours été passionné par les îles. J'avais un bateau dans le port que j'ai vendu il y a pas longtemps parce que j'avais plus le temps d'en faire et que je naviguais beaucoup trop sur les autres bateaux. Quand je rentrais, j'avais pas envie de faire du bateau. c'est toujours un truc d'aller vers Origny, Guernesey-Cerc. Il y a un petit côté passionnant, là, comme les Robinson ou la série Lost, tout ce genre de choses. Et donc, moi, le Cotentin, je le vois vraiment comme une île, pas comme une presqu'île, un lieu de retraite. C'est pour ça que j'ai jamais fait le choix d'habiter à Paris, ce serait plus facile, hein, pour plein de choses. Mais je préfère vivre ici et prendre le train pour aller travailler que l'inverse, que travailler à Paris et prendre le train pour aller me reposer au bord de la mer. C'est, en fait, quand on a grandi ici, on est né ici, c'est pas quelque chose qui fait partie du décor, c'est le décor.
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5: Fait voyager depuis 2012. Il a été créé à l'initiative d'un prof documentaliste et d'une bibliothécaire des lycées Jeannot-Écurie de Sens. Chaque année, de novembre à avril, des centaines de jeunes découvrent des mangas sélectionnés avec soin. L'an dernier, 160 établissements y ont participé, et pas seulement dans Lyon. Sayonara organise aussi de multiples rendez-vous tout au long de l'année autour de la culture et des arts japonais. Cette fascination des jeunes pour la culture du pays du soleil levant ne date pas d'hier. Elle a commencé dans les années 80 à la télé avec Récréa 2 et le Club Dorothée. Le Capitaine Flamme et Albator ou Goldorak ont marqué toute une génération.
6: Actarus, ils attaquent en force avec un antirac. Il faut que tu ailles aider Alcor. Bon, je vais y aller.
5: Et puis, les consoles Super Nintendo et Sega ont débarqué. Des consoles avec des personnages cultes comme Sonic et Mario. Dans les années 90 et 2000, Pokémon, Dragon Ball Z et Naruto ont pris le relais, renforçant l'attrait des enfants et des ados pour le Japon. Aujourd'hui, l'influence japonaise s'étend au cinéma, à la BD et même à la musique. Oshii en est l'exemple parfait.

prix littéraire. Les jeunes découvrent des mangas plus originaux ou exigeants que ceux qu'ils lisent d'habitude. Ça stimule leur curiosité, aiguise leur sens critique et leur apprend à varier les plaisirs tout en alimentant leurs rêves de Japon.

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1: Bonjour Médéric Gasquet-Cyrus.
2: Bonjour Philippe, bonjour tout le monde.
1: Notre linguiste marseillais, Médé, vous avez un joli menu tiens, à nous proposer aujourd'hui.
2: Ah oui, il y a quelques semaines, on a beaucoup parlé de ce chiffre, vous vous souvenez. Les trois quarts des établissements de restauration du 15e arrondissement de Marseille sont des fast-food.
1: Ouais.
2: Ce qui pose bien sûr plein de questions, mm-hmm. notamment en termes de vie de quartier, de sociabilité et d'économie, et bien sûr de santé, car on est ce que l'on mange. Et souvent, ce que l'on mange, ben, c'est pas bon. Pas bon au goût, mais surtout pas bon pour la santé. Colorants, additifs, sorbate de trompatium, acide trichlidrique, j'invente, trucs en tox ou plastoc, plats réchauffés dans des barquettas au goût fadas. On trouve ça dans certains fast-food, bien sûr, mais pas tous, meuf, ne pas tout confondre, mais aussi dans beaucoup de cantines où vont manger les minots, dans les rayons de supermarchés, mais aussi dans la restauration collective, mais aussi dans certains restaurants, oui, attrape touristes ou attrape couillons, ou resto plus ou moins branché, ou brasserie de cake, mais qui gratte sur la qualité. Et j'ajoute, je pense aussi à cette boulangerie-pâtisserie que je ne nommerai pas, mais où j'ai acheté récemment des bugnes, des mini-bugnes, vous voyez, toutes petites comme ça, là, ah, 1 euro pièce déjà. Ouais. Franchement, je n'étais plus là-bas pour acheter 8 bugnes. Qui étaient grasses, mais grasses, grassasses, pas bonne, écœurante, et ça m'a fait rouméguer quand je pense que mon grand-père était boulanger. Bref, voilà.
1: Ouais.
2: Je pense aussi à ces platées de pâtes trop cuites ou de ricolés estouffe-gari. Je pense à ces carottes râpées orange fluo qu'on dirait qu'elles sont surlignées au surligneur, vous voyez. Je pense à ces choux qui sentent les scaufis. Je pense à cette salade rasqueuse qui n'a jamais vu la terre et qu'on vous met dans un coin d'assiette comme ça, à côté du steak rasqueux aussi. Je pense à ces brocolis mouligas, ces gorgées d'eau. Je pense à ce surimi orange fluo, lui aussi, qui contient tout sauf du crabe, et il a plus la tête des cheveux de Trump qu'autre chose. Je pense à ces desserts goût fraise, sans que jamais aucune fraise n'ait ben justement ramené sa fraise dans l'emballage.
1: Ouais.
2: Bon bref, voilà. Il y a un moulant d'autres choses aussi appétissantes que les fameuses cigarettes de bordille, de cigalons, de pagnoles, hein, cigarettes de bordille, autrement dit, les cannellonis dans lesquelles on refourgue tout ce qui n'a pas été mangé de la semaine. Tout ça n'a aucun goût. Ou comme le chante le groupe Quartier Nord, en utilisant l'expression de chez nous, mm-hmm. ça n'a ni goût, ni gouste.
3: Donc,

0: Dans notre parler, nigou nigouste, c'est une expression qui veut bien dire ce qu'elle veut dire, et une tournure qui insiste sur la fadeur d'un plat, d'un aliment ou même d'un événement. Hein. Nigou nigouste, avec prononciation du S originel que l'on retrouve dans le provençal gustus, goûteux, et qui a été remplacé depuis par l'accent circonflexe dans notre orthographe moderne. Le tout venant de la locution provençale nave nigou nigouste. Et pourtant, en Provence, nous en avons des choses qui ont du goût, de bons produits, de bonnes recettes traditionnelles, des plats gustus comme les pieds paquets, la daube ou l'aioli. Même si Pierre Blasi donne comme exemple son aioli, il avait ni goût ni gouste. Ouais, il faut le faire, un aioli sans goût quand même. Hein. Oui, c'est ce qu'on appelle chez nous, désolé, aussi un aioli de parisien. Mais méfie de ne pas tout mettre dans le même panier. Il y a des fast-foods de qualité qui font de très bons burgers, des snacks où l'on mange de très bons sandwichs, de très bons kebabs. Et merci à eux d'être là le midi ou en fin de soirée ou quand on rentre du stade. Moi, j'apprécie. Chacun ses goûts, mais parfois, chacun ses dégoûts. Voire ses égouts. Vive le bon goût, car le fada, ça rend fada.
1: Pour vous dire.
2: Ah, c'est un bonheur. C'est aussi bon que l'aioli. C'est Médéric Gasquet-Serru sur Marseille tous les matins. À demain, Médé.
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4: Un circuit court à Vals-les-Bains aujourd'hui avec Geoffrey Guillermin, créateur de bijoux uniques et magnifiques, vraiment. Geoffrey a lancé en Ardèche sa marque Gautreau en 2018.
5: J'étais cuisinier, j'ai passé toute ma vingtaine à travailler dans des cuisines, à monter dans les échelons et à voyager, à travailler à l'étranger. Je me suis installé en Écosse, une autre fois en Allemagne. Je suis revenu en France. Et je savais qu'au fond de moi, il y avait quelque chose avec les mains, quelque chose à faire. Puis un jour, j'ai commencé à acheter des outils pour sculpter le bois. J'ai vu que j'avais une certaine facilité, enfin que ça me parlait, quoi, et que j'arrivais à faire des choses qui me plaisaient. Et petit à petit, j'ai pris plus de temps à côté de mon travail pour maîtriser un peu cette partie-là. Et puis, quand j'ai découvert, grâce à la résine, on pouvait créer un petit monde à l'intérieur, j'ai commencé à sérieusement penser à créer une marque de bijoux et je me suis lancé comme ça.
4: Et alors, ce bois dont parle Geoffrey est vraiment au cœur de chaque création. Ce n'est pas un simple décor. Chaque fibre est une empreinte, chaque vénure un relief. Et avec ces bois choisis pour leur caractère, leur histoire et leur singularité, Geoffrey crée différentes collections de pendentifs et de boucles d'oreilles.
5: Donc, il y a une collection qui est faite avec ces deux matières exclusivement. Donc, on n'en voit pas trop. Mais c'est une technique qui est super intéressante parce que ça permet de faire des mélanges de couleurs. Moi, j'utilise pas mal d'essence de bois exotiques, des bois rares, mais aussi des bois locaux comme le buis, l'olivier, le cadre aussi dans le futur. Ça permet d'utiliser pas mal d'essence. Ensuite, on a la possibilité de colorer la résine et garder cette transparence. Moi, c'est ce que j'aime bien. Je veux pouvoir voir le bois à l'intérieur. En lui rajoutant de la couleur à la résine, on peut du coup donner un thème. Et ensuite, une fois qu'on a ces deux matières assemblées, c'est sans limite d'une certaine manière, il y a une collection qui est basée sur cette technique-là. La collection entre ciel et terre, donc il y a plein de sous-collections dans celle-là. Donc la nuit d'Islande, le rêve de Dolly, Zahir. C'est la collection en bois, résine et opale de laboratoire. Une alternative à la pierre d'opale qui est super intéressante pour ce que je fais. C'est ça qui va donner cet effet d'un peu d'aurore boréale dans les bijoux ou alors le côté nacré. On a l'impression que le bijou bouge, on a l'impression que les aurores bougent à l'intérieur du bijou à cause de la lumière qui réfléchit à l'intérieur. Et j'adore ça, ça fait voyager d'une certaine manière. Et ensuite, on a la collection bois éternel qui est faite exclusivement avec des bois stabilisés. On ne voit pas trop en bijouterie, mais qui est utilisée notamment dans la coutellerie d'art. Ça consiste à imprégner le bois d'une teinte, et d'une résine ultra liquide. Et le stabiliser, ça veut dire que ça va rester bloqué à l'intérieur et solidifier le bois. Donc ça le rend imputrescible et ça lui donne des couleurs. C'est incroyable, des mélanges de couleurs assez folles. On n'a pas l'impression que c'est du bois quand on les regarde, ces bijoux. On croit souvent que c'est des pierres, justement. Sauf que c'est beaucoup plus léger. Utiliser des simples morceaux de bois qui ont a priori pas grand-chose qu'on pourrait jeter par-dessus l'épaule. Et puis en fait, en faire quelque chose où on y voit un monde et puis ça inspire à l'imaginaire, ça fait rêver. Je me rends compte avec pas mal de clients lorsqu'ils voient les pièces devant eux, ce que ça leur évoque. Par exemple, dans les nuits d'Islande, il y a des gens qui m'ont écrit récemment en me disant « Oui, on a fait 7 voyages en Islande. » Ça tombe à pic de tomber sur des bijoux comme ça qui nous rappellent ce voyage. Les mille et une nuits qui me rappellent un voyage dans le désert du Maroc. Et là, en fait, c'est un bijou où on voit comme des dunes avec un ciel de nuit à l'intérieur. Puis pour d'autres, ça peut aller jusqu'à faire imaginer des mondes sous-marins ou d'autres choses. C'est un peu à chacun son interprétation, j'ai envie de dire.
4: Alors forcément, c'est très visuel, donc je vous invite vraiment à aller faire un tour directement sur le site de Geoffrey Guillermin. Le nom de sa marque, c'est Gautreau. Comme d'habitude, je vous mets toutes les infos qu'il vous faut sur ici.fr, rubrique circuit court.
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6: Il a pour le coup des histoires qui nous restent bien dans la tête, c'est Arnaud Fromage qui est avec nous. Bonjour Arnaud.
7: Bonjour, bonjour à tous.
6: Arnaud, ça faisait longtemps que vous ne nous aviez pas déterré une vieille loi de l'époque révolutionnaire.
7: Oui, mais cette fois j'en ai trouvé une qui sert vraiment à quelque chose. Je dirais même que c'est une loi qui a tout changé. Il s'agit de celle qui, en 1799, a instauré en France le système métrique. Ou plutôt, le système MKPS pour mètre kilogramme poids seconde. Trois unités de base pour les unir toutes et en finir enfin avec les toises, les perches, les pouces, les lieux, les livres et les boisseaux. Il faut dire que chaque région et parfois même chaque ville possédait sa propre unité de mesure. À Besançon, c'était l'Aune, par exemple, qui mesurait un peu plus de 80 cm. Pour éviter les embrouilles, eh bien une tige en métal, une aune étalon, avait été scellée dans la pierre au XVIe siècle à l'extrémité gauche de la façade de l'hôtel de ville. Et elle y est toujours, d'ailleurs, elle est toujours en place. Mais voilà, à la demande des commerçants de l'époque, un système identique était nécessaire et ce fut donc le système métrique.
6: Le système métrique qui a depuis été adopté par presque tous les pays du monde, on peut le dire.
7: Oui, en gros, il n'y a que les États-Unis, le Libéria et la Birmanie qui refusent toujours le système métrique. Et c'est vrai que le Royaume-Uni l'utilise en traînant des pieds. Le système métrique, qui a évolué d'ailleurs depuis, il a intégré le système SI, le système international, qui rassemble toutes les unités de mesure de base desquelles on peut calculer toutes les autres. Et elles ne sont que 7. Le kilogramme, la seconde et le mètre, donc, auxquels s'ajoutent le kelvin pour la température, l'ampère pour l'intensité électrique, la mole pour la quantité de matière et le candela pour l'intensité lumineuse.
6: Et avec ça, on peut tout calculer ?
7: En grande partie, oui, les autres unités se déduisent de ces sept-là, mais il y a malgré tout un monde qui résiste encore et toujours au système métrique et, je dirais même, à la logique humaine, celui des pointures de chaussures. Personne n'y comprend rien, alors j'ai mené des petites recherches. Tout part du point de Paris, inspiré du quart de pouce britannique. La pointure d'une chaussure est calculée en divisant la longueur de l'intérieur de la chaussure en centimètres par le point de Paris. En gros, une pointure 40, ça fait environ un pied de 26 cm de long. Pour les Italiens, c'est le même calcul, mais avec une pointure en moins. Les Américains commencent à compter à partir de la taille 1, qui correspond à notre 31. Les Anglais, c'est pareil, mais eux, ils commencent à 0. Les seuls qui ont un système à peu près compréhensible, ce sont les Japonais. En gros, un pied de 26 cm correspond à la taille 26, et ensuite, on décale, mais toujours en fonction du fameux point de Paris. En résumé, il serait peut-être temps de mettre un bon coup de botte là-dedans, parce que, rayon chaussure, moi, je ne sais plus sur quel pied danser.
6: Ah, c'est le cas de le dire, oui. C'est vrai qu'on a un petit peu perdu avec tout ça. Merci beaucoup, notre cher Arnaud Fromage, avec ses nécessaires minutes comptoises. Et puis à très bientôt.
7: À demain.
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1: Bonjour Serge Papayali.
2: Monsieur Thomas, bonjour. Et Dauphinoise, Dauphinois, bien le bonjour également.
1: Où partons-nous pour ce Dauphiné Tour aujourd'hui?
2: Oh mon cher Thomas, aujourd'hui nos pas nous amènent dans une tribu dauphinoise.
1: Une tribu?
2: Oui, j'ai dit tribu car le village compte moins de 350 habitants. Allons visiter les Murimontois ou les Chamois. Alors non, nous ne sommes pas dans un zoo, une réserve. Nous sommes à Saint-Mury-Montémor.
1: Ah, tout simplement.
2: Saint-Mury-Montémor, la tribu des Chamois habite donc dans ce charmant village. Alors, Saint-Mury vient de Saint-Maurice et Montémor d'un mont qui appartient à un certain Aimon. Bon, c'est tout simple.
1: Voilà.
2: Puis on s'en fout un peu. Voilà. On n'est pas compliqué dans le Grésivaudan. On aurait pu appeler les habitants de Saint-Mury-Montémor, je ne sais pas moi, les Murtois, les Murciens, les Martiens, tiens, pourquoi pas.
1: Oui, pourquoi pas.
2: Eh bien, on a choisi les Chamois, alors là...
1: Rien à voir.
2: On est en Dauphiné, on est les marteaux dans la région, là, mais évidemment pas. Alors un peu d'histoire quand même. On n'est pas là uniquement pour se moquer gentiment.
1: Non, on se moque pas.
2: Des Chamois, je sais pas si ça fait ça, Chamois, je suis pas sûr. Je suis pas sûr que ça fasse... Bleh. Dans le temps, passé un temps, comme disait mon grand-père, passé un temps, le village fournissait à la Toussaint une redevance au prieuré de Domaine, j'ai lu ça.
1: Ah oui.
2: Et, il lui donnait cette redevance en huile de noix. Alors c'était comme ça à l'époque, aujourd'hui on ne paye plus en huile de noix. Et pourtant on payait ses impôts en huile de noix, ça paraît une idée concevable. Vous me direz, il y en a encore qui seraient capables de se graisser au passage. Jeu de mots.
1: C'est beau.
2: Oui, voilà. Image, pas jeu de mots. Mais bref, Saint-Mury-Montémor a une autre spécialité, et vous savez laquelle? Non, bien sûr.
1: Non, je ne connais pas. Heureusement que vous êtes là, Serge.
2: Si vous me dites oui, je suis dans le caca, vous voyez. C'est bien que vous me disiez non. Les ravioles.
1: Ah.
2: Mais attention, pas les mêmes qu'à Royan. Oulala, non, ce sont plutôt des rissoles, on dit. Alors, on peut se poser la question, pourquoi appelle-t-on donc ravioles, ce qui est en fait une rissole?
1: Et oui, pourquoi on les appelle comme ça?
2: Eh bien, écoutez, on posera la question un jour au chamois. Pourtant, elles sont bonnes, les rissoles de Saint-Mury. Et celle de ma grand-mère, elle était aussi, d'ailleurs. Tiens, farcie non pas à la viande, mais à la pomme de terre. Quand j'étais gamin, elle servait avec du jus de viande dessus.
1: Mais c'est à table.
2: Oui, absolument. Mais je ne suis pas là pour vous parler de mon enfance et de ma grand-mère Germaine, hein, que j'embrasse si elle nous entend. Mais de Saint-Mury-Montémor. Et aussi, alors, des lieux dits qui l'entourent. Parce que j'ai lu dans le truc, il y a plus petit que Saint-Mury.
1: Ah bon?
2: Oh, mais on aime bien les gens tout petits, moi. Je rigole, mais tendresse, bien sûr. ça fait pas tellement tendresse, ça, bon. Cholet, Chape, Gorge, Sainte-Agnès, jadis regroupés à Saint-Mury. On parlera jamais d'eux, ils sont trop petits, c'est trop petit. Un salut fraternel au balcon de Beldonne, dans ce massif, de la belle Ladonne, de la belle femme, je sais toujours pas où elle est, mais enfin bon. Humour italo-dauphinois oblige, bien sûr. Comme disait mon papa Mario, il faut rire dans la vie, le temps passe. Alors, rions tant qu'on a des dents. Il n'avait pas cet accent, mon père, en fait. Non. Ridere quando abbiamo i denti, diceva. Allez, tous ensemble.
1: On n'est pas des quand même.
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3: Franchement, c'est mignon, Cormeille. Si vous cherchez du typiquement normand, vous êtes au bon endroit. Et puis, on est à la campagne, tout en étant qu'à 20 minutes de la mer et à 15 km de Pont-l'Évêque. Cyril, lui, vous le trouverez en plein cœur du village, sur la place du Mont-Mirel. Il m'aurait plu son métier à Cyril, si j'avais pas eu de main gauche.
4: Trop bien ça. Comment ça va?
5: Ça va, oui, impeccable.
4: Tu viens de rentrer?
5: Eh ben à l'instant, on vient de rentrer de chantier.
4: T'étais dans une église?
5: Oui, on était dans une église à une vingtaine de kilomètres d'ici, à Saint-Pierre de Salerne.
3: Son métier, c'est de donner vie à la lumière.
5: Nous, la lumière, on la redonne dans les édifices et puis on la reprend, mais colorée, la lumière.
4: Mais tu fais pas que les églises?
5: Non, on fait les manoirs, on fait les particuliers, on fait tout plein d'édifices, que ça soit particulier ou monument historique.
3: Cyril, il est comme ton père, il est pas vitrier.
5: Non, je suis pas miroitier ni vitrier. Moi, je suis maître verrier, restaurateur, créateur de vitraux.
3: Je pensais qu'on disait vitrailliste.
5: Ah oui, vitrailliste. Vitrailliste, c'est pour ceux qui ont moins de 10 ans d'expérience.
3: Ah.
5: Voilà. Et au-dessus de 10 ans d'expérience, quand on a travaillé dans des monuments historiques et autres classés, eh bien, on devient maître verrier.
3: J'entends du monde à la cave.
5: En bas, ils sont en train de faire du montage au plomb. Donc, on les entend un peu taper avec des clous, des marteaux. Ouais. Et ils remontent des vitraux en plomb.
3: Bah oui, c'est du plomb entre les bouts de verre.
5: Après, il y en a d'autres qui peuvent utiliser une technique au Tiffany, mais c'est pas la technique traditionnelle. Nous, on fait la technique traditionnelle plomb, verre et étain, comme au Moyen-Âge.
4: Ah, le Tiffany, c'est la même technique que celle qu'on utilise pour les lampes qui portent le même nom ?
5: Exactement, c'est ça. C'est la technique qui s'appelle Louis Comfort Tiffany qui a fait les lampes aux États-Unis.
4: Ah, mais je croyais que c'était du plomb, moi.
5: Ah non, c'est du Tiffany.
4: D'où le nom de la lampe ?
5: D'où le nom de la lampe, puisque c'est le nom du créateur, Louis Comfort Tiffany.
4: Je vais me coucher moins con ce soir.
3: Pour ça, il y a encore du boulot.
5: Et d'autres aussi, peut-être, du coup.
3: Il a pas l'air si vieux, à la louche.
5: À la louche, le mois prochain, 44.
4: Quand t'avais 15 ans, tu voulais être...
5: Un an après. Moi, j'ai commencé à l'âge de 16 ans mon métier, à l'apprendre, bien évidemment. Et puis, je suis ressorti d'une école sur Paris à l'âge de 20 ans.
4: Et ça devient d'où, cette envie de travailler le verre, comme ça ?
5: Eh ben, on parlait tout à l'heure, la lumière le matin. Bon, ouais. Ben, moi, c'était la lumière, tout simplement, qui se décolorait sur les murs par rapport à des vitraux, avec le soleil qui passe à travers. Ça m'a tout de suite attiré, et j'ai voulu savoir comment ça se passait. J'ai découvert une école, l'école de Paris, et je suis rentré dedans.
3: Le maître verrier, il travaille pas que le verre.
5: On travaille le bois, le métal, la pierre et le verre.
4: La pierre aussi ?
5: Eh oui, quand là, on vient de sortir de chantier, on vient de taper dans la pierre pour retirer les vitraux. Et puis pour les reposer, bah, il faut savoir faire du mortier avec la pierre.
4: Donc tu casses et tu refais, quoi.
5: Exactement, on casse et on refait.
3: Si vous voulez un vitrail chez vous, il peut vous le faire ?
5: On peut le faire. Par contre, nous, on a une chance assez extraordinaire, et je touche du bois, on a à peu près un an et demi d'attente avant de pouvoir le réaliser.
3: Ah bah oui, mais non, j'en avais besoin pour ce week-end, moi.
5: Donc Fred, t'auras ton vitrail dans un an et demi, pas avant.
3: Il a fait des beaux chantiers, le copain.
5: Moi, celui qui me vient tout de suite en tête, c'est le Petit Palais à Paris, de refaire les quatre rosaces du Petit Palais à Paris.
3: Bon, il était pas tout seul, hein.
5: Je les ai restaurés avec des compagnons, mais j'étais dessus, j'étais chef de mon équipe à cette époque.
3: Pour voir le travail de Cyril, vous tapez ateliergouty.com avec un Y à Gouty.
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6: Si vous portez le nom de famille Salin, restez à l'écoute. Mais avant cela, je vais vous parler d'un bretonnisme bien connu qui est le lagen.
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6: Moi, je suis dans le lagen. Bon. Voilà une expression typique dans le français local, c'est inspiré par notre belle langue bretonne. On l'entend souvent aujourd'hui, en particulier les lendemains de fête. Quand on est un peu dans le brouillard, on a tendance à dire « ouais, je suis dans le lagen ». Alors ce mot a pourtant une signification un petit peu différente en breton. En breton, ar lagen, c'est en général de la boue bien collante, impossible à cultiver, dans laquelle on a difficulté à marcher, voire on s'enfonce un peu. Mais pas que ça, ça désigne donc les fondrières, les mares d'eau boueuse. Donc Béa et Lagen, être dans le Lagen, c'est devenu une expression permettant de dire que l'on est dans un état qui n'est pas des plus sympathiques. Vous saurez maintenant que Lagen, c'est pas la gueule de bois, mais c'est de la boue en langue bretonne, à Lagen.
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6: Et j'en arrive maintenant à un nom de famille très commun. Vous en connaissez peut-être, hein, peut-être qu'il y en a dans votre entourage, ou peut-être le portez-vous vous-même. C'est Salin. Alors, déjà en breton, on prononce Salahun. Pas Salin, mais Salahun. Comme le célèbre ermite de la forêt de Landévennec, ou encore du Folgoat, près de l'Esnevin. Salahun ar fol, Salin dit le fou. Salin est donc un nom ou un prénom, et son origine remonte à loin, très loin, et vient aussi de très loin. C'est avec l'évangélisation de l'Armorique que ce nom est sûrement arrivé, car Salin, ou Salahun, n'est rien d'autre que l'adaptation bretonne du prénom Salomon. Salomon, fils de David, roi d'Israël. Donc, un nom de famille biblique aujourd'hui. Salomon, devenu Salahun en breton, mais aussi Salou ou encore Salik. C'est la même origine pour ces noms de famille. Salin ou Salomon, si vous voulez, fut d'ailleurs le nom d'un autre roi, mais de Bretagne, cette fois-ci au 9e siècle. Donc, un nom de famille plus que royal. Les Salins pourront à l'avenir se vanter d'avoir un nom de famille prestigieux. Je vous dis à demain, même heure, même radio, en Mans. Ici, Evel Just, Canemarquois.
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3: Bonjour.
4: Bonjour, bienvenue dans Décibel, cher Sam Sauvage. Ce premier album de Sam Sauvage qui vient de sortir, mesdames, messieurs, évidemment, on va se balader dedans. Vous rappelez que Sam Sauvage, peut-être qu'avant de l'entendre, vous l'avez vu, notamment avec la vidéo de cette première chanson, Les gens qui dansent.
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0: sais pas ce qu'est le plus percutant dans cette chanson, justement, si c'est le son, si c'est la découverte de la voix de Sam Sauvage, ou ouais, ce look et cette petite danse qui vous colle à la peau. Là, vous partez en tournée. Tous les jours, vous allez la faire, cette danse
1: de, ah ouais, des gens qui fait. Dansent. Ah bah moi, quand je me dis que les gens ont pris leur place, ouais. Nous, pour nous, c'est un concert de plus à chaque fois, mais pour ouais. les gens, souvent,